0: Ah oui, ce sont des ménages que nous avons en majorité et il y a certains clients partenaires qui viennent solliciter. Par exemple, récemment, on a installé un kit de 10 kWh et à l'intérieur de la ville de Bukavu. Et donc, ce sont là les marchés qu'on est en train de recevoir pour le moment. Vous savez, avec le contexte actuel, il y a des organisations qui ne parviennent pas à investir et qui ne sont pas malheureusement aussi en activité ici dans la ville. Donc, le contexte aussi, c'est un défaut pour notre marché, quoi.
1: Et ce contexte, il est aussi à l'origine du décalage dans le cycle de paiement client qui ensuite vous met en difficulté pour le règlement auprès de votre fournisseur, ou c'est aussi un problème davantage structurel, comme le disait Didier à côté, où il y a tout le temps ces problèmes de décalage de paiement par rapport à ce que vous fournissez et ensuite ce que vous devez payer?
0: Par rapport au paiement, les clients, il n'y a pas beaucoup de décalage par rapport au paiement, mais les défis, c'est du côté des particuliers, parce qu'il y a des particuliers qui voulaient prendre, par exemple, des produits, mais ils se rendent compte que les banques, par exemple, ne fonctionnent pas ici. Alors, pour avoir du cash, c'est tout un processus.
1: Donc, vous êtes payé en retard?
0: Ouais, exactement.
2: Alors effectivement, en fait, le problème ne va faire que s'accentuer quand vous allez développer le marché des particuliers, en fait, malheureusement. Alors si vous avez quelques rares entreprises, hein, ou même des fonctionnaires dans la région, l'autre astuce consisterait à demander, par exemple, à l'entreprise, imaginez que vous ayez une entreprise de production de boissons ou une administration, vous allez voir l'entreprise, ou si c'est une banque, par exemple, en disant, vos employés, je propose de les équiper en kit solaire, par exemple, ou les fonctionnaires. Vous allez voir l'administration, vous dites, je vais équiper vos employés en kit solaire. Mais en revanche, c'est pas le particulier qui vous paye, c'est l'entreprise qui vous paye. Ce qui veut dire qu'à la fin du mois, l'entreprise, en versant le salaire à son employé, déduit ce que le particulier va vous payer.
1: Donc vous n'avez donc ça sécurise plus le paiement,
2: ce décalage
1: qui devient plus régulier.
2: De trésorerie. Donc à la fin de chaque mois, c'est pas le particulier qui vous paye, mais c'est l'entreprise qui vous paye directement ce qu'elle aura peut-être prélevé chez le particulier qui aura commandé le kit ou que vous aurez équipé. Donc du coup, vous substituez le particulier par l'entreprise où ce particulier ou ce fonctionnaire travaille en signant une convention avec l'entreprise ou avec l'administration qui dit très bien avec l'entreprise de Justin, dès que un de mes employés veut acheter un kit, il est bon, vous négociez peut-être un prix préférentiel pour les employés de cette compagnie, etc., etc. Donc montrer quelques avantages, mais au moins vous avez la garantie d'être payé à la fin de chaque mois, puisque la personne reçoit son salaire et vous ne subissez plus ce retard. Donc c'est peut-être aussi une façon de voir la contrainte que vous avez en direct avec les particuliers en utilisant le canal de l'employeur, et du coup vous avez accès aussi à une clientèle corporate, même si on n'a pas beaucoup, du coup l'entreprise elle-même peut vous passer aussi des commandes pour s'équiper, etc. Et du coup ça aussi, ça va rassurer votre banquier, parce que le banquier sait que l'entreprise va payer, a priori, et que les particuliers aussi vont payer parce que leur employeur vous garantit le paiement.
1: Est-ce que c'est faisable, cette proposition de Didier Acouetté, le coach, Justin, en l'état actuel des choses, dans une région en conflit? Est-ce que quand vous souhaitez vous étendre au reste de la RDC, c'est aussi pour sortir de l'impasse du conflit sur la marche quotidienne du business?
0: Oui.
2: Non, mais c'est une bonne idée de sortir de cette zone de conflit qui vous pose problème. Mais pour gérer votre croissance et aller dans une autre région, et c'est la deuxième question que vous posiez, avec d'autres partenaires éventuels qui peuvent vous accompagner. Oui, vous avez démontré que votre business fonctionne. Si vous allez dans d'autres régions, donc il faut répliquer la même expérience avec une équipe dédiée. Effectivement, vous pouvez trouver d'autres partenaires industriels ou techniques, mais avec lesquels vous négociez un peu mieux les conditions de paiement, les conditions d'assistance, puisque vous avez prouvé depuis 3 ans que le business

0: fonctionne, que vous connaissez le terrain. Mais attention, c'est un nouveau business que vous montez, c'est pas une extension de votre business. Oui. C'est vraiment un nouveau business parce que c'est une région qui est différente, c'est une équipe qui va être différente, vous devez être sur le terrain vous-même parce que, in fine, le
1: donc
0: business...
1: Donc un nouveau véhicule aussi.
0: C'est vous qui gérez ce business, donc il faudra vous démultiplier entre les provinces pour vous assurer que dans cette nouvelle province, vous arrivez à construire un nouveau business, parce que c'est un nouveau business que vous allez construire.
1: Et peut-être avec d'autres fournisseurs et d'autres marques de fournisseurs d'énergie solaire.
0: Tout à fait, Justin.
1: Est-ce que on a pu vous aider pour continuer à croître dans votre formidable aventure, parce que vous êtes courageux, hein, il faut bien le reconnaître.
2: Ouais. En tout cas, j'ai bien suivi, comme d'habitude, les conseils du coach. Et je vous assure, coach, on va mettre tout ça en pratique. Et j'espère qu'on vous reviendra encore pour des témoignages positifs.
0: Eh ben, nous avons hâte de
1: vous
0: revoir dans l'émission, Justin.
1: Merci à vous, Justin. Bonne chance.
0: Et félicitations, bonne continuation.
1: Pour les kits solaires. Qui vous Solar Energy, et bientôt il y aura d'autres noms d'entreprises, hein, si vous vous développez dans d'autres provinces. Merci à vous. À suivre maintenant, quel avenir pour les PME agricoles en Afrique? D'ailleurs, l'énergie solaire est aussi quelque chose d'important pour le développement des PME agricoles quand elles sont loin des grands centres urbains. Est-ce qu'elles peuvent transformer l'agriculture, moderniser la production et les emplois? Vous vouliez ajouter quelque chose, Didier?
0: Non, c'était juste pour Justin, une idée qui me venait à l'esprit, parce que comme Justin
1: il
0: a développé
1: parti, là,
0: une expertise, il peut devenir aussi installateur pour des équipes entières qui installent, qui veulent exister sur le marché, mais c'est pas lui qui subit en fait les coûts d'importation et des équipements. Lui devient installateur et donc il vend du service et du coup ça lui génère plus de cash et moins de problèmes de trésorerie, quoi.
1: Didier, on se retrouve juste après ce petit intermède. On a choisi ça pour vous. Italo Disco, ça fait jamais de mal, hein. Young Franco, Screviseur, et merci quand même, Apino Danjo chez 8 milliards de voisins.

0: 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Nous sommes en direct sur RFI. Deuxième partie d'émission, toujours avec le coach Didier Akwété, expert en développement d'entreprise, et avec nos invités Warren Kambango, qui est entrepreneur au Gabon, directeur de Sopra, société de production agro-industrielle, et de Sova Proat, qui transforme les produits agricoles. Bonjour Warren Kambango.
1: Bonjour Emmanuel, bonjour Didier.
2: Bonjour Emmanuel.
0: Et nous sommes également en ligne avec Mamadou Ndao, directeur d'investissement du fonds FASA, qui est spécialisé dans le financement des PME agricoles en Afrique. Bonjour Mamadou Ndao.
3: Bonjour Emmanuel, bonjour Didier.
2: Bonjour Mamadou.
0: Et voilà, comme annoncé en début d'émission, comment développer les PME agricoles pour développer le secteur de l'agriculture en Afrique? Quelle place pour ces PME aussi? On va essayer d'analyser évidemment les points positifs, mais aussi les freins. Je voudrais déjà que vous nous donniez votre témoignage d'entrepreneur dans le secteur agricole, Warren Kambango, parce que vous avez créé il y a près de 8 ans une PME de transformation de produits agricoles. Vous avez d'ailleurs un très gros catalogue sur Internet. Alors, ce sont des produits, pas des produits de grande consommation, mais plutôt des produits de niche pour une classe moyenne aisée, mais des huiles, des infusions, des épices, des snacks, des féculents. Et en 8 ans, qu'est-ce que vous constatez en fait? Est-ce que l'écosystème des PME agricoles s'est vraiment transformé?
1: Alors merci. Il faut dire qu'il y a eu beaucoup de progrès depuis le début. Déjà en 2018, en commençant avec le projet de Sova Proat, on était figé sur la transformation agricole. Mais tout de suite, on s'est rendu compte qu'il fallait descendre un peu plus bas dans la chaîne parce qu'on avait des problèmes au niveau des approvisionnements. Donc pour résoudre ce problème, on a tout de suite créé Sopra. Mais de 2018 à aujourd'hui, il y a eu beaucoup d'évolution, déjà avec la naissance de plus de PME qui touchent à des secteurs qui, pour nous, avant étaient des points à problème ou des maillons non liés encore. Et je veux dire que c'est plutôt positif et progressif.
0: Quand vous dites des maillons qui manquaient aujourd'hui, qu'est-ce que vous constatez? La chaîne de valeur ne suit pas. C'est pour ça que vous vous êtes investi aussi dans l'amont, dans la production directement agricole. Vous êtes dans les champs.
1: Exact. Alors, comme je disais, on a commencé avec Sova Proat en se figeant sur la transformation, en disant qu'on va valoriser les produits du terroir, en les transformant et les présentant au public sous diverses formes. Seulement, sur le terrain, on s'est rendu compte que il y avait des problèmes de structuration, des problèmes même au niveau des fournisseurs. Il fallait éduquer premièrement les agriculteurs locaux de passer d'une agriculture de subsistance à une agriculture agro-industriel, ça a demandé beaucoup de travail. Et aussi au niveau, la décision a été prise tout de suite de pouvoir sécuriser notre matière première. Donc, on a dû descendre à la production, pouvoir sécuriser déjà notre matière première. Autour de la production, on est même descendu plus bas au niveau des intrants, parce qu'il faut dire qu'on souffrait quand même d'une certaine dépendance et que la plupart des engrais et semences sont importés.
0: Donc vous produisez aussi des intrants maintenant, vous ne cultivez pas seulement, vous produisez aussi des intrants?
1: Non, on ne cultive pas seulement.
0: Ouais.
1: Non,
0: et vous avez quoi? Vous avez plus de 400 hectares aujourd'hui?
1: Alors 400 hectares qui regroupent principalement du manioc, on fait également des pastèques, beaucoup de maraîchage aussi avec du piment, du basilic cannelle, une belle variété. On a également 3 hectares de citronnelle, complètement dédiés à la citronnelle.
0: Mais quand vous vous êtes mis à planter 3 hectares de citronnelle, qu'ont dit les gens autour de vous?
1: Ah voilà, on a eu un gros travail de mindset, parce que on a créé la surprise.
0: Parce que c'est pas du manioc, quoi.
1: Il faut dire que, voilà, c'est pas du manioc. Et beaucoup ne comprenaient pas pourquoi on va utiliser autant d'espace pour une herbe qui pousse derrière les maisons.
0: Ben voilà, donc, vous avez tout résumé.
1: C'est ça. Donc, il y a eu beaucoup de travail d'éducation à ce niveau. Beaucoup de travail.
0: Aujourd'hui, votre transformation, elle est semi-industrielle?
1: C'est cela. On est passé d'une transformation totalement artisanale à une transformation semi-industrielle.
0: Alors, Mamadou Ndao, vous venez d'entendre Warren Kambango, hein, qui nous a décrit, en fait, vous avez mis le doigt sur pas mal de problèmes. Le premier problème pour les PME agricoles en Afrique aujourd'hui, c'est le manque de financement. Est-ce qu'elles sont encore plus touchées par ce manque de financement que les PME en général?
3: La réponse est oui. Et en fait, ce que Warren disait est très typique de ce que subissent les PME agricoles. Ce manque de financement est une chaîne de valeur, en fait, qui a du mal à suivre. Le manque de financement, il est à la fois de manière globale pour les PME agricoles, mais aussi il y a des chaînes de valeur de ce secteur agricole qui sont plus touchées, et notamment la production. Donc, on sait tous que les PME sont ont besoin criant de financement en Afrique, c'est un chaînon manquant, même si les PME sont en nombre, en fait, à la fois le plus grand nombre et potentiellement le pourvoyeur d'emplois le plus important, mais il est sous-financé.
0: Pourquoi les PME agricoles sont encore plus sous-financées que les autres ? C'est à cause des risques climatiques, des maladies sur les cultures ou d'autres problèmes, d'autres défaillances d'infrastructures ?
3: Alors, pour les PME agricoles, elles cumulent plusieurs choses. D'abord,

0: leur échec en phase éliminatoire. En fait, les Camerounaises bénéficiaient de l'extension de 12 à 16 équipes décidée par la CAF après les qualifications. De là à pouvoir envisager de hautes ambitions, pas si sûr, car le contexte est délicat avec un nouveau staff en place et les départs inattendus de deux cadres. Les explications de Joël Wadem à Yaoundé.
1: À quelques jours de leur premier match face au Mali, les Lions indomptables poursuivent leur préparation au Maroc sous la conduite de leur nouvelle sélectionneur Valentine Guélé. Une CAN qui ouvre un cycle inédit pour une équipe repêchée après avoir manqué l'édition de 2024. Mais un renouveau déjà perturbé par les retraits de deux joueuses majeures, Chout Adjaran Joya, meilleure buteuse de l'histoire de la sélection, et la défenseur Fallon Mefoumetou. Selon des sources proches du groupe, ces départs seraient liés à des divergences autour de la désignation de Colette Nzana comme capitaine et des nouvelles orientations du staff. Sollicité, l'ancienne capitaine Gabrielle Aboudi-Ongene a réagi, mais de manière très évasive.
2: Moi, j'éviterais de parler là-dessus. Elles ont leurs raisons personnelles et si je vous dis qu'elles ne nous manquent pas, c'est un mensonge, mais la locomotive est lancée et on ne peut que continuer.
1: Un contexte délicat alors que le Cameroun s'apprête à affronter le Mali, le Ghana et le Cap-Vert dans un groupe D particulièrement relevé. Le défi du staff est clair, préserver la cohésion et relancer une sélection qui peine depuis plusieurs années à retrouver les premiers rôles sur le continent. Finalistes en 1991 et en 2016, les Lions misent sur cette édition marocaine pour relancer une dynamique en panne. Joël Wadem, Yaoundé, RFI.
0: Les Camerounaises sont logées dans le groupe D. Elles débuteront leur CAN mardi à Casablanca face aux Maliennes avant de croiser le Ghana et le Cap-Vert.
3: Les joueuses de cette archipel s'apprêtent à marquer l'histoire avec leur première participation à la CAN féminine.
0: Elles ont obtenu leur qualification en écartant le Mali au dernier tour des éliminatoires. Les joueurs de l'archipel sont logés dans le groupe D avec le Cameroun, le Mali et le Ghana. Une entrée dans le grand monde pour une sélection bâtie seulement en 2018, actuellement installée à Al-Jadida. Les Cap-Verdiens ont constaté la marge de travail à effectuer avec la déroute 5-0 subie mardi en amical face au Maroc, pays organisateur de la CAN féminine. Mais pour la sélectionneuse Silveria Nedio, il faut surtout retenir la progression du football cap-verdien chez les femmes comme chez les hommes.
4: Le Cap-Vert vient de franchir une étape importante, sa toute première Coupe du Monde chez les hommes et bientôt sa première CAN chez les femmes. C'est un moment historique, un moment de communion et d'unité pour le peuple cap-verdien. On espère faire une bonne CAN. L'objectif de ce tournoi, c'est évidemment avant tout d'être présent à cette CAN et c'est déjà quelque chose. C'est là où se retrouvent les meilleures équipes d'Afrique et on apprend toujours au contact des équipes africaines qui ont plus d'expérience à ce niveau. Cette compétition va nous montrer à quoi ressemble une compétition internationale et nous allons apprendre énormément auprès d'équipes plus chevronnées.
0: Silveria Nedio, sélectionneuse du Cap-Vert au micro de Mathias Reynal.
3: Par l'intermédiaire de son président, la CAF a annoncé hier la hausse de la dotation du tournoi.
0: Patrice Motsepe s'est réjoui d'une hausse de 67% de l'enveloppe des primes pour les nations participantes à la CAN. L'équipe vainqueur repartira avec un chèque de 2 millions de dollars, soit le double de l'édition dernière. Lors de la conférence de presse, le dirigeant sud-africain a aussi officialisé l'extension du nombre de participants à la CAN chez les messieurs. Il y aura désormais 28 équipes au lieu de 24.
3: Babacar Diarra, prochain journal des sports sur RFI, midi 15, temps universel.
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3: Et nous sommes en Centrafrique à présent à la rencontre de Josiane Tambasoa. Elle aussi est une femme de la terre. RFI vous propose un portrait par jour, toute la semaine, une femme qui œuvre dans son pays pour une agriculture plus durable, respectueuse de la terre, de ceux qui la travaillent et tournée vers l'avenir. Josiane Tambasoa s'inscrit tout à fait dans ce récit. Elle travaille au quotidien à la lutte contre l'insécurité alimentaire, un fléau en Centrafrique, et contribue à la dynamisation de l'économie locale. Rolf Stef Domielleux l'a rencontré.
6: Ce matin, une légère brume flotte au-dessus de la plantation. Les chants d'oiseaux accompagnent les agriculteurs déjà à l'œuvre. Au milieu des rangées verdoyantes de culture, Josiane Tambasoa supervise les activités agricoles, organise les travaux et veille au bon développement des cultures. Ici, les plants de manioc s'étendent à perte de vue. Plus loin, des parcelles de maïs et d'arachides témoignent de la diversité des productions. Josiane a compris que la terre représente bien plus qu'un simple moyen de subsistance.
7: Depuis plusieurs années, je travaille la terre avec passion. Je suis convaincue que l'agriculture est l'un des moyens les plus efficaces pour nourrir nos familles.

0: et lutter contre l'insécurité alimentaire. Après les crises politico-sécuritaires, la République centrafricaine fait face à un important défi humanitaire. Nous nous battons pour lutter contre l'insécurité alimentaire qui touche la population de mon pays.
1: Chaque jour, les tâches sont nombreuses. Désherbage, entretien des plantations, surveillance des cultures et préparation des futures semences rythment son quotidien.
0: Je suis fière de contribuer à la sécurité alimentaire de ma communauté. Lorsque je vois les produits de ma plantation sur les marchés ou dans les assiettes des familles, je ressens une grande satisfaction. Cela me motive à produire davantage et à encourager d'autres femmes à s'investir dans l'agriculture. Chaque récolte représente une source d'espoir et de stabilité pour les populations.
1: Sous la chaleur de midi, les ouvriers poursuivent leurs activités entre les rangées de culture. Le bruit des outils se mêle aux échanges entre les travailleurs. Malgré la fatigue, Romaric Ndotolum, l'un des ouvriers, garde les yeux tournés vers la prochaine récolte avec l'espoir d'une production abondante.
2: C'est une femme inspirante. Depuis des années, elle porte le flambeau de l'agriculture et nourrit un grand nombre de Centrafricains. Une grande partie de nos productions est vendue sur les marchés locaux. Les revenus tirés de la vente des récoltes permettent de soutenir les dépenses familiales et d'améliorer les conditions de la vie des ménages.
1: Josiane partage régulièrement son expérience avec d'autres femmes centrafricaines et étrangères, les encourageant à investir dans l'agriculture comme moyen d'autonomisation économique. Aujourd'hui, son plus grand projet est d'exporter ses produits dans la sous-région. Rolf Estève Doumerle, Bangui, RFI.
3: Et toute cette série de reportages est à retrouver sur notre site RFI.fr. Le cinquième épisode nous emmènera au Sénégal à la rencontre d'une influenceuse agricole. Rendez-vous demain.
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3: Afrique Économie, à nouveau au Kenya ce matin, et à nouveau avec la Taita Taveta Wildlife Conservancy Association. On a vu hier qu'elle protégeait cette organisation, la faune sauvage très recherchée par les touristes mais en danger. Et elle encourage aussi le développement d'activités à la fois génératrices de revenus et respectueuses de l'environnement pour soutenir les communautés locales. Des activités comme les macadamias ou l'apiculture par exemple, mais aussi la culture du sisal, cette fibre végétale naturelle prisée pour sa texture unique, notamment pour faire des tapis ou des cordes. Le Kenya est parmi les plus gros producteurs au monde de sisal. Alban Tiroir, reportage.
5: Dans la région de Taita Taveta, les champs de sisal s'étalent à perte de vue. La grande majorité appartiennent à de grandes exploitations, mais de petits agriculteurs s'y mettent aussi. Rachel Kailonzo a planté ses premiers pieds il y a 8 ans. Elle récolte 2 fois par an.
6: Je pense que vous pouvez voir le sourire sur mon visage parce que je me dis que la récolte approche. Et je sais que quand je récolterai, j'aurai de l'argent en poche.
5: Cette région, près de la côte est du Kenya, subit des sécheresses de plus en plus fréquentes qui affectent les cultures traditionnelles de maïs et légumineuses. Le sisal est perçu comme une alternative.
6: Le sisal résiste même en cas de sécheresse. Le mien a 8 ans, je ne l'ai jamais arrosé, il n'a jamais séché. Je ne l'ai jamais traité non plus, donc c'est très économique. Il y a même eu une période où il n'a pas plu pendant presque un an. Mais dès que les premières pluies sont arrivées, mon sisal s'est très bien porté.
5: Rachel vend ses récoltes à une plus grande exploitation voisine. Le Kenya exporte environ 95% de sa production de sisal. La fibre naturelle connaît un regain d'intérêt à l'échelle mondiale, explique Paul, directeur adjoint des conseils de services techniques au sein de l'organisme public en charge de la régulation des cultures à fibres au Kenya.
7: Le premier producteur de sisal au monde est le Brésil, suivi de loin par la Tanzanie, puis par le Kenya. Mais la demande mondiale est bien supérieure à l'offre, donc le secteur a encore un fort potentiel de croissance.
5: L'organisme soutient les petits agriculteurs pour adopter la culture du sisal, tout comme la Taita Taveta Wildlife Association. En plus d'être résiliente, la plante permet de lutter contre l'érosion des sols, mais l'agriculture à petite échelle représente encore moins de 5% de la production kenyane, Paul Opé.
7: Pour cultiver du sisal, il faut commencer par faire pousser pendant environ 2 ans un jeune plant dans une pépinière. Une fois mis en terre, il faut encore attendre 3 ans avant la première récolte. Ensuite, la récolte est possible pendant une dizaine d'années avec un pic de production autour de la 6e année. Dans les zones arides et semi-arides, les populations sont relativement pauvres et leur demander de se lancer dans la culture du sisal alors qu'elles devront attendre 5 ans avant d'en tirer des revenus est quasiment impossible.
5: À cela s'ajoute le coût des outils nécessaires pour extraire les fibres des feuilles de sisal. Si le Kenya exporte ensuite principalement cette fibre, elle peut aussi être transformée en produits à plus forte valeur ajoutée, comme des paniers, un savoir-faire traditionnel dans la région. Alvin Tiroir, de retour de Taita Taveta, RFI.
3: Et après Afrique Économie sur RFI, on monte le son. Musique.

0: Et on remonte un peu le temps ce matin, à l'époque des permanentes et des pantalons fluo, l'année 1984, avec ce tube signé Wham, le groupe britannique, qui fait l'objet d'un documentaire plus de 40 ans après sa création. Et c'est donc tout naturellement notre choix musical ce matin. Bonjour Sophie Torlotin.
1: Bonjour Andréane, bonjour à tous.
0: Le film a été projeté la semaine dernière à Pékin. Il sortira le 28 juillet partout dans le monde. Et il s'agit en fait d'un film sur la tournée du groupe en Chine en 1985.
1: Et oui, ce qui nous donne l'occasion de revenir sur la courte mais déterminante existence de ce groupe pop qui a marqué les années 80. Composé principalement de deux amis d'enfance d'à peine 22 ans à l'époque, le guitariste brun Andrew Ridgeley et le chanteur blond George Michael, Wham aligne en cette année 1985 trois titres numéro 1 au hit parade, notamment le joyeux Wake Me Up que l'on vient d'écouter, et puis un slow langoureux marqué par un solo de saxo inoubliable.

0: Careless Whisper de Wham, encore un grand classique. En 1985, donc la formation pop est numéro 1 en Angleterre, mais ambitionne de conquérir le monde.
1: Et le monde à cette époque-là, c'est surtout l'Amérique. Pour s'imposer au top des charts américains, le manager du groupe va avoir l'idée d'un coup, une tournée en Chine, Wham devenant le premier groupe occidental à se produire dans le pays communiste fermé pendant des décennies. Le manager de Wham à l'époque, Simon Napier Beale, avait consacré 18 mois à organiser ce séjour de 2 semaines. Il dit être parvenu à convaincre les autorités chinoises d'accueillir Wham plutôt que Queen, en vantant les mérites de George Michael, censé être plus présentable que le chanteur vedette de Queen, Freddie Mercury. Produit et diffusé par la BBC, le film Wham 10 Days in China a restauré les images d'archives inédites et retrouvé les différents protagonistes de l'époque, notamment Andrew Ridgeley, qui se fait rare. Andrew Ridgeley et George Michael partent donc en Chine en avril 1985. Ils sont accompagnés d'une équipe de films et de journalistes britanniques. Quelques 15 000 personnes assistent à leur concert à Pékin. Personne ne connaît leur musique, ni même ne connaît les codes de la musique pop. Le fait, par exemple, de taper dans ses mains ou de bouger.
0: Et puis, il y a, Sophie, le contrôle des autorités chinoises.
1: Et oui, qui est là pour surveiller et éviter tout débordement. Un passage délicat est d'ailleurs le titre « Freedom », liberté. Personne ne sait comment le public chinois va réagir. Voici la version du concert à Pékin que l'on voit dans le documentaire.

0: Alors certains spectateurs trop empressés à danser se font arrêter lors de ce concert. La question est ensuite posée en conférence de presse par les journalistes occidentaux. Mais on voit les deux jeunes chanteurs de 22 ans, beauté en touche. Hein. Il ne faut pas fâcher la République populaire de Chine. Après Pékin, Wham se produit à Canton devant un public là fervent et livre l'un de ses meilleurs concerts de sa courte carrière, non sans avoir auparavant rempli sa mission principale, accorder en duplex une interview à la chaîne américaine CBS, interview diffusée en prime time et qui permettra par la suite une tournée triomphale aux États-Unis. Wham se sépare en 1986, puis George Michael se lance dans une carrière solo à succès. Lorsqu'il meurt en 2016, à l'âge de 53 ans, des milliers d'internautes chinois lui rendent hommage sur les réseaux sociaux.
1: Allez, un dernier tube.

0: Boam, choix musical d'RFI ce matin à l'occasion de la sortie dans quelques jours de ce documentaire qui lui est consacré. C'était avec Sophie Torlotan. Très belle journée à toutes et à tous. J'étais ravie d'avoir passé ces 3 heures et cette semaine avec vous et avec Jean-Pierre Pellon à la réalisation. Demain, c'est Clotilde Dumais que vous retrouvez dès 5h, temps universel et tout de suite appel sur l'actualité. Bonjour Chantal Leroux.
1: Bonjour Andréane.
0: Vous attendez aujourd'hui l'avis des auditeurs sur une mesure prise par de nombreux pays, l'interdiction des réseaux sociaux aux moins de 15 ans.
1: Effectivement, et c'est le Parlement français qui a voté mardi une loi pour protéger les enfants et les ados des contenus nocifs auxquels ils peuvent accéder trop facilement sur TikTok, Snapchat, Facebook ou Instagram. Que pensez-vous de cette loi? Est-elle nécessaire ou avant tout symbolique? Serait-elle judicieuse dans votre pays? On vous attend au 33 9 693 693 70.
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1: 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Le journal Marion Kazanov. Bonjour Marion.
5: Bonjour Chantal, bonjour à tous. Une nouvelle nuit de frappe au Moyen-Orient. L'armée américaine a visé l'Iran. Téhéran, de son côté, cible des bases américaines au Koweït, également en Jordanie. Dans ce contexte, les États-Unis et l'Arabie Saoudite signent un accord sur le nucléaire. L'année 2026 continue de battre de tristes records. Chaleur, hectares brûlés, sécheresse, les dégâts sont de plus en plus importants, avec de lourdes conséquences. On va le voir sur les cultures de céréales. Dans ce journal également, l'inquiétude à Madagascar, dont la capitale est frappée par une vague d'enlèvement. Et puis le Tour de France, les coureurs en voient la fin, mais il faudra, avant l'arrivée à Paris dans 3 jours, monter des cols abrupts. Les villes hautes, elles, font le plein de touristes et de bonne humeur, on va le voir. Une 12e nuit d'affilée de frappes sur l'Iran. L'armée américaine a continué de bombarder des installations militaires et Donald Trump a haussé le ton en menaçant de frapper des infrastructures civiles et nucléaires. Téhéran promet une riposte sévère si c'était le cas. Le conflit continue de s'élargir jusqu'en mer Rouge où les rebelles houthis du Yémen revendiquent l'attaque de 2 pétroliers saoudiens. Les rebelles soutiens de l'Iran avaient annoncé un blocus maritime à l'encontre de Riyad. Dans ce contexte donc, les États-Unis nouent un accord nucléaire avec l'Arabie Saoudite. Il ouvrirait la voie à l'enrichissement d'uranium sur le sol saoudien, Loubna Anaki.
6: Pour l'Arabie Saoudite, c'est l'aboutissement de plus de 3 décennies de discussions. La première fois que Riyad a poussé pour un accès à la technologie nucléaire américaine, George W. Bush était président. Pour les Américains, l'intérêt est surtout économique, des milliards de dollars pour les entreprises du secteur. Mais la Maison-Blanche insiste, si à terme Riyad pourrait enrichir l'uranium sur son sol, cet accord porte uniquement sur un programme civil. Mais certains se disent sceptiques sur ce point, car l'accord signé hier ne comporte pas les garde-fous habituels, pas de mention par exemple d'inspection obligatoire par l'Agence internationale de l'énergie atomique pour éviter tout usage militaire. Le texte doit encore être validé par le Congrès, mais à l'heure où les États-Unis sont en guerre avec l'Iran, en partie en raison du nucléaire, l'annonce de cet accord a immédiatement fait réagir dans le camp démocrate. Un président qui mène une guerre pour empêcher la prolifération nucléaire au Moyen-Orient ne devrait pas faciliter cette prolifération juste parce que les entreprises américaines vont en tirer profit, a notamment écrit un élu de Californie. Loubna Anaki, New York, RFI.
5: Les États-Unis occupés en Iran ont donc laissé de côté le dossier ukrainien, mais le chef de la diplomatie américaine a rencontré tout à l'heure son homologue russe. Pour la première fois depuis le mois de septembre, discussion entre Marco Rubio et Sergueï Lavrov à Manille, en marge du sommet de l'ASEAN, l'Association des Nations de l'Asie du Sud-Est. Sergueï Lavrov a mis en garde contre la poursuite inadmissible, selon lui, de livraison d'armes américaines à l'Ukraine. Il a aussi dénoncé, je cite, une politique déstabilisatrice des pays européens. L'Union européenne vient d'ailleurs d'adopter un 21e paquet de sanctions contre Moscou. L'hémisphère nord, confronté à d'importantes vagues de chaleur ainsi qu'à des incendies monstres au Canada, la province de l'Ontario est dévastée par les flammes. Les pompiers sont aussi mobilisés par centaines en Espagne, en France, en Italie. À cela s'ajoutent de forts épisodes de sécheresse et ça va coûter cher au secteur de l'agriculture. Surtout pour les producteurs de céréales en Europe, 2 milliards d'euros précisément de pertes selon le Centre d'analyse sur l'énergie et le climat, une ONG britannique. Cette sécheresse aggravée par le réchauffement climatique va aussi entraîner une baisse de production de 10 millions de tonnes par rapport à ce qui était prévu le mois dernier. Benoît Merlot est cultivateur et éleveur bovin dans l'Ain, dans l'Est de la France. S'il tente de s'adapter, ses efforts, dit-il, ne seront pas suffisants.
7: On est vraiment aux limites des végétaux. Et pourtant, ça fait 10 ans déjà que nous, en tout cas, on a fait un travail de sélection et de remplacement d'espèces. C'est-à-dire que depuis 2020, on produit plus du tout de maïs, qui sont très sensibles en fait au manque d'eau. Des espèces plutôt africaines, type sorghum y est, plus adapté au plus chaud et au plus sec. Mais on a des difficultés qui sont visibles sur toutes les légumineuses, comme le soja. Le soja, au-delà de 35 degrés, les fleurs brûlent. Et le sorgho, s'il arrive à tenir correctement cette année, c'est vraiment que ce sera la plante qui aura vraiment de l'avenir. Bon, par contre, la dernière culture de printemps qu'on a, c'est le sarrasin. Et le sarrasin, c'est catastrophique. Il est vraiment en grande souffrance et je pense que ça fera des ronds. Voilà. Donc, on sera à 100% de perte sur le sarrasin, par exemple. De toute façon, quand il fait plus de 40 degrés, toutes les limites sont atteintes d'un point de vue physiologique pour les plantes. C'est bien pour ça qu'il va falloir changer de logique. Pendant 50 ans, voire un peu plus, l'agriculture s'est construite dans un climat qui était stable. Et aujourd'hui, ce n'est plus le cas. Et on n'est pas du tout prêt à encaisser tout ça, quoi.
5: Benoît Merlot, cultivateur, éleveur bovin dans l'Est de la France. Il répondait aux questions de Jeanne Richard. En Inde, le Premier ministre s'exprime pour la première fois sur la contestation étudiante. Rien n'est plus important que l'avenir de notre jeunesse, a dit ce matin Narendra Modi. Ce mouvement appelé Parti des Cafards réclame depuis des mois des réformes universitaires et dénonce notamment des fraudes. Les responsables de ces fraudes seront punis, promet le Premier ministre, alors que la contestation, elle, prend de l'ampleur dans toutes les régions du pays et que les revendications, elles aussi, s'élargissent. Vous lisez un article sur ce bras de fer qui oppose ce mouvement au gouvernement indien en une de notre site internet. RFI, 11h06, à Antananarivo, la capitale malgache secouée ces derniers jours par des enlèvements, des disparitions. Face à la persistance de ces événements, le gouvernement annonce la création d'une task force anti-kidnapping. Demain sera aussi déclarée journée de deuil national. À Antananarivo, correspondance d'Aurélie Couman.
8: Le Conseil des ministres a décidé la création d'une task force anti-kidnapping placée sous la primature, ainsi que le renforcement de la vidéosurveillance dans la capitale. Une réponse à la multiplication des enlèvements et des disparitions qui inquiètent l'opinion depuis fin juin. Il est vrai que ces faits persistent, a reconnu le Premier ministre Mamtin Razaonarson, en marge d'un événement à la Cour suprême. Le chef du gouvernement promet un état impitoyable envers les auteurs, car les signalements de disparition se poursuivent. Mardi encore, une jeune diplômée en médecine a été retrouvée morte. La semaine dernière, le corps d'un étudiant de 22 ans a été repêché dans une rivière. Dans les deux cas, des enquêtes sont en cours. Vendredi 24 juillet a été déclarée journée de deuil national en mémoire aux victimes d'enlèvements et d'assassinats. Drapeaux en berne, fêtes et cérémonies publiques interdites, débit de boissons alcoolisées fermées. Le décret présidentiel évoque des actes commis dans le but de troubler la stabilité politique de l'État malgache, une thèse de déstabilisation avancée par les autorités, alors que les auteurs de ces crimes n'ont à ce jour pas été identifiés. Aurélie Couman, Antananarivo, RFI.
5: Elle est une figure de la scène culturelle française. La DJ Barbara Butch annonce ce matin porter plainte contre le parti La France Insoumise pour provocation à la haine et à la violence. Cela fait suite à l'interruption de son concert il y a 5 jours à Grenoble par des militants pro-palestiniens et insoumis. La plainte vise aussi le média d'extrême droite Omerta et le polémiste Alain Soral. Barbara Butch se dit victime d'antisémitisme. Le parti LFI balaie cette accusation et dit reprocher plutôt à l'artiste d'avoir signé une pétition pour une loi polémique, la loi Yadan. Ça va monter un peu plus aujourd'hui sur le Tour de France. C'est le début de 3 jours d'étape de montagne avec 2 montées de l'Alpe d'Huez entre autres. Hier, la 17e étape entre Chambéry et Voiron a été remportée au sprint par le Belge Jasper Philipsen et le Slovène Tadej Pogačar reste en jaune à 3 jours de l'arrivée à Paris. en marge de la course. Chaque jour, dans la ville qu'il accueille, le village départ est un lieu incontournable et très prisé par ceux qui y sont invités. On y flâne en musique, au milieu des sponsors et des produits locaux. Un reportage d'Olivier Pro.
9: Pour un tour au village, certains feraient n'importe quoi. Ariel et son violon ambiancent cette place ombragée du centre de Chambéry où Eric fait découvrir aux heureux invités ses produits locaux.
10: Ça permet surtout de se faire connaître parce qu'en fait, beaucoup de gens ne nous connaissent pas. Des fois, on peut être un petit peu délocalisé sur le bassin. Et je pense qu'aujourd'hui, on est quand même dans ces valeurs d'acheter local, d'acheter de plus en plus proche de chez nous. Et je pense qu'on correspond à une image aujourd'hui.
9: Acheter local, rencontrer des élus locaux, le village sert aussi à les remercier en public pour leur accueil. Et Christian Prudhomme, directeur du Tour.
11: Nous avons la chance d'avoir 300 candidatures chaque année pour le Tour de France. Il y a les élus qui nous accueillent, on les reçoit, ils ont leur stand, on les voit. On remet une médaille du Tour, ils nous donnent un saucisson, voilà, ou un livre. Ça se fait de manière très très sympathique. C'est un lieu de convivialité, essentiellement.
9: Confirmation avec Mario, Gaspard et Étienne, Bob vissé sur la tête et cadeau plein les poches.
12: On veut transmettre aussi une passion au petit qui est venu aussi avec nous pour lui montrer un peu les valeurs du sport et du cyclisme et aussi représenter un peu notre belle région.
13: C'est les longues Tours de France, on connaît depuis qu'on est petit, c'est ce qui nous fait vibrer sur le bord des routes. Et là, de le voir un peu de l'intérieur, c'est marrant et rigolo. Ça. On est aussi là pour les goodies.
14: On a déjà un sac bien rempli quand même, beaucoup de bob. Non, on est bien gâtés.
9: Olivier Pron, les poches pleines à Chambéry, RFI.
5: Et ce jeudi, 18e étape entre Voiron et Orcières-Merlette, station de ski alpine. 185 km au programme, pas moins de 5 ascensions, dont 2 classées en première catégorie. 3 étapes de montagne, donc avant l'arrivée à Paris. RFI 10h10, à Paris 8h10, en temps universel à suivre. 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
1: Merci beaucoup, c'était le journal de Marion Cazanov.
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1: Bonjour, bienvenue dans Appel sur l'actualité. Dans le monde, une vingtaine de pays ont déjà restreint l'accès des mineurs aux plateformes ou prévoient de le faire. En France, le Parlement a voté mardi l'interdiction des réseaux sociaux aux moins de 15 ans. L'objectif, c'est de protéger les enfants et les ados des contenus nocifs pour leur santé mentale ou physique, contenus qu'ils trouvent trop facilement sur TikTok, Snapchat ou encore Instagram. Alors que pensez-vous de cette loi? Est-elle nécessaire ou avant tout symbolique? Serait-elle judicieuse dans votre pays? Donnez-nous votre avis au 33 9 693 693 70. Mais d'abord, comme chaque matin, vos questions sur l'actualité. Les journalistes de RFI et des experts vous répondent. Près d'un millier de feux encore actifs au Canada. Le pays est en proie depuis plusieurs semaines à de gigantesques incendies. Les images sont impressionnantes et on a même vu la ville de New York enveloppée d'une épaisse fumée noire qui avait traversé la frontière entre le Canada et les États-Unis au grand dam de Donald Trump. Jean-Bernard, bonjour.
19: Bonjour Chantal.
1: Vous nous appelez de Douala au Cameroun. À mes côtés en studio, Simon Rosé, chef du service environnement climat de RFI. Bonjour Simon.
20: Bonjour.
1: Jean-Bernard, vous avez la parole.
19: Oui, Donald Trump affirme que les feux au Canada auraient pu être évités si le pays entretenait mieux ses forêts. Est-ce que les propos du président américain sont vrais? Sinon, pourquoi ces incendies sont-ils aussi difficiles à combattre?
1: Alors Simon, ce n'est pas un peu simpliste de dire qu'il suffirait de mieux entretenir les forêts pour éviter les incendies?
20: Si. Si.
0: Donc c'est du Donald Trump.
20: C'est du Donald Trump. Non, mais il faut se rendre compte un peu des forêts du Canada. C'est le troisième pays le plus boisé au monde. On dit qu'il y a plus d'arbres au Canada que d'étoiles dans la galaxie. C'est un peu l'ampleur du massif forestier canadien. Massif forestier qui est de plus en plus sec, de plus en plus confronté à des températures élevées en raison du réchauffement climatique, avec des régions qui sont très dures d'accès. Et ce à quoi font face aujourd'hui les pompiers canadiens est un événement d'ampleur. Hein, vous le disiez, à peu près 1,940 foyers actifs. Il y a déjà 3 millions d'hectares qui ont brûlé. C'est l'équivalent de la superficie d'un pays comme la Belgique ou le Burundi qui ont déjà brûlé depuis le début de l'année. Les moyens, ils sont là. Hein, 5,000 pompiers qui sont déployés avec des renforts internationaux. 300 bombardiers d'eau, hein, 300 canadaires, des hélicoptères, des appareils d'évacuation. Donc c'est un véritable brasier dans un environnement qui est très dur d'accès, escarpé. Il y a plein d'endroits où ça brûle, où les pompiers ne peuvent pas intervenir à pied. Ils sont obligés de faire appel à des moyens aériens. Et la question de l'entretien des forêts, il faudrait déjà définir ce qu'on souhaite faire, ce qu'on veut faire. Est-ce qu'on peut faire des grandes trouées pour éviter que le feu se propage comme ça? Mais imaginez, sur un pays comme le Canada, faire des trous, on parle de trouées de 1-2 km de large. C'est pas nécessairement possible. Et en fait, la première action à faire, bah, c'est tout simplement enlever ou du moins limiter les conditions qui permettent l'essor de ces méga-feux dont on parle aujourd'hui, bah, c'est-à-dire limiter les émissions de gaz à effet de serre responsables du changement climatique, donc l'usage par nos sociétés du pétrole, du gaz, du charbon, puisque ce sont bien elles, on le voit en Europe de l'Ouest aujourd'hui, on le voit en Tunisie et également en Algérie, il y a des feux sur tout le pourtour méditerranéen, il y a des feux au Canada, il y a souvent des feux en Sibérie également dans les forêts boréales, parce qu'elles s'assèchent, parce qu'elles sont confrontées à des conditions de température qui sont bien plus élevées. C'est un phénomène qui s'auto-entretient puisque cette fumée, elle génère des orages également. Donc, ça fait des éclairs qui ensuite allument les incendies. Donc, vous voyez, c'est une équation complexe et il suffit pas de dire il y a qu'à Faucon. C'est quelque chose de bien plus complexe que ça.
0: Alors, pourquoi le Canada est-il particulièrement affecté par le dérèglement climatique?
20: Les zones continentales se réchauffent plus. Et encore une fois, c'est une forêt de résineux, une forêt boréale, on dit, au Canada, qui est particulièrement grande et qui est continue. Je veux dire, il n'y a pas de petits massifs forestiers espacés. Là, quand ça crame, bah, en fait, le feu se propage assez rapidement. Donc, il y a vraiment la situation géographique. Et comme je disais, dans le cadre du réchauffement climatique mondial, on parle souvent de la moyenne plus 1,3 degré. Le climat s'est déjà réchauffé de plus 1,3 degré depuis l'ère pré-industrielle. C'est une moyenne mondiale. Sur les continents, c'est plus. On le voit encore une fois en Europe aujourd'hui, mais également dans le nord du continent américain.
0: Merci beaucoup, Simon Rosé. À très bientôt sur l'antenne. Jean-Bernard, est-ce qu'on a répondu à vos questions?
19: Oui, mais j'ai pensé à quelque chose.
0: Ah.
19: On ne peut pas créer des pipelines de produits chimiques. Quand ça se déclenche, on déclenche automatiquement les pare-feux.
20: Alors, faudrait imaginer, ce serait d'une complexité en termes d'ingénierie. Alors, bon, je vous avoue, vous me prenez un peu de cours, donc j'ai pas assez bossé le sujet, mais à brûle pour point, comme ça, ce que je pourrais vous dire, c'est qu'on est sur des distances qui sont tellement longues, hein. C'est un pays continent, le Canada, c'est un des plus grands pays du monde, ces massifs forestiers sont tellement développés que, bah, déjà, il faudrait les poser, ces pipelines, les entretenir, ensuite, ça a un coût, et en fait, ce serait très localisé autour de ce tuyau où on mettrait des produits par feu ou de l'eau ou quoi qu'est-ce, on pourrait arroser, aller à quelques dizaines de mètres, quelques centaines de mètres autour de ces tuyaux, mais les superficies des massifs forestiers canadiens sont tellement étendues que, à mes yeux, ça permettrait pas de faire grand-chose, mais je vous promets, je vais regarder un peu plus et puis et creuser un peu plus le sujet.
0: Et vous reviendrez vers nous une prochaine fois, Jean-Bernard. Bonne journée à Douala. À partir du 1er septembre, les Français de moins de 15 ans ne pourront plus se créer de compte sur les réseaux sociaux. Ceux qui ont déjà un compte auront jusqu'au 1er janvier pour le supprimer. Alphonse, bonjour.
21: Bonjour Chantal, bonjour à tous les auditeurs de RFI.
0: Vous nous appelez de Lubumbashi en RDC. À mes côtés en studio, Jeanne Danglejean, journaliste au service France de RFI. Bonjour.
22: Bonjour Chantal, bonjour Alphonse.
0: Alphonse, quelles questions souhaitez-vous poser à Jeanne?
21: Oui, le Parlement français a voté l'interdiction des réseaux sociaux au moins de 15 ans. Alors j'ai trois questions. La première, est-ce qu'une telle mesure est vraiment applicable dans les faits? Et quel type de dispositif de vérification d'âge les plateformes pourraient mettre en place?
1: Alors, Jeanne, en votant cette loi, la France devient pionnière en Europe. C'est donc maintenant la Commission européenne qui va prendre le sujet en main pour négocier avec les plateformes, car ce sont justement les plateformes comme Instagram ou TikTok qui devront vérifier l'âge des utilisateurs. Et notre auditeur, Alphonse, se demande comment elles vont bien pouvoir faire.
3: Eh bien, en fait, le texte ne le détaille pas vraiment, Alphonse. Ce qu'on sait, c'est que les plateformes vont devoir proposer plusieurs options aux utilisateurs. Il y a par exemple la plateforme France Identité. Vous savez, c'est ce qui permet de s'authentifier en ligne grâce à une puce installée dans les nouvelles cartes d'identité. Il y a aussi DocaPost, qui est une filiale de La Poste, qui connaît l'âge de plus de 9 enfants français sur 10 grâce aux espaces numériques de travail dans les écoles. Et puis en parallèle, il y a aussi des solutions privées qui peuvent se développer, mais elles font un petit peu grincer des dents parce que souvent, elles reposent sur une intelligence artificielle qui scanne les visages et qui peut avoir des biais d'erreurs, soit racistes, soit misogynes, soit souvent des biais d'erreurs de 2 ou 3 ans.
1: Est-ce que ça représente un risque de laisser aux géants du numérique des données aussi sensibles?
3: Alors, la ministre Anne Le Hénanff a voulu rassurer, c'est la ministre de l'intelligence artificielle et du numérique. Pour vous donner un exemple, dans les prochains mois, Instagram va me demander si j'ai plus de 15 ans ou pas. Et pour le prouver, je vais pouvoir choisir soit DocaPost, soit France Identité. Ce sont ces plateformes-là qui vont s'occuper de vérifier ça. Et ensuite, elles vont simplement dire à Instagram si oui ou non c'est le cas. Donc c'est binaire. En fait, Instagram ne saura pas si j'ai 14, 62 ou 24 ans, juste si j'ai la majorité numérique. Et aussi, la ministre a précisé qu'il n'y aura pas de stockage ou de transfert des données.
1: Alors je reviens à la question d'Alphonse. Est-ce que dans les faits, une telle mesure est vraiment applicable?
3: Alors, dans les faits, oui, mais dans la pratique, on peut en douter. En Australie, depuis le mois de décembre, les jeunes de moins de 16 ans ne peuvent plus utiliser les réseaux sociaux. Mais une étude a montré que, par exemple, la part des 12-13 ans qui utilisaient les réseaux sociaux n'avait pas diminué. En fait, ils n'ont pas trop de mal à détourner les sanctions. Ils vont sur des moteurs de navigation privés. Ils créent des faux comptes avec des profils de personnes plus âgées. Et puis aussi, s'ils contournent l'interdiction, en fait, ce ne seront pas eux qui seront sanctionnés. Ce sont les plateformes qui auront à se justifier.
1: Alphonse, vous avez une autre question.
21: La troisième, alors.
1: Absolument.
21: Pourquoi ce texte ne fait pas l'unanimité sur une partie de la gauche ?
1: Jeanne.
3: Au Parlement avant-hier, en effet, l'interdiction a été votée à 279 voix contre 81, avec notamment l'opposition des partis de gauche. En fait, il dénonce un flou sur les mécanismes de vérification d'âge. Le député insoumis Louis Boyard, par exemple, souligne qu'on ne sait pas encore si les plateformes de vérification seront publiques ou privées, françaises, américaines ou européennes. Et pour le socialiste Arthur Delaporte, la mesure est contre-productive. En fait, plus une mesure pour lui, plus une mesure est dure, plus elle génère du contournement. Et les risques, c'est que les jeunes migrent vers des plateformes de réseaux sociaux qui sont beaucoup moins contrôlées. En fait, pour les députés de gauche, la solution est plutôt dans la prévention et dans la sensibilisation que dans la sanction et l'interdiction. Les deux partis ont en tout cas annoncé qu'ils vont saisir le Conseil constitutionnel. Ils craignent pour le respect de la vie privée et la liberté d'information et d'expression des mineurs.
1: Merci beaucoup, Jeanne d'Anglejean, pour ces précisions. Alphonse, restez à l'écoute de RFI à Lubumbashi. Cette interdiction des réseaux sociaux au moins de 15 ans, ce sera le sujet du débat dans la seconde partie de l'émission, juste après le journal Afrique. En Ukraine, Volodymyr Zelensky a nommé un nouveau commandant en chef de l'armée, mais la colère de la population ne retombe pas après le limogeage de l'ex-ministre de la Défense, le très populaire Mykhailo Fedorov. Christophe, bonjour.
4: Bonjour Chantal, bonjour à tous les auditeurs de RFI.
1: Vous nous appelez de Yaoundé au Cameroun. Également en ligne avec nous, Florent Parmentier, bonjour.
22: Bonjour.
1: Vous êtes docteur en géopolitique, spécialiste des dynamiques européennes et enseignant à Sciences Po. Christophe, on vous écoute, vous avez la parole.
4: Après les manifestations à travers le pays, Volodymyr Zelensky a choisi d'écouter les Ukrainiens en nommant une fusée populaire au poste de commandant en chef de l'armée. À ce sujet, j'ai deux questions, donc voici la première. Qui est ce nouveau commandant en chef?
1: Alors, Florent Parmentier, qui est Mykhailo Drapatil, nommé donc commandant en chef de l'armée ukrainienne par le président Zelensky?
22: Mykhailo Drapatil, c'est quelqu'un de la nouvelle génération. Il a une quarantaine d'années. Il fait partie de ces généraux qui ont été formés, aguerris pendant la guerre avec la Russie, d'abord depuis 2014. Et pas seulement depuis 2022. Et en cela, en fait, il y a une réelle différence de génération avec Sirski, qui lui était un général expérimenté, mais d'une soixantaine d'années, donc qui avait connu en quelque sorte la période soviétique en tant que soldat.
1: Sirski, qu'on surnommait le boucher parce qu'il ne respectait pas beaucoup la vie de ses hommes. Hein. Et c'est pour ça que la population était vent debout contre.
22: La raison en effet pour laquelle le départ de Sirski était souhaité par une majorité. Voilà. De l'opinion publique. Au-delà du changement de génération, il y a effectivement, par rapport au boucher, comme vous le rappelez, une expérience combattante réelle de la part de Mikhailo Drapati. C'est quelqu'un qui a été commandant des forces terrestres. Il a eu un rôle clé dans la défense du Donbass en 2014, dans la libération de Kherson en 2022, dans la stabilisation du front à différents endroits. Donc, c'est quelqu'un véritablement d'expérimenté, en dépit d'un changement générationnel plus jeune. Et puis, par rapport à son désormais prédécesseur, c'est quelqu'un qui a une réputation de franc-parler, de leadership sur le terrain, ce qui lui vaut un respect assez fort des troupes. Et puis, il prend en compte cette volonté de réforme qui est présente chez les militaires autant qu'au sein de l'opinion publique. Qu'est-ce qu'on met dans la réforme ? Mieux former les combattants, prendre en compte les effets de la robotisation. On sait que la crise qu'on a vue actuellement en Ukraine, qui est un peu inédite hein, dans le point de vue politique, c'était précisément l'opposition qui pouvait exister entre l'ancien ministre de la Défense, Mikhailo Fedorov, plutôt jeune, populaire, issu du numérique, et puis Sirski, qui était plutôt quelqu'un en fait de l'ancienne école. Là, en l'occurrence, on a quelqu'un qui prend en compte ses effets de robotisation et ses effets technologiques. Donc, on a véritablement ce changement qui est assez largement favorablement accueilli chez les militaires, chez les vétérans et puis aussi au sein de la société civile.
1: Christophe, vous aviez une deuxième question.
4: Est-ce que cette décision peut vraiment calmer la colère populaire ?
1: Florent Parmentier.
22: Excellente question.
1: Parce qu'on attend le nom du successeur de Mikhailo Fedorov au ministère de la Défense. Est-ce que Zelensky pourrait faire machine arrière et réintégrer Mikhailo Fedorov à son poste, comme le réclame la population dans la rue, ou est-ce qu'il va lui proposer un autre poste ?
22: Le plus probable. Alors, concernant la colère elle-même, à court terme, probablement. C'est un moyen de lâcher un peu de la pression et c'est un moyen pour Zelensky de montrer qu'il tient compte des mouvements d'opinion publique qui se manifestent. Donc à court terme, ça peut calmer quelque chose. Est-ce que Fedorov reviendrait au ministère de la Défense ? À ce stade, il est vraisemblable qu'il ait d'autres fonctions, peut-être un rôle senior pour tout ce qui concerne les technologies de défense. Si je dis à court terme partiellement, à moyen terme néanmoins, la guerre continue et donc la perception des stagnations et des pertes va continuer à diviser la population.
1: Merci.
22: Il reste une division au sein des élites et puis il y a des attentes élevées maintenant sur Drapati, donc à lui en quelque sorte d'incarner ce changement.
1: Absolument. Merci beaucoup Florent Parmentier d'avoir répondu à nos questions. Christophe, j'espère que vous êtes satisfait. Bonne journée à Yaoundé. On termine cette première partie d'appel sur l'actualité avec la visite à Washington du président libanais Joseph Aoun. Le Liban est un pays maltraité depuis longtemps, a affirmé Donald Trump en recevant son homologue libanais à la Maison Blanche. Nous allons l'aider, nous allons beaucoup l'aider, a ajouté le président américain devant la presse. Chkoulolo, bonjour.
2: Bonjour Chantal.
1: Vous nous appelez de Niamey au Niger. Pour répondre à vos questions, Karim Émile Bitar est en ligne avec nous. Bonjour.
6: Bonjour.
1: Vous êtes professeur de relations internationales à l'Université Saint-Joseph de Beyrouth et à Sciences Po Paris. Chkoulolo, c'est à vous, on vous écoute.
2: Alors que l'accord entre le Liban et l'Israël entre dans sa première phase, le président libanais était reçu par Donald Trump à la Maison-Blanche. Joseph Aoun a beaucoup insisté sur le retrait des troupes israéliennes stationnées dans le sud du pays. Est-ce que Donald Trump peut vraiment faire pression sur Benjamin Netanyahu sur ce sujet ?
1: Karim Émile Bitar.
6: Alors, à ce stade, Trump a évité de donner tout signal disant qu'il était prêt à mettre la pression sur Israël parce qu'il sait parfaitement bien que c'est une période électorale, que des élections législatives doivent avoir lieu en Israël le 27 octobre et que Netanyahou ne fera probablement aucune concession sur le dossier libanais pendant cette période. Donc, au-delà d'un soutien verbal au Liban et de quelques effets d'annonce, il n'y a pas à ce stade de volonté israélienne de faire pression sur Israël, alors même que les États-Unis disposent d'énormément de leviers et que s'ils le souhaitaient, ils pourraient très vite contraindre Israël à changer de politique.
1: Chkololo, vous avez une autre question pour Karim Emil Bitar.
7: Oui. Jusqu'où Washington peut-il pousser Beyrouth sur le désarmement du Hezbollah, compte tenu du poids politique et militaire du mouvement au Liban?
1: Oui, parce que le désarmement du Hezbollah pro-iranien, Karim Emil Bitar, c'est le problème majeur du gouvernement libanais, puisque c'est la condition posée par Israël pour se retirer du sud du Liban.
6: Exactement, ça c'est la situation la plus délicate, le problème le plus controversé au Liban. Les États-Unis accentuent la pression pour que les autorités libanaises désarment le Hezbollah. Il y a de vastes franges de l'opinion publique libanaise qui sont également persuadées désormais qu'il faut que l'État et l'armée libanaise contrôlent l'ensemble du territoire. Mais cela ne sera pas aisé. Il y a un lien organique très fort entre le Hezbollah et l'Iran. L'Iran est toujours en guerre contre les États-Unis, ne va pas lâcher ses alliés aussi facilement. Donc le président de la République libanaise commence à adopter une attitude un peu plus réaliste. Il évoque par exemple l'exemple irlandais, les négociations qui avaient eu lieu avec l'armée républicaine irlandaise ou encore avec les FARC en Colombie pour progressivement intégrer ces groupes non étatiques à un processus de construction de l'État sans que l'armée libanaise ne soit contrainte d'aller au combat contre le Hezbollah, car ce serait extrêmement risqué compte tenu des équilibres fragiles au Liban. Il ne faudrait pas que ce pays bascule dans le chaos. Donc il faudra progressivement restaurer l'autorité de l'État tout en maintenant l'unité et la cohésion nationale.
1: En deux mots, Karim Emil, le bilan de la visite à Washington de Joseph Aoun, qui était la première d'un président libanais depuis 2009, il est plutôt positif?
6: La visite s'est déroulée sans incident. Il y a eu quelques déclarations favorables, un soutien plutôt verbal, mais il n'y a pas eu de résultats concrets. Les États-Unis ne se sont engagés à rien, sauf à réouvrir les lignes aériennes directes entre les États-Unis et le Liban, mais cela va prendre beaucoup de temps et dépend des compagnies aériennes. Donc, il y a la volonté de montrer qu'un processus est en cours, mais tant que les États-Unis ne mettront pas la pression sur Israël pour respecter sa part de l'accord et se retirer du Liban, il est à craindre que ce pays ne retrouve pas véritablement une vraie stabilité. Il est toujours l'otage des conflits régionaux pris entre le marteau israélien et l'enclume iranienne.
1: Merci infiniment Karim Emil Bitar d'avoir répondu à nos questions. Chkololo, j'espère que vous êtes satisfait. Bonne journée à vous. Il est 10h30 à Paris, 8h30 temps universel. La dernière édition d'Afrique Matin est présentée par Xavier Besson. Bonjour Xavier.
8: Bonjour Chantal, bonjour à tous. Et nous sommes au Sénégal ce matin. Dakar a 100 jours d'accueillir le premier événement olympique sur le continent africain. Ce sera les Jeux Olympiques de la Jeunesse à partir du 31 octobre prochain. Dans ce journal également, le Bénin, 16 ans après les faits, une décision de justice après la disparition du syndicaliste Pierre Urbain d'Enniveau, avec la condamnation hier du principal accusé à 30 ans de prison, alors que ses avocats n'ont cessé de critiquer le déroulement du procès. Enfin, reportage à Amdafok, en Centrafrique, après l'attaque qu'a subie cette ville à la frontière avec le Soudan le mois dernier. Les activités ont repris, mais les habitants vivent toujours dans la peur d'une reprise des hostilités. Le compte à rebours est donc enclenché et le comité d'organisation assure que les infrastructures sont prêtes à 97% au Sénégal. C'est tout pile dans 100 jours que débuteront les Jeux Olympiques de la Jeunesse, premier événement olympique organisé sur le continent africain, à Dakar en l'occurrence. Le Sénégal, où plus d'un million de jeunes viennent de recevoir des formations sur les valeurs de l'olympisme et du sport. Reportage de Salif Saranoro.
23: Sur un terrain à l'avenue Blaise Dinde de Dakar, des jeunes filles et garçons jouent au basket.
10: nous y avons rencontré Fatou Bintou Koulibaly, professeur d'éducation physique et sportive, qui a eu à former des élèves. Pour elle, les bienfaits de la formation sont énormes.
11: Ce qu'on a inculqué aux jeunes, c'était plutôt les jeux de fair play, la joie dans l'effort, la quête de l'excellence, le respect de l'autre. Également, les valeurs, la devise des Jeux olympiques, à savoir l'amitié, le respect et l'excellence aussi.
10: Parmi les élèves bénéficiaires, figure Choro Sonko, qui vient de décrocher son brevet de fin d'études moyenne. La formation a été bénéfique selon elle.
12: Bon, c'est vraiment important dans ma vie courante car j'en ai tiré beaucoup de leçons et ça m'a appris beaucoup de choses comme les valeurs, l'amitié, le respect et l'excellence, surtout l'amitié, car on apprend à écouter et à respecter les autres.
10: C'est exactement l'objectif recherché par Amadou Sylla Sarr Diaw, responsable du programme éducatif au comité d'organisation des JOJ.
23: L'objectif global, c'était de toucher 900 000 élèves avant les Jeux. Donc à l'heure actuelle, on est à plus de 1 million de jeunes touchés par ce programme. On leur donne tous ces outils-là pour que ces jeunes-là puissent développer les valeurs du respect, fair play, excellence, amitié. Donc, on utilise le sport pour leur transmettre ces valeurs-là.
10: Au cours de ces formations qui ont duré 2 jours, l'accent a été également mis sur la lutte contre les violences et le harcèlement avant et pendant les compétitions sportives. Salif Saranoro, Dakar, RFI.
8: Au Bénin, le verdict est tombé dans l'affaire Danniveau, du nom de Pierre Danniveau, ce syndicaliste et opposant porté disparu, jamais retrouvé depuis 2010, du temps donc de l'ancien président Thomas Boni Yayi. Le verdict, 30 ans de réclusion criminelle contre Alofa Kodjo, présenté comme, je cite, l'assassin principal. Naufrage judiciaire, commentent les avocats de la défense qui ont émis des doutes tout au long du procès. À Cotonou, la correspondance de Jean-Luc Aplogan.
24: Le verdict a été prononcé dans une salle vide. Les conseils de la défense et de la partie civile étaient absents, ainsi que la famille. À la suite d'un énième incident, la défense a refusé de plaider et s'est retirée. À la barre, le 26 juin dernier, Grégoire Danivore, frère du syndicaliste disparu, déclarait « Kodjo Alofa et Donatien Amoussou n'ont rien à voir avec ce meurtre ». Mais Alofa a le devoir de nous dire comment ils ont fait le montage, fin de citation. Maître Olga Nassidé, avocate de la famille, ne cache pas sa déception après la sentence.
25: C'est un véritable drame. Le couteau aura été retourné dans la plaie de mes clients pendant près de 16 ans. Ils ont nourri l'espoir que la justice sera rendue, qu'ils auraient quelques éléments de réponse pour soulager leur douleur et leur plaie. Mais on leur a dit non.
24: Les audiences ont été marquées par des séquences répétées de doutes, de remise en cause de la part des conseils, doutes sur les prévenus, fortes suspicions sur certaines pièces falsifiées à leurs yeux, anomalies de date selon eux, doutes sur les tests ADN. Pour la défense, les coupables ne sont pas ceux qu'on a présentés. Maître Julien Aplogan, avocat d'Alofa, est cinglant.
26: Nous savons et nous maintenons que Alofa n'a pas assassiné Danivo. C'est une parodie de justice. C'est une erreur judiciaire grave.
24: La défense dispose de 15 jours pour faire appel. Jean-Luc Aplogan, Cotonou, RFI.
8: Et à propos du Bénin, notez que l'ancien président Thomas Boni Yayi choisit finalement de siéger au Sénat, cette institution nouvellement créée et qui doit être installée à la fin du mois. L'ex-chef de l'État béninois donc qui revient sur sa décision initiale. Alors qu'aucun parti d'opposition n'est représenté au Parlement, il dit vouloir en faire un rare lieu de dialogue politique axé sur la libération des prisonniers, le retour des exilés et la démocratie. L'actualité en Côte d'Ivoire, bilan revu à la hausse 10 jours après un dramatique accident de car près de Touba dans le nord-ouest du pays. Les autorités désormais parlent de 39 morts contre 24 auparavant. Hier, le ministère des Transports a rendu public les conclusions de son enquête technique. Et Abdoulaziz Diallo y était pour RFI.
27: L'enquête met en évidence de multiples irrégularités. L'autocar transportait une vingtaine de passagers de plus que sa capacité autorisée. Des tabourets avaient même été installés dans les allées du car pour accueillir ces voyageurs supplémentaires, tandis que d'autres effectuaient le trajet debout. Le véhicule était également en surcharge de bagages. Une crevaison du pneu avant droit serait à l'origine de la perte de contrôle du véhicule avant sa chute dans le fleuve Bafing. Les enquêteurs ont aussi découvert que le car circulait avec 2 plaques d'immatriculation provisoires différentes. Une pratique qui, selon le ministère des Transports, visait à échapper au système de vidéo-verbalisation. Mais l'accident s'est produit dans une zone qui n'est pas encore couverte par ce dispositif. Étienne Kouakou, directeur général de l'Office national de la sécurité routière.
5: Les zones où se produisent les accidents les plus graves sont en dehors des zones couvertes par la vidéo-verbalisation. Ça veut donc dire que les actions de la réforme portent, seulement qu'il faut les continuer, il faut les amplifier. La zone où s'est produit cet accident n'est pas couverte, mais ça se trouve dans notre projet d'extension.
27: Pour éviter qu'un tel drame ne se reproduise, le ministère des Transports annonce entre autres la création d'une plateforme électronique de suivi des compagnies de transport. Elle devrait permettre notamment de contrôler l'immatriculation des véhicules, la validité des assurances et des visites techniques. Abdelaziz Diallo, Abidjan, RFI.
8: Il dénonce un schéma d'attaque généralisé et systématique contre les migrants en Afrique du Sud. On apprend que 2 citoyens ghanéens ont saisi la Cour pénale internationale. Ils réclament en fait une enquête sur les récentes violences xénophobes, alors que plusieurs étrangers ont été tués en Afrique du Sud et que des dizaines de milliers d'autres ont préféré quitter le pays. Les 2 ghanéens accusent les autorités sud-africaines de ne pas avoir suffisamment protégé les étrangers. Et puis avant de retrouver Chantal Leroux pour le débat d'appel sur l'actualité ce jeudi, on continue de s'intéresser ce matin au sort d'Amdafok en Centrafrique, ville à la frontière avec le Soudan, qui peine à se remettre de l'attaque qu'elle a subie à la fin du mois dernier. Certes, la ville est de nouveau sous le contrôle de l'armée et de ses alliés russes. Le marché, les activités agricoles et la circulation ont repris. Mais les habitants restent marqués par les violences de la fin du mois de juin et aussi par les rumeurs d'une possible nouvelle offensive. Reportage de notre envoyé spécial, Rolf-Steve Domialeux.
9: Une pluie légère tombe sur Amdafok. Un groupe de cultivateurs se dirige vers les champs avec des ânes et des chevaux attelés à des charrettes. Le chemin qu'ils empruntent passe à 500 mètres de la frontière avec le Soudan, d'où sont venus les rebelles de l'ASP il y a 3 semaines. Abel, l'un des cultivateurs, explique la difficile cohabitation le long de cette frontière.
13: Vous voyez ces arbres alignés ? C'est la limite entre les deux pays. Côté soudanais, vous pouvez voir un important dispositif armé qui surveille la frontière. C'est difficile pour nous de traverser là-bas. Mais avant cette crise, les soudanais et même les rebelles faisaient des allers-retours ici sans être inquiétés.
9: Même si aujourd'hui la frontière entre les deux pays est fermée, les habitants redoutent une menace grandissante.
13: Les limites de la frontière ne sont pas vraiment respectées. Ces dernières années, les différentes crises ont fait en sorte que les rebelles déplacent les bornes. Si nous n'y prenons pas garde, ils finiront par occuper une grande partie de notre territoire. Amdafok est sous menace.
9: Avec la guerre qui se poursuit au Soudan, la situation demeure confuse et particulièrement sensible le long de la frontière. Gervaise, une habitante d'Amdafok, se dit très inquiète.
14: Nous avons entendu dire que la plupart des rebelles chassés d'ici se sont retranchés de l'autre côté de la frontière, ainsi que dans la brousse. Nous avons appris qu'ils sont en train de se réarmer pour venir attaquer la ville.
9: Le gouvernement centrafricain affirme avoir renforcé son dispositif militaire dans la région afin de prévenir toute incursion des groupes armés venus du Soudan. Rolf-Steve Domialeux, de retour d'Amdafok, RFI.
8: À Amdafok en Centrafrique, où il est maintenant 9h40, c'est l'heure du débat d'appel sur l'actualité. C'est à vous, Chantal Leroux.
1: Merci beaucoup, c'était le journal de Xavier Besson. Bonne journée à vous.
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1: Bonjour, si vous nous rejoignez pour la seconde partie d'appel sur l'actualité. C'est à une large majorité que le Parlement français a voté mardi l'interdiction des réseaux sociaux au moins de 15 ans. Que ce soit sur TikTok, Instagram ou encore Snapchat, les mineurs peuvent facilement, en effet, devenir la proie de pédocriminels, être victimes de cyberharcèlement et même être poussés au suicide via des tutos en ligne. Le texte de loi prévoit également l'interdiction du téléphone portable au lycée, comme c'est déjà le cas dans les écoles et dans les collèges. À noter qu'aucune sanction n'est prévue pour les enfants qui contourneraient la loi ou contre les parents qui laisseraient faire. En tout cas, la mise en pratique de cette loi pose question. Concrètement, c'est aux plateformes qu'il reviendra de mettre en place des dispositifs de vérification d'âge, mais il existe plusieurs moyens de contourner la loi. VPN, création de faux comptes, utilisation de comptes d'adultes ou encore recours à des messageries privées. Alors, que pensez-vous pensez-vous de cette loi? Est-elle nécessaire ou avant tout symbolique? Serait-elle judicieuse dans votre pays? La pensez-vous applicable? On lance tout de suite le débat et on part pour Candy au nord du Bénin. Retrouver Albert, bonjour.
0: Bonjour, bonjour, comment allez-vous?
1: Très très bien, merci. Albert, que pensez-vous de cette loi donc votée mardi par le Parlement français et qui est une première pour l'Europe?
0: Oui, je pense que cette loi, elle vient à point nommé pour un pays comme la France. Elle vient à point nommé.

0: un téléphone portable, qui ont des téléphones portables, qui ont des réseaux sociaux. Et il faudrait quand même, parce que enfants ici au Bénin, c'est ceux qui ont moins de 18 ans, selon la loi béninoise. C'est pas comme la France, ceux qui ont moins de 16 ans, c'est ici, c'est ceux qui ont moins de 18 ans. Donc, à 17 ans déjà, un enfant peut déjà commencer quand même à aller sur les réseaux sociaux, ne serait-ce que sur Facebook, pour voir ce qui se passe, avoir des amis sur Facebook. Et cela implique des risques en termes d'arnaque, d'escroquerie et même d'harcèlement.
1: Ouais, donc Albert, je crois que vous avez un fils de 17 ans. Est-ce qu'il passe beaucoup de temps sur les réseaux sociaux? Est-ce que vous savez ce qu'il regarde sur les réseaux sociaux?
0: Bon, il passe pas beaucoup, mais assez de temps quand même sur les réseaux sociaux. Et moi, je ne suis pas toujours là pour contrôler. C'est un peu difficile quand on n'est pas là pour contrôler. Et puis, sur Facebook, par exemple, il a déjà un compte WhatsApp. Vous voyez un peu, il a un compte WhatsApp. Et puis, pour l'instant, bon, c'est discuter avec les amis, mais ça peut être plus après.
1: Est-ce que vous le mettez en garde, justement?
0: Ah oui, absolument. Je le mets en garde. Je lui dis, mais parce que il peut ne pas forcément être seulement victime. Il peut être également auteur d'infraction aussi. Donc, je le mets en garde surtout aussi par rapport à ça pour lui dire qu'à partir de 13 ans, on va en prison au Bénin. À partir de 13 ans, on peut aller en prison au Bénin. Donc, je sensibilise davantage et je pense que c'est très nécessaire qu'une telle loi, quand même, que le Bénin légifère également dans ce domaine.
1: Eh bien, on verra si le Bénin prend le taureau par les cornes et effectivement se penche, prépare une loi en ce sens. Merci beaucoup, Albert, d'avoir participé à ce débat. On revient en région parisienne avec Acachan Ambroise, qui est au standard. Oui. Ambroise, bonjour.
2: Bonjour, Chantal.
1: Alors Ambroise, est-ce que cette loi interdisant les réseaux sociaux aux moins de 15 ans est une bonne chose selon vous ?
2: Écoutez, elle est très bonne sur le papier. Elle est très bonne sur le papier, mais moi je suis grand-père. J'observe quand je prends le métro, le bus ou le RER, je vois des parents avec leurs enfants et je vois que de petits enfants, de jeunes enfants sont déjà sur le téléphone. Ils ont à peine 10 ans, ils sont déjà sur le téléphone. Et j'observe devant les collèges, les lycées qui sont tout autour de chez nous là, des jeunes avec des téléphones. Et je pense vraiment que cette loi, elle est la bienvenue. Sauf que nous sommes dans une société dans laquelle ce ne sont pas des animaux qui composent la société, c'est des humains. Le contournement de cette loi-là le sera d'abord par les parents. Parce que les parents, pour se laisser du temps, la marge de faire ce qu'ils veulent, laisseront les enfants faire ce qu'ils veulent et n'iront pas regarder du côté du contrôle parental. Parce qu'on a beau dire que ce sont les plateformes qui devront s'en occuper, non. On déresponsabilise les parents. C'est aux parents de veiller à ce que leurs enfants ne fassent pas n'importe quoi sur les réseaux sociaux.
1: Donc la loi ne résoudra pas tout. Il faut d'abord que les parents prennent conscience du danger et surveillent leurs enfants.
2: Écoutez, regardez, chaque fois qu'il y a eu un problème de harcèlement où un enfant, un jeune est allé jusqu'au suicide, on dit c'est la société, c'est les parents qui viennent en première ligne. Mais quand il fait pour vérifier le contenu du téléphone de leurs enfants, c'est là le problème, hein. Mais c'est là pas... le problème, ce n'est pas les enfants, c'est pas les plateformes.
1: Eh bien, merci Ambroise pour ce témoignage donc dans Appel sur l'actualité. Je vous souhaite une bonne journée à Cachan, tout près de Paris. On part pour Dakar à présent, retrouver Mohamed. Bonjour Mohamed.
3: Bonjour Madame Chantal.
1: Alors Mohamed, vous êtes étudiant en journalisme, hein, je le signale. Alors dans le monde, de l'Australie au Brésil, en passant par l'Indonésie, la Chine, le Rwanda ou encore le Gabon, des dizaines de pays ont déjà interdit ou comptent interdire les réseaux sociaux aux enfants et aux adolescents. Que pensez-vous de l'initiative française, Mohamed ?
3: Avant tout, Madame Chantal, permettez-moi de saluer tous les auditeurs de Mangorongo en Casamas, spécialement à Octave qui m'a permis de connaître RFI. Il y a bien des années, à l'époque, je n'avais aucune idée des réseaux sociaux. J'étais adolescent, certes. Donc,
1: on salue Octave.
3: Je suis nostalgique. Alors, par rapport à cette question, je pense que, en soi, c'est une très bonne chose par rapport à la loi. Mais moi, c'est, je doute un peu de la faisabilité ou de la concrétisation.

0: concrétisation de cette loi. Pour moi, par rapport aux adolescents, le mal, il est déjà fait. Donc, autant essayer de sensibiliser les jeunes, de les éduquer. Pour moi, je pense que, en fait, les jeunes n'ont pas été préparés, que ce soit en Europe, que ce soit en Afrique, partout dans le monde. Malheureusement, les jeunes n'ont pas été préparés à utiliser les réseaux sociaux. Ils se sont jetés un peu dans la gueule du loup. Et pour moi, c'est un peu c'est la conséquence de tout ce que nous vivons en réalité. Mais interdire l'utilisation des réseaux sociaux chez les jeunes, je crains que ça ne soit un vœu pire, en fait.
1: Parce qu'ils auront toujours les moyens de contourner la loi, c'est ça?
0: Bien sûr. Parce que les jeunes aujourd'hui, il faut voir, les jeunes maîtrisent mieux les réseaux sociaux que
1: leurs parents.
0: que les adultes. Donc, c'est vraiment difficile. Hein. C'est vraiment difficile de les interdire. Comme je l'ai dit, je pense que l'heure est plus dans la sensibilisation, de les préparer. Pourquoi pas même dans les écoles, d'introduire des modules pour pouvoir préparer les adolescents à mieux utiliser les réseaux sociaux. Mais
1: il n'y a pas d'éducation numérique dans les écoles au Sénégal?
0: En tout cas, au Sénégal, je vois pas. En fait, au Sénégal, je pense que c'est plus un problème de volonté politique. Par rapport aux réseaux sociaux, pour nous, le plus gros problème, c'est les paris sportifs, en fait. Parce que ici, les réseaux sociaux sont utilisés comme des canaux pour faire des publicités.
1: Pour les paris sportifs.
0: Exactement, pour les paris sportifs. Et il y a beaucoup de jeunes qui sont accros, qui vraiment, excusez-moi du terme, mais qui sont les réseaux sociaux les ont un peu abrutis, en fait. Donc, à la limite, c'est un peu ça la situation sous nos cieux, en fait.
1: Merci beaucoup, Mohamed, pour d'avoir participé à ce débat. On va rester au Sénégal, mais on va rejoindre Ibou à Gnoknik, dans la région de Diourbel, à 160 km à l'est de Dakar. Bonjour, Ibou.
2: Bonjour, Chantal Loro.
1: Alors vous êtes enseignant au primaire et vous constatez au Sénégal, dans votre pays, dans votre école primaire, que les réseaux sociaux ont dégradé le niveau des élèves, c'est bien ça?
2: Bon, exactement, Chantal. Le téléphone est un outil pédagogique d'abord qui offre des opportunités dans l'éducation. Toutefois, à travers les réseaux sociaux, l'élève consacre le maximum de son temps à suivre des sites qui n'ont aucun rapport avec les enseignements-apprentissages. Je dirais que les yeux et les cerveaux ne se reposent que lorsqu'ils dorment. La famille n'est plus ce qu'elle était, chacun reste scotché à son smartphone. Et dans ce cas, le père n'a plus le temps à éduquer son enfant pour la vie sociale. Donc l'éducation à la vie sociale est actuellement ratée. Donc les élèves n'ont plus le temps de prendre des documents, des ouvrages pour renforcer leurs connaissances pédagogiques, mais ils se consacrent le maximum de temps, par exemple dans les réseaux sociaux. Et cela, ça dégrade le niveau de nos élèves, surtout au collège qui ont à cet âge. Et alors, rappelez-vous que le grand pédagogue Rousseau avait affirmé que de l'enfant à partir de 5 à 12 ans, il disait que je hais les livres. Parce que ni le besoin de livres, puisque l'enfant n'a pas encore de jugement, ne retient pas les idées. Parce que à cette époque, l'enfant a du mal à identifier le mal et le vrai. Donc, il utilise de manière abusive le téléphone. Il utilise le téléphone sans rendre compte ce qu'il doit exactement utiliser, ce qui est essentiel pour son éducation.
1: Et les parents ne les surveillent pas assez, ne les conseillent pas assez, peut-être?
2: C'est ça le problème. Les parents, même leur utilisation est tellement délicate.
1: Ah oui, ils sont les premiers accros à leur portable.
2: Oui, c'est ça le problème. Et dans ce cas, on a constaté c'est le téléphone qui a remplacé les parents dans l'éducation familiale.
1: Merci.
2: Et, à mon avis, je pense que, comme le disait le ministre français de l'éducation, philosophe en même temps Luc Ferry, enseigner ces nouveaux outils dans nos écoles devient un impératif afin qu'ils comprennent les avantages et dangers liés à leur utilisation.
1: Voilà, il faut les utiliser à bon escient. Merci beaucoup, Ibou. Bonne journée.
2: Arrêtez.
1: Oui. On va retrouver Stéphane qui nous appelle de Cergy en région parisienne. Bonjour Stéphane.
3: Bonjour Chantal.
1: Alors cette loi qui interdit les réseaux sociaux aux moins de 15 ans, c'est une loi utile ou pas selon vous?
3: Je voudrais dire pour commencer que c'est une loi pour moi, elle est spectaculaire. Et elle paraît plutôt, comment dirais-je, faire un effet d'annonce. Et elle n'est d'aucune efficacité, elle est inutile en profondeur. Alors, j'en veux pour preuve, l'Australie qui a voté une loi semblable en automne dernier connaît déjà des ratés. Cette loi sera à tout prix contournée, aussi bien par les parents que par les personnes concernées, c'est-à-dire les mineurs de moins de 15 ans. Et je pense qu'interdire ne sert à rien du tout. Il faut miser sur l'éducation au niveau parental et au niveau peut-être de l'école. D'abord au niveau parental. Ce que dit un parent à son enfant, en présentant évidemment les risques, les avantages, bien expliquer à son enfant à la maison, je pense que cela est plus efficace que l'interdit.
1: Stéphane, est-ce que c'est ce que vous avez fait avec vos propres enfants, leur expliquer les dangers des réseaux sociaux?
3: Oui, tout à fait.
1: Et ils vous ont écouté?
3: L'utilisation est régulée. Ils savent, je leur dis clairement à quel niveau, lorsqu'on reçoit par exemple une sollicitation d'une personne inconnue, ou qu'on est contacté, ou qu'on visite une vidéo qui est violente, de ne pas aller au bout et d'arrêter d'en discuter.
1: Et vous pensez qu'ils le font?
3: Ils le font. C'est un point de sensibilisation à la douce. Pas besoin de prendre une loi. La loi, elle est spectaculaire. Elle ne sert à rien du tout. Et on sait que, en tout cas par le passé et par la preuve, que tout interdit excite. Et on ira toujours, et sera toujours, l'interdit sera toujours contourné, quoi que l'on fasse. Je trouve que c'est inefficace, c'est inutile, c'est spectaculaire, mais ça ne veut rien dire du tout.
1: Merci beaucoup. Merci Stéphane, on a bien compris votre point de vue. On va partir pour Abidjan à présent. Bonjour Robin.
4: Oui, bonjour.
1: Alors, une loi comme celle votée mardi par les parlementaires français, ce serait une bonne chose en Côte d'Ivoire?
4: Oui, pour la symbolique, je pense que ce serait une bonne chose.
1: Pour la symbolique, pas forcément pour l'efficacité, pour la symbolique.
4: Oui, pour la symbolique, parce que dans l'efficacité, comme l'a dit l'intervenant précédent,
1: Stéphane,
4: le vrai problème va se poser au niveau de la mise en œuvre. Quels sont les moyens que vont mettre en œuvre, par exemple dans le contexte actuel, peut-être le gouvernement français pour pouvoir faire appliquer une telle loi face aux réseaux sociaux qui représentent quand même une force en termes de budget, en termes de capacités techniques et autres. Et surtout au niveau même des utilisateurs, aujourd'hui, avant même que cette loi ne soit votée, les moyens de contournement, les moyens de pouvoir utiliser autrement sont disponibles et accessibles à tous en fait. Donc c'est là en fait la réalité. Sinon, le besoin, ici en Côte d'Ivoire, moi je pense que le besoin, il est là. C'est-à-dire que l'utilisation des réseaux sociaux, nous on assiste aujourd'hui à tout et n'importe quoi sur les réseaux. Et l'impact en fait sur les enfants, il est indéniable. Même si je ne peux pas citer une étude concrète sur la question ici en Côte d'Ivoire, mais on le constate aujourd'hui, des enfants encore en France, on parle des enfants de moins de 15 ans, mais ici même des enfants de 6 ans, même des enfants de beaucoup plus jeunes ont accès au téléphone, ont des comptes sociaux, on leur laisse le téléphone toute la journée.
1: Donc vous trouvez qu'il y a un trop grand laxisme des parents?
4: Oui, mais en même temps, la question qu'on se pose, ce qui pose problème par rapport à peut-être ce que disait l'auditeur précédent, c'est même les parents ici, combien maîtrisent en fait l'impact même des réseaux? Parce que le problème n'est pas tant les enfants qui utilisent, même les parents font tout et n'importe quoi aussi sur les réseaux. Donc la question est de savoir, est-ce que les parents eux-mêmes, en termes de sensibilisation, est-ce qu'ils ont les capacités, est-ce qu'ils ont les connaissances qu'il faut pour pouvoir faire la sensibilisation des enfants? Je ne peux pas le dire aujourd'hui que tous les parents ici à Abidjan maîtrisent bien les conséquences en fait des réseaux sociaux. Sinon, eux-mêmes ne feraient pas beaucoup de choses néfastes sur les réseaux. Donc, qu'il y ait une loi, peut-être bien, mais le problème va se poser au niveau de la mise en œuvre. Donc, je pense qu'ici, peut-être en Côte d'Ivoire, ce qu'il faudrait, c'est une bonne éducation des spécialistes, surtout à l'école, peut-être qu'on trouve des moyens, qu'on renforce la capacité, par exemple, des enseignants, ou bien même des enseignants spécialisés dans le domaine pour pouvoir, éduquer les enfants directement à l'école. Sinon, les parents, pour moi, aujourd'hui, ici, ça va poser problème.
1: Donc, il faudrait, pour résumer, une éducation numérique à l'école pour tout le monde et les gens qui deviendraient parents plus tard pourraient conseiller leurs enfants, surveiller leurs enfants et les mettre en garde contre les dangers qui les guettent sur les réseaux sociaux. C'est bien ça?
4: C'est bien ça, oui.
1: Merci beaucoup, Aubin. Bonne journée à Abidjan. Christian nous appelle de Lubumbashi. On n'a plus beaucoup de temps. Est-ce qu'en RDC aussi, Christian, les jeunes sont accros aux réseaux sociaux et est-ce que cela vous inquiète?
5: Bonjour, Chantal. D'abord, bonjour. Merci beaucoup.
1: Alors, est-ce que vous êtes inquiète, vous aussi, par le fait que les jeunes soient de plus en plus accros aux réseaux sociaux?
5: Tellement inquiet. Ici, donc, je peux dire, c'est l'excès même de l'utilisation. Les jeunes se donnent même l'audace de commencer à ingérer les autorités sur les réseaux sociaux, publier des choses là, donc nocives. Ici, en RDC, donc, c'est tellement à l'excès que les jeunes utilisent ça. J'aimerais que nos autorités emboîtent c'est pas marqué par le Parlement français.
1: Vous voudriez une loi donc aussi pour interdire l'accès des moins de 15 ans aux réseaux sociaux?
5: Moi, j'aimerais même que tout le monde, je veux dire, pour les moins de 15 ans, que la restriction soit pour tous les réseaux et pour le plus de 15 ans. Donc, qu'il y ait des réseaux sociaux à utiliser et à ne pas utiliser, comme TikTok. Donc, on interdise l'utilisation de TikTok pour tout le monde.
1: Ça, ce sera un autre débat. Merci beaucoup, Christian, de nous avoir appelé de Lubumbashi. Appel sur l'actualité touche à sa fin. Merci à toute l'équipe qui m'a aidé à préparer l'émission. Chloé Gomez, Maëlle Viguerard, Valentine Lemaire, Amandine Houry et Nine Attali-Chouvet. Merci à Benoît Vandenbroek à la réalisation et à Hugo Vallière au standard, ainsi qu'à Fouque Foller aux réseaux sociaux. Demain, vendredi, c'est la libre antenne. C'est vous qui choisissez le sujet que vous avez envie de commenter. On vous attend sur WhatsApp ou sur notre page Facebook.
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1: Dans 10 minutes, ce sera Priorité Santé avec aux manettes Charlie Dupiau. Bonjour Charlie.
8: Bonjour Chantal.
1: Alors, on parle de quoi aujourd'hui?
8: Aujourd'hui, on parle des infections sexuellement transmissibles comme la syphilis, la chlamydia ou encore l'herpès génital. Alors, quels sont leurs symptômes? Faute de diagnostic, quelles peuvent être les complications sur notre santé? Et quels traitements existent? On va aussi parler, bien sûr, de la prévention qui reste essentielle à l'heure où on constate un recul généralisé de l'utilisation du préservatif. Et pour ça, vous pouvez nous appeler, témoigner, poser vos questions sur WhatsApp au 33 7 61 18 46 41.
1: À tout à l'heure, Charlie.
8: À tout à l'heure.
1: Merci d'écouter RFI, les 11h à Paris, 9h temps universel. Le journal, Sophie Pouzrat. Bonjour Sophie.
9: Bonjour Chantal, bonjour à toutes et à tous. Et à la une de cette édition, Narendra Modi sort du silence en Inde face au mouvement de contestation de la jeunesse. Le Premier ministre dit vouloir punir les fraudes aux examens nationaux à l'origine de la colère étudiante. Les missiles continuent de traverser le ciel au Moyen-Orient. Washington a de nouveau frappé l'Iran, qui a visé de son côté des positions américaines en Jordanie notamment. Mais ces hostilités n'épargnent pas non plus l'Irak, vous l'entendrez. Dans ce journal, on parlera aussi de l'opposition togolaise. Elle réclame plus de transparence et des débats publics sur la gestion de la sécurité du pays. Et puis les voitures électriques ont la cote en Europe. Les chiffres de vente ont grimpé en un an pour des questions économiques mais aussi écologiques. On débute ce journal en Inde où le bras de fer se poursuit entre le mouvement de contestation mené par une partie de la jeunesse et le gouvernement qui, pour la première fois depuis plusieurs mois, se dit prêt à l'entendre. Le Premier ministre Narendra Modi a pris la parole. Pour la première fois depuis le début des protestations, il promet de punir sévèrement les responsables des fraudes aux examens à l'origine de la colère, tout en assurant que, je cite, « rien n'est plus important que l'avenir de la jeunesse ». 3 jours après une manifestation sévèrement réprimée, des milliers de protestataires continuent d'occuper l'esplanade de Jantar Matar au cœur de New Delhi. Leur motivation et leur revendication restent intactes. Ils exigent la démission du ministre de l'Éducation. Mais qui sont donc ces jeunes qui se surnomment eux-mêmes les cafards? Yelena Tomic nous en dit plus.
10: Tout a commencé à la mi-mai lorsqu'un juge de la Cour suprême a comparé de jeunes chômeurs, trop passifs selon lui et dépendants de l'État, à des cafards et à des parasites. Très vite, les propos méprisants sont détournés par des étudiants qui lancent le Parti du Peuple des Cafards, dont l'acronyme CJP ressemble étrangement au BJP, le parti au pouvoir de Narendra Modi. Un jeune diplômé, Abhijit Dibke, crée un site web détournant l'insulte en symbole de résilience avec un slogan « La la voix des paresseux et des chômeurs. Le compte Instagram attire en quelques semaines 25 millions d'internautes. Un récent scandale autour de fuite au concours d'entrée en médecine contribue à faire monter en puissance le mouvement qui se transforme en sorte d'exutoire d'une génération sous pression et qui peine à trouver un emploi. La dispersion violente mardi du rassemblement auquel s'était joint le chef de l'opposition, Rahul Gandhi, n'a fait qu'amplifier le mouvement qui s'étend à présent dans d'autres régions indiennes.
9: Les précisions de Yelena Tomic. Ils sont enfin tombés d'accord après plusieurs semaines de négociations. Malgré les blocages de la Grèce, les 27 pays membres de l'UE ont trouvé un accord pour le nouveau train de sanctions contre la Russie. Il a fallu adapter ces nouvelles sanctions, qui portent notamment sur le pétrole russe, face aux réticences d'Athènes qui voulait protéger ses armateurs. C'est la 21e salve de sanctions économiques contre Moscou depuis le début de la guerre en Ukraine. Un conflit abordé par le chef de la diplomatie russe, Sergueï Lavrov, pendant sa rencontre avec son homologue américain Marco Rubio ce jeudi. Il a mis en garde ce dernier contre la poursuite de livraison d'armes américaines à l'Ukraine, qu'il juge inadmissible. Les deux diplomates devaient aussi parler du conflit au Moyen-Orient, qui ne montre aucun signe d'accalmie. Au contraire, les États-Unis ont à nouveau frappé l'Iran cette nuit, pour la 12e nuit d'affilée. Téhéran, de son côté, dit avoir détruit des équipements et des sites militaires américains en Jordanie et au Koweït. Au Yémen, les rebelles houthis, soutien de l'Iran, revendiquent quant à eux des attaques en mer Rouge contre deux pétroliers saoudiens. Et l'Irak n'est pas épargné par la montée des tensions dans la région. L'Iran a notamment mené plusieurs frappes ces dernières semaines sur le Kurdistan irakien, car c'est là que sont retranchés les groupes d'opposition kurdes iraniens. L'un d'eux, le PAK, affirme avoir été visé par 5 missiles balistiques mardi soir. Le groupe armé y voit une tentative d'intimidation pour les dissuader de dénoncer une attaque au phosphore blanc le week-end dernier, Oriane Verdier.
11: Depuis des mois, les groupes kurdes iraniens, réfugiés du côté kurde irakien de la frontière, sont fréquemment visés. Mais dimanche dernier, la frappe était différente. Sur les vidéos fournies par les Peshmerga, on aperçoit un drone dans l'obscurité, puis un nuage de fumée blanche. On a entendu un bruit arriver, une explosion derrière la butte, et puis j'ai vu de la fumée, le feu, tout au même moment, raconte celui des 9 hommes le plus touché. Son visage est couvert de cloques, tout comme ses bras, son dos, ses mains. Sur ses pieds, un morceau de chaussette est toujours collé à la chair nécrosée. Sur les vidéos, les hommes semblent peiner à respirer. Pourtant, ils étaient à des dizaines de mètres de l'impact de l'explosion, souligne la responsable des relations internationales du PAK, Hanna Omar. C'est la fumée qui les a brûlés. Et d'ailleurs, tout était brûlé dans un rayon de 50 mètres autour de l'impact, affirme-t-elle. Pour le PAK, il s'agit d'une attaque au phosphore blanc. Le parti demande une enquête internationale et indépendante. Les autorités kurdes irakiennes, elles, condamnent les attaques, mais tout comme le gouvernement irakien, la région kurde tente d'éviter d'être entraîné totalement dans la spirale de violence.
9: Oriane Verdier. Au Togo, à présent, plusieurs partis d'opposition réclament plus de transparence sur la gestion sécuritaire du pays. Les élus réagissent aux informations parues dans la presse internationale sur la présence de forces étrangères sur le territoire, plus précisément celles des forces turques à travers la société militaire privée Sadat et des forces spéciales russes de l'Africa Corps. Brigitte Ada Adjamagbo Johnson, pardon, est députée membre de la coalition de la DMP, dynamique pour la majorité du peuple. Elle réclame l'ouverture d'un débat public sur la présence de toute force militaire ou paramilitaire au Togo.
12: S'il devait y avoir des troupes étrangères, il aurait fallu que le régime communique là-dessus, qu'il y ait un débat, au moins à l'Assemblée, ou un débat public même en dehors de l'Assemblée, pour que les populations sachent ce qui se passe et disent leur mot. Elles ont leur mot à dire, surtout si on veut qu'elles adhèrent au combat qui se mène contre le fléau du terrorisme. Et quand le régime se présente à l'Assemblée pour demander que l'état d'urgence sécuritaire soit prolongé, ça pourrait être l'occasion, hein, d'un débat, de donner toutes les informations pour que, en connaissance de cause et dans l'intérêt des populations togolaises, les élus prennent les décisions qu'il faut.
9: Des propos recueillis par Clotilde Hazard. L'Europe, toujours sous la menace d'importants incendies dans plusieurs pays du sud du continent, attisés par le vent et les fortes chaleurs. C'est le cas en France, où un feu a parcouru plus de 2400 hectares dans le sud-ouest du pays, près de la ville de Bordeaux. Au moins 12 000 personnes ont été évacuées face à cette menace, tandis qu'un autre incendie dans le département du Var a parcouru près de 2500 hectares. En Italie, un pompier est mort en combattant les flammes. En Sicile, touché par des dizaines de feux, et des températures à plus de 40 degrés. Les fortes chaleurs favorisent aussi les incendies autour de Madrid, en Espagne, qui ont causé l'évacuation de plusieurs communes de la région. On le rappelle, l'intensité de ces incendies, ainsi que celle des vagues de chaleur, est aggravée par le réchauffement climatique lié aux émissions humaines de gaz à effet de serre. Et le secteur routier est un gros émetteur en Europe. En 2019, il était à l'origine d'un quart de ces émissions. Alors pour limiter les dégâts, certains se tournent vers l'électrique et la progression des ventes se confirme sur le continent. L'Association des constructeurs européens d'automobiles vient de publier les chiffres de vente de voitures neuves électriques pour le mois de juin. Le constat, c'est qu'il y a un bond de plus de 13% en un an. C'est surtout la vente des véhicules électriques qui gonfle le chiffre. Une vente portée par la flambée des cours du pétrole, mais aussi par la réglementation européenne sur les normes d'émissions de CO2 qui a poussé les constructeurs à élargir leur offre et à proposer des modèles plus accessibles. Reste pour l'instant peut-être le plus difficile, passer le cap psychologique, comme a pu le constater Jeanne Bartoli dans un garage près de Paris.
13: Patrick est ce que l'on appelle un gros rouleur. Ce retraité francilien fait 50 000 km par an. Propriétaire d'une voiture thermique de marque allemande, il souhaite passer à l'électrique pour son deuxième véhicule, mais il prévient.
14: C'est un essai.
13: S'il reconnaît les avantages de l'électrique en ville, le faible coût de la recharge, la facilité de stationnement, l'absence de pollution, il ne se voit pas passer le cap pour son véhicule principal.
14: Ce que je reproche à l'électrique aujourd'hui, c'est qu'on est en phase de développement. Aujourd'hui, un électrique, je pense qu'il est plus logique de le prendre en location que de l'acheter carrément.
13: Ces craintes, Joao Pedro, gérant du garage des œillets, a l'habitude de les entendre. Comparé à il y a deux ans, il vend 30 à 35% de modèles électriques en plus, des modèles qui peinent néanmoins à convaincre les acheteurs les plus âgés, alors qu'en France, l'âge moyen d'achat d'un véhicule neuf est de 54 ans.
15: Ce qui les bloque, c'est surtout une appréhension, une non-connaissance du produit. Beaucoup de gens croient qu'aujourd'hui, avec un véhicule électrique, vous faites 150 ou 200 km, qu'aujourd'hui, vous avez des véhicules qui font 800, 1000 km d'autonomie. Mais il y a toujours cette appréhension de tomber en panne, pas pouvoir recharger quand vous êtes embêté.
13: Restent les modèles hybrides proposés à ces acheteurs inquiets comme une solution intermédiaire entre le 100% électrique et le 100% thermique.
9: Jeanne Bartoli, c'est la fin de cette édition. Restez à l'écoute. On retrouve tout de suite Charlie Dupiau pour Priorité Santé. Bonjour Charlie.
16: Bonjour, merci Sophie Pouzrat. À tout à l'heure.
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9: Bonjour à toutes et à tous. Aujourd'hui dans Priorité Santé, nous parlons des infections sexuellement transmissibles comme la syphilis, la chlamydia ou encore l'herpès génital. Selon l'OMS, chaque jour, plus d'un million de personnes contractent l'une de ces infections dans le monde. Alors cela peut être lors d'un rapport sexuel avec ou sans pénétration. Et ces infections peuvent aussi se transmettre de la mère à l'enfant pendant la grossesse, au moment de l'accouchement ou même avec l'allaitement. Alors on peut être contaminé sans présenter de symptômes. Faute de diagnostic et si on ne les traite pas, ces infections, ces IST comme on les appelle, peuvent avoir des répercussions importantes sur notre santé. Quelles prises en charge sont possibles pour chacune de ces infections? Comment expliquer notamment l'augmentation des cas de syphilis à laquelle on assiste en Europe? Et pourquoi la prévention sur toutes ces infections reste essentielle à l'heure où l'utilisation du préservatif recule? On en parlera. Bonjour docteur Gilles Bramy.
0: Bonjour Charlie.
16: Merci d'être avec nous. Vous êtes médecin spécialisé dans ces IST, hein, infections sexuellement transmissibles, mais aussi dans les infections urogénitales et en andrologie à l'Institut Alfred Fournier à Paris. Alors l'andrologue, hein, c'est un peu le gynécologue de l'homme, si on doit résumer.
0: Exactement.
16: Vous vous occupez donc de la santé des hommes et en particulier de l'appareil reproducteur masculin. Dans cette émission, on sera aussi en ligne avec l'un de vos confrères au Cameroun, le docteur Steve Tameux, dermatologue vénérologue et médecin esthétique à l'hôpital général de Douala. Et puis, en fin d'émission, on retrouvera la chronique sexualité de Noël Caillarcy, sexologue à Paris. Elle nous parlera des odeurs corporelles dans les relations intimes.
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16: Alors, on ne parlera pas beaucoup du VIH aujourd'hui. Hein. On y consacre souvent des émissions spéciales dans Priorité Santé. On va plutôt parler, docteur Gilles Bramy, des autres infections sexuellement transmissibles. Des infections qui sont dues à des bactéries, à des virus ou à des parasites. Et elles sont, on va le voir, très variées. Comment elles peuvent se transmettre très concrètement?
0: Alors, très concrètement, elles se transmettent par voie sexuelle principalement. Voilà. Donc, la plupart,
16: dans des rapports,
0: pendant un rapport sexuel entre deux personnes, qu'elle se soit homme ou femme et femme, c'est-à-dire dans n'importe quel de situation, on peut, lors d'un rapport sexuel pénétrant, on peut avoir une infection sexuellement transmissible si on est porteur d'un germe ou d'un virus qui est responsable de cette infection sexuellement transmissible.
16: Lors d'un rapport oral également ?
0: Lors d'un rapport oral aussi également, il est possible d'avoir une infection sexuellement transmissible selon certains germes, on verra ça tout à l'heure. Il y a une chose importante à savoir, c'est que les infections sexuellement transmissibles, il y a 4 infections qui sont curables et 4 infections qui sont virales qui sont principales. Et je pense qu'on va en parler.
16: On va les détailler. Vous, quelles sont les principales infections que vous voyez aujourd'hui en consultation ?
0: Alors principalement, je vois des infections à gonocoque, je vois des infections à chlamydia trachomatis, je vois une recrudescence de la syphilis, je vois aussi également quelques cas de trichomonas vaginalis, je vois aussi nouveaux cas, mais rares dans notre centre, de VIH, mais on a dit qu'on n'en parlait pas. Mais surtout, aussi un point important, c'est qu'on voit de plus en plus de patientes et de patients qui sont porteurs d'HPV, du papillomavirus, qui est aujourd'hui aussi une cause importante d'IST qui peut être contenue grâce à la vaccination.
16: On peut peut-être dire quelques mots justement de ce papillomavirus. Comment se transmet-il et puis qu'est-ce qu'il peut provoquer en fait ?
0: Alors, il se transmet principalement par voie sexuelle, par transmission sexuelle, par contact sexuel. Même sans rapport, on peut attraper le papillomavirus. C'est-à-dire un frottement de personnes nues dans un lit ou ailleurs peuvent se transmettre le papillomavirus si il y a des lésions évocatrices de papillomavirus. Ce sont soit des lésions cutanées, mais également ces lésions peuvent être, lors d'un rapport sexuel, être transmises chez la femme au niveau du col de l'utérus, et c'est pour cette raison que les femmes doivent être suivies régulièrement au niveau du col chez leur gynécologue pour éviter d'avoir ce papillomavirus qui est source de cancer du col principalement.
16: Donc des complications graves. Alors on va peut-être rappeler à nos auditeurs qu'on peut être porteur d'une infection sexuellement transmissible sans se sentir vraiment malade, sans même présenter parfois de symptômes.
0: Alors oui, effectivement. Alors dans le monde, l'OMS dit qu'on est à peu près à plus de 300 millions d'infections sexuellement transmissibles par an. Il y a à peu près 1 million d'infections sexuellement transmissibles qui sont asymptomatiques, que l'on ne trouve pas sans symptômes. Voilà. Donc c'est vrai que ce million de cas doit être absolument recherché, surtout si ce sont des personnes à risque ou non.
16: D'où l'importance du diagnostic, du dépistage.
0: Dépistage et diagnostic, effectivement.
16: Alors je vous propose d'écouter un message vocal que nous a laissé un auditeur.
23: Bonjour Priorité Santé, je suis Charles en provenance de Sud-Kivu, dans la ville de Bukavu, en RDC. Je suis âgé de 28 ans. Concernant l'émission d'aujourd'hui, je suis concerné car j'avais eu la blénorragie sans le savoir il y a déjà une année. Au commencement, j'avais fait une relation sexuelle non protégée. Troisième jour après, j'ai eu des brûlures au niveau de mon pénis et des coulements blancs. Quatrième jour après, à chaque fois que je partais uriner, ça me faisait très mal. J'étais parti à la pharmacie pour trouver des antibiotiques, mais ça n'allait pas toujours. Une semaine après, j'avais changé la pharmacie. J'ai vu un autre médecin qui m'a prescrit des médicaments. Donc, il a mélangé ensemble avec des pommades et d'autres médicaments efficaces qui m'ont aidé. Et alors, j'aimerais demander à notre invité, quel autre médicament qu'on peut consommer après avoir fait une relation sexuelle pour ne plus être répétitif de ces infections? Merci.
8: Alors avant de répondre à Ishara, à cet auditeur, peut-être, docteur Gilles Bramy, qu'on peut dire quelques mots de ce qu'il souffre, ce dont il souffre, la blénorragie, qu'on appelle aussi gonorrhée.
0: Exact.
8: Quels sont les symptômes et quelle est cette infection?
0: Alors, je ne vais pas répondre tout de suite à la question parce que effectivement, ce que présente l'auditeur Ishara pose un certain nombre de questions. La blénorragie, c'est un écoulement urétral qui est, pour le gonocoque principalement, plutôt jaunâtre, verdâtre, qui apparaît à peu près au cinquième jour, voire même dixième jour après un rapport sexuel non protégé, que ce soit au niveau vaginal ou que ce soit au niveau oral, donc voilà, c'est vraiment, ou anal hein, pour certaines pratiques sexuelles. Et effectivement, cet écoulement, il va entraîner des brûlures urétrales, des brûlures pendant la miction, et uniquement, et c'est vraiment symptomatologique au niveau clinique, c'est évident. Voilà, pour la blénorragie à gonocoque, mais il faut savoir qu'un train peut en cacher un autre. On peut effectivement avoir à la fois une infection à gonocoque, mais également une infection à chlamydia. Donc il faudra toujours prendre en compte ces deux germes lors d'un diagnostic, lors d'une infection sexuellement transmissible.
8: Et pour répondre alors à Ishara qui nous demande s'il y a un autre médicament qu'on peut consommer après une relation sexuelle non protégée, un médicament alors, un peu miracle.
0: Alors c'est une excellente question, et en même temps, c'est sûr qu'il n'y a pas de médicament qui va soigner toutes les IST. Et puis l'automédication, elle est effectivement pas conseillée, surtout pas conseillée. Chez ce patient, en fait, le meilleur moyen, c'est le préservatif. Voilà.
8: Chez ce patient, comme chez beaucoup d'autres.
0: Comme chez beaucoup d'autres, effectivement. Mais surtout quand on ne connaît pas la partenaire, il faut absolument mettre un préservatif. Avant toute prescription médicamenteuse, en plus, il faut faire un dépistage. En clair, ce Ishara aurait dû avoir, si c'était possible, un dépistage avec un prélèvement.
8: Donc une prise de sang?
0: Alors, chez Ishara, non, uniquement un prélèvement urétral aurait suffi, mais la prise de sang aurait recherché les autres IST. Mmh. Effectivement, on ne cherche pas uniquement une IST. Quand quelqu'un a un rapport non protégé, on va rechercher toutes les IST qui sont facilement retrouvées lors d'un bilan tout simple. Donc là, c'est extrêmement important. Alors, il existe dans certains cas de la prévention, effectivement, sur certaines infections sexuellement transmissibles, comme le VIH, puisque aujourd'hui, certaines personnes qui pratiquent certaines pratiques sexuelles peuvent utiliser une prévention au VIH en prenant un médicament qui est contre le VIH. Mais pour ce faire, c'est une consultation, c'est bien ancré à faire. Également, même chose pour le chlamydia, il existe un médicament qui peut être pris, mais dans certaines populations. Et le dernier point concernant la prévention, c'est la vaccination. Mmh. La vaccination, elle est primordiale. Elle est primordiale parce que elle permet de protéger contre certaines maladies.
8: Mais pas contre toutes les infections sexuellement transmissibles.
0: Mais pas contre toutes les infections sexuellement transmissibles. Donc, un, c'est la prévention.
8: Le préservatif.
0: Le préservatif, l'éducation, la transmission, ce qui est très important, c'est-à-dire, faut pas oublier les partenaires, parce que avoir quelque chose, c'est avoir attrapé cela par quelqu'un d'autre, et ce quelqu'un d'autre, il faut faire la chasse à ce quelqu'un d'autre pour pouvoir le traiter également.
8: Donc, c'est-à-dire prévenir cette personne. Je suis contaminé, peut-être que toi aussi.
0: Exactement. Et l'idée, c'est de casser cette chaîne de transmission qui est extrêmement importante aujourd'hui. Et c'est pour cette raison que l'idée de transmission et d'augmentation des IST aujourd'hui dans le monde est liée à ce problème-là. Et d'ailleurs, l'OMS cherche à casser cette chaîne de transmission en ayant un traitement très poussé pour les partenaires et aussi de faire un programme de santé prodromique, disons syndromique, pour essayer de retrouver les symptomatologies faciles pour pouvoir traiter.
8: On parle donc de la recrudescence de certaines infections sexuellement transmissibles, et c'est le cas de la syphilis. Hein, en Europe, elle a atteint son niveau le plus élevé depuis ces 10 dernières années. Quels sont les symptômes de la syphilis, docteur Gilles Bramy? À quoi peut-on la reconnaître, cette maladie-là?
0: La syphilis, c'est une maladie sexuellement transmissible. C'est une infection sexuellement transmissible. Elle est liée à un contact sexuel ou un contact de peau lié à une lésion que l'on attrape au moment de la syphilis. C'est une infection sexuellement transmissible due à une bactérie. Mmh. La bactérie, c'est Treponema pallidum. Et en fait, c'est uniquement par transmission sexuelle qu'on attrape la syphilis. Mmh. D'accord ? Ça, c'est un point important. Ou alors, par contact de mère à l'enfant, si la femme enceinte est enceinte. Si la femme enceinte est porteur de la syphilis, elle peut transmettre la syphilis à son enfant, à son fœtus, avec des risques très importants. Alors, il y a plusieurs types de syphilis. En fait, on va décrire la syphilis en deux cas de figure. Il y a la syphilis précoce, qui apparaît à peu près entre 15 et 30 jours après le contact direct avec une lésion cutanée porteur de la bactérie. Et donc, on va avoir en tout début, après 15 à 30 jours, on va avoir cette incubation, on va avoir une lésion typique, mais en même temps qui peut ne pas être présente. C'est une lésion qui est un chancre, indolore.
8: Comme une petite plaie.
0: Alors, c'est une plaie ulcérée, et les ulcérations, exactement comme on dit, une plaie ulcérée,
8: donc
0: indolore.
8: Un peu rouge.
0: Un peu rouge, avec un creux à l'intérieur, elle est dure, et on peut avoir un ganglion satellite de cette ulcération. Et cette ulcération est extrêmement contagieuse. Mmh. Elle est porteur d'énormément de bactéries, et qui peut être transmise. Ensuite, ça va disparaître en 5 à 10 jours, spontanément, même sans traitement. C'est ça qui est important. Mmh. Même sans traitement, cette lésion peut disparaître. Peut apparaître, quelques mois après, des lésions cutanées sur tout le corps. Au niveau des mains, au niveau des pieds, il y a des lésions qui sont vraiment très symptomatiques, en tous les cas, très, très évidentes, que le clinicien peut reconnaître facilement. Au niveau de la paume des mains, on va voir des érythèmes, des plaques, on les appelle les syphilides. Et ensuite, ça disparaît. Même chose, même sans traitement, ça disparaît. Et c'est toujours, on est toujours un peu contagieux, d'accord ?
8: Et toujours à ce moment-là.
0: Et après, cette période-là peut passer inaperçue. Et puis, il y a la phase dite latente, tardive, où principalement, on va la retrouver lors d'un dépistage. Souvent lors d'un dépistage sérologique. On peut ne pas avoir du tout de symptômes. Ou alors, mais c'est des plus décrits aujourd'hui, certains grands noms de la littérature de personnes importantes avaient eu la syphilis, la neurosyphilis n'existe plus aujourd'hui.
8: Avec
0: de graves complications cardiaques, neurologiques. Ça n'existe plus. Donc, d'où l'intérêt de dire que ce n'est pas uniquement clinique, c'est aussi clinique et sérologique. Et le diagnostic se fera de manière sérologique, en sachant si on est porteur d'une infection ancienne, traitée, ou porteur d'une infection récente.
8: Alors, on va donner la parole à un auditeur qui se questionne justement sur la syphilis. On part pour le Togo.
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8: Bonjour Geoffroy.
2: Oui, bonjour.
8: Merci d'être avec nous dans l'émission. Vous êtes à Bassa, au Togo, donc. Et vous êtes infirmier, Geoffroy. On vous écoute.
2: Merci. Bonjour, madame, et bonjour aux invités.
0: Bonjour.
2: Bonjour à tous les auditeurs de RFI. Je suis Geoffroy. Je vous appelle de Batar, Togo. Mmh. C'est l'une des 7 préfectures de la région de l'Akara. Alors, je suis infirmier. J'ai travaillé au centre hospitalier préfectoral, mais maintenant je suis nommé comme responsable d'une unité de soins. Et donc nous intervenons beaucoup dans la prévention, notamment les sensibilisations dans les lycées sur les IST, VIH, SIDA. Mm. Donc, nous avons remarqué, après nos passages dans les écoles, beaucoup d'élèves nous viennent par rapport aux symptômes que nous avons décrits. Ils viennent. À ce sujet, j'ai trois questions. Ma première question, c'est de savoir comment reconnaître cliniquement une syphilis récente d'une syphilis tardive.
8: Très bien, une syphilis plus ancienne, hein, comme on développait avec l'invité. Ça, c'est pour votre première question, sur l'ancienneté de la maladie. Oui. Et ensuite?
2: Ma deuxième question. Avec l'avancée de la technologie et la découverte de nouveaux antibiotiques, actuellement, quel est le traitement de choix efficace contre la syphilis?
8: Donc, les médicaments possibles, le traitement.
2: Et oui, et ma troisième question. Au niveau de notre unité, nous suivons également les femmes enceintes et le dépistage est systématique chez toutes les femmes enceintes. Il arrive qu'on retrouve des femmes enceintes porteuses de syphilis. Et sur ce, je m'en vais poser la question, à savoir quel est le traitement à préconiser chez le nouveau-né à la naissance pour éviter la réduire ou éviter la contamination de la syphilis.
8: Donc, comment éviter cette contamination? Merci pour toutes ces questions, Geoffroy. Docteur Gilles Bramy, on va peut-être les prendre l'une après l'autre. D'abord, la première. Donc, comment on reconnaît une syphilis récente, une syphilis ancienne?
0: Alors, sur le plan clinique, la syphilis récente, dite précoce, elle est, c'est une infection qui est acquise depuis moins de un an. D'accord? Depuis moins de un an. Elle se répartit en trois. Il y a la syphilis primaire avec cet élément cutané, le chancre indolore, dur.
8: Donc cette petite plaie.
0: Cette petite plaie qu'on peut avoir au niveau du sexe, au niveau de la région génitale, principalement, mais aussi également au niveau d'autres zones, par exemple au niveau de la langue. C'est possible aussi d'avoir une syphilis au niveau de la langue. Cette plaie, et surtout, il faut que on peut aussi retrouver une adénopathie, c'est-à-dire un ganglion au niveau de l'aine qui est satellite de la plaie. Et ça apparaît à peu près entre 15 et 30 jours après le contact direct, la transmission directe de du rapport à risque sans préservatif. Ensuite, on a ce chancre, cette ulcération, elle disparaît, cette petite plaie, elle disparaît spontanément, même sans traitement. C'est ça qui est important, même sans traitement, elle peut disparaître. Et puis apparaît quelques semaines plus tard, une éruption cutanée un peu partout, en fait, sur tout le corps, principalement, mais surtout, et c'est pathognomonique, c'est-à-dire c'est un élément très évocateur de la syphilis, au niveau des mains. On peut avoir des plaques au niveau des mains et au niveau des pieds. Et effectivement, cet élément de syphilis secondaire apparaît à peu près quelques mois après de la syphilis primaire. Et après, ça disparaît. Ça peut disparaître. Et donc, on a une syphilis latente et tout ça de moins de un an. Concernant la syphilis tardive, en fait, on n'a pas tous ces symptômes-là. On n'a pas de problème de peau du tout.
8: Donc
0: c'est plutôt compliqué. Et ce qui est évident dans ce cadre-là, c'est la sérologie qui doit être faite, la sérologie syphilitique, qui permettra de dire si on est ou pas porteur d'une syphilis active.
8: Donc avec une prise de sang. La deuxième question, Geoffroy, c'était sur le traitement contre la syphilis. Et justement, j'allais vous poser la question. Ça tombe bien, comment on traite la syphilis?
0: Alors, le traitement de la syphilis, il reste unique aujourd'hui, et reconnu partout, c'est la pénicilline, c'est la benzylpénicilline par une injection intramusculaire, une dose selon le stade de la syphilis et selon, comme je vous l'ai dit tout à l'heure, c'est en fonction de la connaissance ou pas d'une sérologie inférieure à un an ou inférieure ou supérieur à un an.
3: Donc un antibiotique.
0: Un antibiotique. En cas d'allergie.
3: Parce que ça existe, les allergies à la
0: pénicilline. Ça existe, effectivement, ça existe. On va utiliser un autre antibiotique, mais qui peut pas être utilisé chez la femme enceinte. C'est la doxycycline. Mm-hmm. La doxycycline, même chose, mais le traitement sera un peu plus long et c'est par voie orale. Ça sera pas une piqûre.
3: Et alors, justement, sur la question de la contamination par les femmes enceintes du bébé à naître, comment l'éviter cette contamination-là? Est-ce qu'il y a un traitement spécifique? Comment on fait?
0: Alors oui, il y a un traitement. Déjà, c'est le dépistage. Et en entendant la question
3: de Geoffroy,
0: c'est très bien que les femmes fassent un dépistage au moment, disons, le plus tôt possible, au moment de la conception, ou même avant, si c'est possible, et si c'est au décours de la grossesse. En cas de syphilis active, le traitement sera le même. Ça sera la pénicilline G, ce sera la benzylpénicilline qui sera utilisée. Et selon le stade de découverte, on fera soit une dose, soit trois doses.
3: Donc on peut traiter la femme enceinte et ça évite la contamination.
0: En cas d'allergie chez la femme enceinte, on ne peut pas utiliser la doxycycline. Mais en fait, on va essayer de désensibiliser la personne, la femme, à la pénicilline G pour pouvoir lui donner ce traitement-là.
3: Parce que c'est vraiment le traitement qui va fonctionner.
0: Et plus on intervient tôt, mieux on est au niveau des risques de complications materno-fétales.
3: Merci en tout cas Geoffroy pour toutes ces questions très enrichissantes. Docteur Gilles Bramy, vous restez avec nous, on continue de parler de ces infections sexuellement transmissibles dans Priorité Santé. Quel traitement, quels symptômes? Et puis pourquoi faut-il rapidement se faire dépister? On va entendre l'un de vos confrères et puis d'autres auditeurs évidemment. Mais d'abord, tout de suite, c'est un titre signé Osier sur RFI.

0: des infections sexuellement transmissibles aujourd'hui dans Priorité Santé, en compagnie du docteur Gilles Bramy, médecin spécialisé dans ces infections à Paris. Et on va entendre une auditrice tout de suite, une auditrice qui nous a laissé un message sur WhatsApp et qui nous a demandé de modifier sa voix.
1: Bonjour Priorité Santé, ici c'est Chimène depuis l'Otoko, brisement dans la vie de Cara. Depuis un bon moment, j'ai des pètes longues abondantes et elles sont inodores. Mais quand je porte des collants ou des pantalons là, je sens des odeurs bizarres. Mais je n'ai pas été consultée. Je n'ai pas été à la consultation vaginocolon, quoi que ce soit, ni un médecin généraliste. Je précise que j'ai eu quelques rapports non protégés. Mais souvent après ça, j'ai des démangeaisons. Mais ça ne dure pas. Et quand je porte des collants et des pantalons, bon, c'est des odeurs plus bizarres, mais je n'aime pas porter des slips et autres. Je voulais juste savoir si ces gens ont un début d'infection, puis sur les pantalons ou les collants qui causent ces odeurs, ou bien le fait de ne pas porter du slip est dangereux aussi pour la flore vaginale. Je vais aussi poser ces questions. Merci.
0: Alors, on va parler des odeurs corporelles tout à l'heure avec notre sexologue Noël Caillard-Sy. Mais alors là, qu'est-ce qu'on peut répondre à Chimène, à cette auditrice qui se demande si ces démangeaisons, ces pertes blanches et même donc ces odeurs peuvent être le signe d'une infection, docteur Gilles Bramy?
2: Alors oui, à 100% au départ, puisqu'il y a un rapport non protégé. Et il ne faut pas éliminer une infection sexuellement transmissible chez cette personne qui présente en plus des pertes anormales pas habituel. Donc, quelque part, il faut absolument qu'elle consulte pour faire un prélèvement et puis pour éliminer une infection sexuellement transmissible. Voilà, ça, c'est la première chose à faire. Et à partir de là, le médecin ou la sage-femme pourra lui prescrire un traitement adapté. Concernant le pantalon, le slip, le collant, il est clair que un collant directement sur la peau peut entraîner une humidité, une transpiration et quelques irritations. Voilà, c'est possible. Surtout en fonction du climat, c'est possible d'avoir ce genre de situation. Le slip, non, je pense pas. On dit slip en coton, pourquoi pas. Mais non, le pantalon serré, effectivement, ça peut entraîner des frictions, des frottements. Et tout ça peut entraîner ce qu'elle décrit, mais...
0: C'est pas forcément dangereux pour la flore vaginale.
2: Alors, est-ce que c'est dangereux pour la flore vaginale? Ça peut être dangereux si, effectivement, il y a d'autres éléments qui sont associés à cette patiente. Voilà, c'est-à-dire que l'hygiène intime, par exemple, est importante et on ne se lave pas uniquement à l'eau. On se lave comme les cheveux, on se lave avec quelque chose qui respecte la flore génitale.
0: Une question qui revient souvent aussi, c'est est-ce que certaines de ces infections peuvent être à l'origine de problèmes de fertilité?
2: Alors oui, effectivement, certains germes responsables d'infections sexuellement transmissibles, que ce soit chez l'homme ou la femme, peuvent être en cause une infertilité. Chez l'homme, par exemple, ça, c'est une cause majeure d'infertilité chez l'homme, les infections génitales. Il y a deux germes qu'on retrouve principalement, c'est le chlamydia, qui peut être en cause entraînant des problèmes d'obstruction au niveau des canaux épididymaires, au niveau des testicules.
0: Donc une bactérie.
2: C'est une infection bactérienne, donc ça peut entraîner. Et puis cette infection devient chronique, elle peut entraîner une baisse de production des spermatozoïdes. Pour le gonocoque, même chose, c'est possible. On a retrouvé des études montrant que le lien était possible. Et puis, indirectement, le VIH et l'hépatite B peuvent avoir aussi un impact sur la fertilité. Concernant la femme, c'est la même chose. On peut avoir une infection hôte génitale avec des maladies inflammatoires pelviennes qui peuvent entraîner des infections des trompes et donc des problèmes de fertilité.
0: Alors, on va joindre l'un de vos confrères au Cameroun.
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0: Bonjour, docteur Steve Tameux.
6: Bonjour, bonjour.
0: Merci d'être avec nous. Vous êtes dermatologue, vénérologue et médecin esthétique à l'hôpital général de Douala. Quelles sont les principales infections sexuellement transmissibles que vous voyez en consultation?
6: Alors, au quotidien, on rencontre beaucoup plus les infections sexuellement transmissibles d'origine virale. c'est-à-dire tout ce qui est condylome génital et herpès en particulier.
0: Alors l'herpès génital, justement, on n'a pas beaucoup parlé jusque-là. Quels sont ses symptômes et comment on peut le traiter ?
6: Alors, en termes de symptômes, l'herpès se manifeste, comme toutes les maladies virales, elles évoluent, ça dépend de l'immunité du patient. Et en général, l'herpès évolue par récurrence, par épisode continuel, marqué par l'apparition de lésions érythémateuses rouges et puis plusieurs petits vésicules, des boutons remplis d'eau groupés au même endroit. En général, soit au niveau de l'arrêt des fesses, au pli des fesses dans le dos, ou bien au niveau du sexe chez l'homme ou des grandes lèvres chez les femmes. Des lésions un peu douloureuses qui apparaissent, qui disparaissent spontanément et qui peuvent apparaître selon une chronologie, soit plus de 5 fois par an ou chez certaines personnes assez rarement. Donc c'est à peu près comme ça que ça se présente.
0: Et quel traitement vous proposez dans ces cas-là, dans un cas d'herpès génital ?
6: Comme dans toutes les pathologies virales, le plus essentiel, c'est de baisser la charge virale au maximum. Et selon l'immunité du patient, normalement, ça règle la situation. C'est-à-dire, dans l'herpès, on propose des traitements comprimés à base d'acyclovir en fonction de la répétition des récurrences. C'est-à-dire

0: si vous voulez, c'est la révolution agricole de l'Europe au XVIIIe siècle, mais qui va se passer en une décennie. C'est pour ça qu'on a besoin d'économistes.
1: Et c'est pour ça, évidemment, que vous nous appeliez. Merci en tout cas pour vos appels. Merci Lionel Zinsou, Léonard Wanchek. Vous voulez bien rester avec nous jusqu'à la fin de l'émission, tous les deux. Thibaut Matta vient de nous rejoindre en studio pour parler de l'intelligence artificielle et de son arrivée dans le domaine ferroviaire en Afrique. Bonjour Thibaut.
2: Bonjour à vous tous. Et effectivement, l'IA va peut-être relancer les chemins de fer du Sénégal.
1: On demande à voir. On en parle juste après cette sélection de la playlist. Didi B, Folly Poupa et Chéri Coco, c'est le nom de la chanson chez 8 milliards de voisins sur RFI. À tout de suite.

0: 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Il y a débat avec Thibaut Matin pour parler de l'intelligence artificielle dans nos vies.
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0: Donc aujourd'hui, Thibaut Matin, l'intelligence artificielle arrive dans les trains. Est-ce bien raisonnable ?
6: Alors, elle arrive sous les trains, pour être très exact. Alors au Sénégal, il existe 400 km de voies ferrées exploitées. Et l'idée d'Aboubakri Sow, qui dirige la société Absar, eh bien, c'est de participer à la rénovation des voies laissées à l'abandon et à la construction aussi de nouvelles voies. Alors, son entreprise, elle est à l'origine d'un prototype doté d'IA et qui va permettre en fait de détecter les problèmes ferroviaires comme des boulons manquants, la corrosion des rails ou encore l'affaissement du sol.
7: Demain, avec notre système, qu'est-ce qu'il va faire ? Le système va être imbriqué sur le train, donc il va être placé en dessous du train, donc c'est un système qui sera embarqué sur le train. Lorsqu'il va rouler, il va prendre des photos et des vidéos sur toute la durée du trajet. Donc ça veut dire qu'au lieu de pouvoir vérifier que 5 km en marchant, là, le train peut rouler pendant 100, 200 km et faire une analyse sur tout ce trajet-là pour savoir quels sont les défauts qu'il y a sur ce trajet-là.
0: Et donc, pourquoi on parle de l'IA dans ce processus ?
6: Alors, parce que cet outil, il est entraîné pour détecter sans intervention humaine des problèmes sur les voies. Alors, les ingénieurs donc nourrissent cette intelligence artificielle avec des photos de voies présentant des défauts et des images de voies correctes qui sont utilisables par des trains. Et au bout de cet entraînement, l'IA en fait doit être capable de détecter si telle voie est exploitable ou non.
0: Donc ceci.

0: mais déjà installé sous certains trains sénégalais?
1: Alors pas encore, hein, parce qu'il s'agit en fait d'un prototype qui est testé en laboratoire.
2: Aujourd'hui, on le teste dans nos bureaux, parce qu'on a un rail. Clairement, on a un rail sur lequel on va prendre des photos pour vérifier. On va prendre ces photos-là, on va les importer au niveau de notre plateforme et on va faire une analyse via notre plateforme pour vérifier si elle a la capacité de vérifier si ce défaut-là est un défaut ou pas, quel type de défaut le caractériser et surtout le localiser.
0: Les données utilisées donc sont aussi fabriquées en laboratoire.
1: Alors le but pour le moment, c'est d'ores et déjà d'enrichir cette IA avec des données réelles, véritables, provenant de voies sénégalaises.
2: On va sur le terrain, on va au niveau des voies, on marche sur les voies et on prend des photos directement sur le site. Ce qui nous permet en fait d'avoir des photos réelles de cas où il y a des défauts, mais des cas réels où aussi il n'y a pas de défaut. Et c'est vraiment des photos qui sont prises sur le terrain au niveau du Sénégal. On sait que la donnée est très importante. Donc, plus on a de données et plus notre système va être précis. Parce qu'aujourd'hui, notre target, c'est d'avoir une précision à hauteur de minimum à 95% de fiabilité.
1: Alors, même si une fiabilité de 100% n'existe pas, hein, même avec l'IA, eh bien, on peut se demander qui sera responsable si jamais un train déraille malgré ce système. Est-ce Absar ou bien l'exploitant des voies?
0: Ouais, ça c'est une vraie question. Alors comment est financé ce système?
1: Eh bien l'ambassade de France au Sénégal ou encore IA Hub Sénégal, c'est un incubateur de start-up spécialisé en intelligence artificielle, soutiennent financièrement ce projet. Et Absar est aussi en discussion pour faire de l'État sénégalais son premier client.
0: Le marché ferroviaire est important au Sénégal potentiellement?
1: Oui, tout à fait. Je vous ai parlé des 400 km tout à l'heure, mais on parle d'au moins 900 km de voies existantes dans le pays. Elles sont détenues par les chemins de fer du Sénégal et ne sont pas toutes dans le même état. Deux lignes sont actuellement en service. Le train régional reliant Dakar à Adiamniadio et la nouvelle liaison entre Touba, Baké et Ngabou, inaugurée en octobre 2025. Et d'ici 2035, l'objectif est de construire près de 2000 km de nouvelles voies. Et enfin, il existe aussi un autre marché, celui des chemins de fer miniers.
0: Oui.
1: Et c'est sur ces différents projets qu'Absar espère se greffer.
2: Certaines d'entre elles sont opérationnelles, d'autres ne le sont plus, et d'autres, il y a des difficultés pour les garder maintenues. Donc l'idée, c'est de pouvoir aider les chemins de fer du Sénégal à pouvoir cibler les différents travaux qu'ils vont devoir réaliser sur ce type de voie-là.
1: Alors pour le moment, cet outil, il est seulement à destination des trains sénégalais. Mais l'objectif d'Aboubacar Issa, c'est d'étendre ce système à d'autres pays d'Afrique, car c'est avant tout un produit pour d'autres réseaux ferroviaires africains, comme ceux du Cameroun ou du Gabon, le Transgabonais, par exemple, qui relie Owendo dans le sud de Libreville à Franceville dans l'est du pays. Il transporte notamment des passagers et des minerais comme le manganèse.
0: On parle beaucoup du prototype. Concrètement, est-ce qu'on est encore loin d'un train sénégalais réellement équipé avec cette IA de maintenance finalement?
1: Oui, alors on est encore un petit peu loin. Il faudra compter encore quelques mois avant de les voir apparaître. Et l'objectif, c'est d'aller encore plus loin à terme. Le logiciel doit être capable de prédire les problèmes de voie avant même qu'ils n'apparaissent.
2: Demain, on doit être capable de pouvoir prédire, de pouvoir dire sur le tronçon numéro un tel, on a réalisé tel type de travaux il y a X mois, il y a X années. Donc, on doit pouvoir savoir que dans X mois ou dans X années, il faut prévoir une opération de maintenance sur cette partie-là. Mais il va falloir le faire. Il ne va pas falloir attendre d'aller sur place pour vérifier s'il y a un défaut. Non, il faut qu'on soit capable de le faire avant même d'avoir identifié le défaut.
1: Alors le prototype final doit être achevé en septembre 2026. Et une fois le produit présenté, cela devrait déclencher de nouveaux financements. Et cet outil pourra alors être proposé à d'autres pays.
0: Absar, donc une start-up à retenir. Merci Thibaut Matta. Vos chroniques sont à regarder en vidéo sur la chaîne YouTube de RFI, dans la playlist IA Débat et sur la page des 8 milliards de voisins. Lionel Zinsou, je vous ai écouté attentivement.
3: Ça veut dire que l'IA est absolument partout. Elle sera dans tous les secteurs, depuis la récolte agricole, le fond, que les intrants soient les plus efficaces, le chemin de fer,
0: Mais quand on voit
3: la
0: les
3: banque
0: problèmes...
3: qui en a besoin pour ses produits nouveaux, parce qu'on a un système financier un peu pré-indépendance et qu'il doit bouger beaucoup. Mais on a une différence avec beaucoup de gens, c'est que ça fait beaucoup moins peur parce que ça va nous donner beaucoup de productivité et ça ne va pas déranger des situations assises parce qu'elles n'existaient pas.
0: Léonard Wanchekon.
4: Bon, en fait, à mon niveau, je pense que la maintenance du réseau routier, c'est important, il y a, mais je pense que la clé, c'est l'utilisation de la voie ferroviaire pour le progrès économique, pour booster la production. Et donc, la nouvelle étape va être de s'assurer qu'il y ait une meilleure utilisation, une utilisation optimale.
0: Et évidemment, le problème est plus large hein, sur les voies ferroviaires, quand on voit déjà les problèmes pour financer la maintenance du TER, que vous connaissez bien les insous, entre Dakar et Diamyadio, on peut s'interroger sur la relance du rail en général.
3: Mais c'est productivité
0: merci,
3: et qualité.
0: C'est vraiment le mot de la fin. Merci Lionel Zinsou. On vous retrouve cet été dans l'émission Éco d'ici, Éco d'ailleurs, en podcast et sur la chaîne YouTube de l'émission. Merci Léona Ouanchekon, économiste, professeur à l'université de Princeton. Merci à toute l'équipe, Juliette Brault, Delphine Cachin, Guillaume Buffet, Adrien Toureau, Benoît Raymond, Inès Emprin. Et demain, 8 milliards de voisins. Lucie Bouteloup présentera l'émission. Elle recevra Élise Blanchard qui a partagé le quotidien d'une famille en Afghanistan. À demain.
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0: 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Et tout de suite, le journal présenté par Gilles Moreau. Bonjour Gilles.
1: Bonjour Emmanuel Bastier, bonjour à tous. Dans l'actualité, une intervention du Premier ministre indien confronté au mouvement de contestation de la jeunesse indienne. Il promet de sanctionner les responsables des fraudes aux examens, ces fraudes à l'origine de la fronde des étudiants, à suivre dès le début du journal. La Russie visée par un nouveau train de sanctions européennes plus de 4 ans après le début de son agression de l'Ukraine. Le plus visé, le secteur du pétrole, car les revenus pétroliers de Moscou financent en grande partie cette guerre. Le marché mondial du pétrole est par ailleurs fortement perturbé par le conflit au Moyen-Orient. Les cours flambent actuellement près de 100 dollars le baril. Dans ce journal aussi, un accord conclu avec les États-Unis va permettre à l'Arabie Saoudite de développer un programme nucléaire civil. Devant les appréhensions de parlementaires américains et d'Israël, l'administration Trump se veut rassurante. Narendra Modi donc est sorti de son silence, fragilisé par le mouvement de contestation de la jeunesse de son pays. Le Premier ministre indien a promis de sanctionner les responsables des fraudes aux examens universitaires, ces fraudes à l'origine de la fronde des étudiants. En retour, ces jeunes continuent d'exiger la démission du ministre de l'Éducation. Le point avec Yelena Tomic.
2: Rien n'est plus important que le bien-être et l'avenir de notre jeunesse, lit-on dans le message publié sur le compte X de Narendra Modi, qui annonce des procédures accélérées pour punir sévèrement les fonctionnaires corrompus responsables de la fuite des sujets d'examen. Deux mois après la naissance du mouvement, plus d'un mois après le début des sit-ins dans la capitale et quatre jours après la répression policière qui a fait 180 blessés, le Premier ministre est enfin sorti de son silence. La démonstration de force des jeunes manifestants, une couverture continue sur les chaînes indiennes, mais aussi l'intérêt croissant de la presse étrangère, ont fini par faire réagir le Premier ministre indien, très sensible à son image et qui est confronté depuis sa réélection à un troisième quinquennat il y a 2 ans à l'une de ses plus graves crises. En attendant, le mouvement s'étend à une dizaine d'autres régions ou États. L'une des principales revendications des étudiants, la démission du ministre de l'Éducation n'ayant toujours pas été entendu.
1: Yelena Tomic, pas ou peu d'accalmie dans les échanges de frappes qui ont repris il y a maintenant 12 jours au Moyen-Orient. Parmi les derniers faits marquants, l'armée iranienne a revendiqué des frappes au Koweït contre des sites militaires américains. La Jordanie affirme avoir de nouveau intercepté ces dernières 24 heures des missiles et drones tirés vers son territoire. Et à Téhéran, les gardiens de la Révolution annoncent avoir stoppé 3 pétroliers qui tentaient de franchir le détroit d'Hormuz. La situation au Moyen-Orient a été abordée au sommet régional de l'ASEAN, l'association des pays d'Asie du Sud-Est asiatique réunie à Manille, aux Philippines. Ces pays affectés par les pénuries de carburant appellent à la liberté de navigation et au passage sans entrave du détroit d'Hormuz. Marco Rubio l'assure, le programme nucléaire que l'Arabie Saoudite veut lancer est un programme pacifique et civil. Le chef de la diplomatie américaine tente de rassurer après l'annonce d'un partenariat nucléaire entre Washington et Riyad. L'accord signé hier doit permettre à ce dernier de développer un programme civil, mais il inquiète des parlementaires américains et des alliés comme Israël. Leur crainte est que ce partenariat ouvre la voie à un programme militaire. Guilhem Deltay, c'est en tout cas une grande victoire pour Riyad.
3: Oui, Gilles, ce programme nucléaire civil était devenu l'une des attentes fortes de l'Arabie Saoudite dans sa relation avec les États-Unis. Elle était au cœur des discussions bilatérales entre les deux pays depuis le premier mandat de Donald Trump, reprise ensuite sous le mandat de Joe Biden. Mais la sensibilité du sujet avait poussé Washington à inscrire les négociations dans un cadre géopolitique, pas uniquement commercial. Les États-Unis demandaient à Riyad de rejoindre les accords d'Abraham et donc de reconnaître Israël. Un pas difficile à franchir pour Riyad, devenu impossible après le déclenchement de la guerre à Gaza en octobre 2023. Les négociations étaient alors au point mort, mais elles ont été relancées par Donald Trump en avril 2025 et Riyad a finalement obtenu ce partenariat sans grande contrepartie politique. Ce n'est pas la première concession majeure que Riyad obtient des États-Unis. En novembre dernier, les deux pays ont signé un accord de défense et Donald Trump envisage aujourd'hui de vendre au Royaume des avions de chasse F-35. L'Arabie Saoudite deviendrait alors le premier pays arabe à en avoir. Le pays a rééquilibré ses alliances ces dernières années, se rapprochant notamment de la Chine. Mais il reste un riche allié que les États-Unis de Donald Trump ne veulent pas voir s'éloigner.
1: Merci Guilhem. C'était Guilhem Deltaï du service international. Actuellement, les cours du pétrole s'envolent. Près de 100 dollars le baril de Brent de la mer du Nord et les géants du secteur affichent des profits records. C'est notamment le cas du français Total qui a doublé son bénéfice net au deuxième trimestre. Dans ce contexte, la progression des ventes de voitures électriques se confirme en Europe. L'association des constructeurs a publié ce matin les chiffres de juin, des ventes en hausse portées par la flambée des cours du pétrole, mais aussi par la réglementation européenne sur les normes d'émissions de CO2. Le maintien de l'objectif zéro émission d'ici à 2035 fait l'objet d'une âpre bataille politique. Explication de Jeanne Bartoli.
4: Son application commence à porter ses fruits. Le règlement européen de baisse des émissions de CO2 pour les voitures neuves, comme prévu par le calendrier, les objectifs ont été durcis au 1er janvier 2025. Objectif moins 15% d'émissions par rapport à 2021. Et pour parvenir à respecter ce seuil, les constructeurs ont été forcés de vendre davantage de modèles électriques à des prix plus attractifs. Et les résultats sont là, comme le souligne Nicolas Raffin de l'ONG Transport et Environnement.
5: On est clairement sur un point d'inflexion en Europe parce que les ventes de voitures électriques progressent très fortement dans tous les pays. Ce qu'il faut faire, c'est vraiment garder les normes CO2 qui sont en ce moment remises en question par plusieurs partis politiques européens et par plusieurs pays européens.
4: En première ligne de la grogne, l'Italie, la République tchèque ou encore la Slovaquie, sans compter sur la pression des constructeurs. Dernier épisode de ce bras de fer, la clause de révision du règlement CO2 prévue dès l'adoption du texte. La Commission européenne a déjà mis sur la table sa proposition, passer de l'objectif de 100% de réduction des émissions d'ici 2030 à 90%, ouvrant ainsi la voie à la prolongation de la production de véhicules thermiques en Europe au-delà de 2035.
1: Jeanne Bartoli du service Eco. C'est le 21e de la série. Un nouveau train de sanctions contre la Russie a été adopté ce matin à Bruxelles par les 27 de l'Union européenne. Il comprend des mesures contre les hydrocarbures, contre le secteur financier et il ajoute de nouveaux responsables liés à la guerre en Ukraine. Il permet surtout de maintenir une limite du prix du pétrole russe car les revenus pétroliers de Moscou financent en grande partie cette guerre. Un peu partout sur la planète, les vagues de grande chaleur se succèdent et avec elles la sécheresse et les incendies. Le Sri Lanka, par exemple, se prépare à une sécheresse sévère suivie d'inondations potentiellement catastrophiques provoquées par le phénomène météorologique El Niño. Autre exemple, le Japon, sa capitale Tokyo, vient d'enregistrer le plus grand nombre d'hospitalisations en une journée liées à la canicule. En Europe, les vagues de chaleur du mois de juin devraient coûter 2 milliards d'euros aux producteurs de céréales, les plus impactés étant les agriculteurs français. Jeanne Richard a recueilli le témoignage de l'un d'eux, Benoît Merlot, cultivateur et éleveur de bovins dans le département de l'Ain. Face à la sécheresse, il tente de s'adapter, mais cet effort a ses limites. On l'écoute.
6: On est vraiment aux limites des végétaux. Et pourtant, ça fait 10 ans déjà que nous, en tout cas, on a fait un travail de sélection et de remplacement d'espèces. C'est-à-dire que depuis 2020, on produit plus du tout de maïs, qui sont très sensibles en fait au manque d'eau. Des espèces plutôt africaines, type sorghum y est, plus adapté au plus chaud et au plus sec. Mais on a des difficultés qui sont visibles sur toutes les légumineuses, comme le soja. Le soja, au-delà de 35 degrés, les fleurs brûlent. Et le sorgho, s'il arrive à tenir correctement cette année, c'est vraiment que ce sera la plante qui aura vraiment de l'avenir. Bon, par contre, la dernière culture de printemps qu'on a, c'est le sarrasin. Et le sarrasin, c'est catastrophique. Il est vraiment en grande souffrance et je pense que ça fera des ronds. Voilà. Donc on sera à 100% de perte sur le sarrasin, par exemple. De toute façon, quand il fait plus de 40 degrés, toutes les limites sont atteintes d'un point de vue physiologique pour les plantes. C'est bien pour ça qu'il va falloir changer de logique. Pendant 50 ans, voire un peu plus, l'agriculture s'est construite dans un climat qui était stable. Et aujourd'hui, ce n'est plus le cas. Et on n'est pas du tout prêt à encaisser tout ça, quoi.
1: C'était Benoît Merlot, agriculteur dans le département de l'Ain, joint par Jeanne Richard du service environnement. En bref, avant de conclure, le Tour de France. Aujourd'hui, 18e étape, 185 km au programme dans les Alpes, avec pas moins de 5 ascensions, dont 2 classées en première catégorie. Zinedine Zidane sur le point de succéder à Didier Deschamps comme sélectionneur de l'équipe de France de football. Ce n'est plus qu'une question de jour. La Fédération française de football tiendra une conférence de presse mardi prochain, 28 juillet, pour présenter le nouveau titulaire du poste. Je vous rappelle l'une des principales informations de ce journal, le marché mondial du pétrole, fortement perturbé par le conflit au Moyen-Orient. Du coup, les cours flambent près de 100 dollars le baril actuellement. Bientôt 13h10 ici à Paris, 2h de moins en temps universel. Très bonne journée sur RFI.
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8: Nous avons besoin de produire plus vite, de produire en volume et de façon innovante. On ne nous attend pas. Il n'y a pas de marché garanti, il n'y a pas de chasse gardée. Il y a une compétition féroce qui nous impose d'être, nous, beaucoup plus volontaristes. J'ai besoin d'une industrie de défense qui s'adapte davantage, qui ne considère plus que les armées françaises sont des clients captifs, parce que nous irons peut-être chercher des solutions européennes si elles sont plus rapides ou plus efficaces. Et j'ai besoin d'industriels de défense à qui je dis, allez plus vite, allez plus fort.
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9: Nous sommes fin janvier. Lors de ses vœux aux armées sur la base aérienne d'Istres, le président Emmanuel Macron donne le ton. L'année 2026 sera une année de révolution en matière industrielle et technologique pour la défense française. Il faut produire vite et en premier lieu des drones. La dronisation des armées bouleverse donc l'industrie traditionnelle avec l'arrivée de nouveaux acteurs venus du monde civil. Face aux menaces comme la guerre en Ukraine et l'affaiblissement des garanties américaines, se forge ainsi un nouveau concept avec intelligence artificielle, le New Defense. 2026, nouvel envol pour la défense française, un grand reportage de Franck Alexandre.
10: Port de Saint-Nazaire, fin février, opération amphibie d'Orion, l'exercice majeur cette année des armées françaises. Pour cette manœuvre, 300 drones sont évalués, une mise en concurrence in situ sous le regard des jeunes pousses du secteur invités pour l'occasion, à l'instar de Jean-Marc Zuliani, patron d'EOS Technologies, entreprise de taille intermédiaire, fabricant de drones et de munitions téléopérées. Il entend bien profiter de la révolution en cours.
11: C'est un paysage en, en ébullition, en pleine concentration. Il y a, je dirais qu'il y a trois faits majeurs. Le premier, la Cour des comptes, le Sénat avait souvent pointé du doigt le retard de la France en matière de drones et de munitions téléopérées. Donc la France est en train de s'équiper. Il y a un deuxième fait qui est important aussi, c'est que avec Palmer Luckey aux États-Unis et avec Anduril, puis côté européen avec Helsing, ont été lancées une nouvelle ère, une ère des très grosses levées de fonds. Et ça donne l'occasion à des PME de taille plus modeste, mais néanmoins dotées de belles ambitions, de trouver un peu plus facilement des sources de financement. Et enfin, il y a un troisième point qui est aussi important à noter, c'est que la planète drone et munitions téléopérées est en pleine ébullition parce que l'usage qui est fait de ces vecteurs est en train d'être chamboulé jour après jour, que ce soit en Ukraine ou sur d'autres théâtres, malheureusement un peu partout dans le monde aujourd'hui. Si on ne peut plus faire la guerre sans drone et sans MTO, on se rend compte qu'il faut la faire avec, et on se rend compte que dans les nouvelles générations, ce sont les drones et les MTO qui vont se faire la guerre entre eux.
10: Plus de guerre sans drone, donc, les cabinets de conseil le martèlent. 2026 verra l'émergence d'une nouvelle industrie de défense en France. C'est la New Defense, insiste Vincent Desportes, associé au sein du cabinet de conseil Avencor.
12: Pour les industriels de la défense, c'est une nouvelle économie, le New Defense. Oui, c'est une année de transformation pour les industriels. Il y a plus d'argent. Pour autant, les industriels doivent être plus compétitifs parce que l'argent n'ira pas forcément aux industriels français. Il y aura plus de préférence nationale. C'est ce que le président a dit. Ça, c'est le premier élément. Le deuxième élément, c'est que les industriels doivent passer d'une logique programmatique du temps long à une logique plutôt sur catalogue. Les industriels doivent revisiter leur catalogue de produits et être capables justement de faire des produits et plus des programmes hyper spécifiques. Si vous voulez aller plus vite et que ça coûte moins cher, il faut standardiser. Et puis enfin, c'est la logique de partenariat. Ne pas se battre contre les structures hyper agiles, mais au contraire, faire avec, développer des partenariats, non pas dans une logique de sous-traitance où l'industrie de la PITD écrase le petit acteur, mais faire avec les plus petits acteurs.
10: Produire vite, en masse, le constructeur automobile Renault s'apprête ainsi à sortir une série d'un drone militaire longue portée conçu par Turgis et Gaillard. Illustration du New Defense, souligne Catherine Vautrin, ministre des Armées.
13: Alors c'est l'exemple de Corus, qui est un exemple très intéressant. Renault, Turgis et Gaillard qui ont effectivement fait un bel exemple. Il y a de très nombreuses PME, de très nombreuses start-up qui sont prêtes à s'engager, qui sont souvent duales. Eh bien, il faut les aider à aller plus loin. Il faut produire parce qu'il faut livrer. Il y a des vraies attentes, notamment de capacité de délai de livraison, d'innovation. On voit la place de l'intelligence artificielle. On a des pépites exceptionnelles qui, en 2 ans, sont valorisées de manière remarquable. Je rentre d'Ukraine, j'ai vu ce qu'était l'industrie du drone en Ukraine. Il n'y avait rien avant la guerre. En 4 ans, ils ont mis en place une industrie qui va être exportatrice. C'est une belle leçon. D'autres pays émergents arrivent aussi dans le domaine, ce qui montre bien qu'aucune position n'est jamais acquise. Je sais pouvoir compter sur la mobilisation des industriels français pour aller plus loin, plus fort. On joue la souveraineté du pays.
10: De son côté, Delair, le fabricant de drones toulousains, s'associe au missilier MBDA et au mastodonte de la défense terrestre KNDS pour produire des drones kamikazes. Pour gagner des marchés, la tendance est donc de chasser en meute, soutient Stéphane Guérin, cadre chez Delair.
14: On a une phrase chez nous qui s'appelle le fast and serious, donc il faut être rapide et sérieux, mais bien entendu, si on veut devenir un leader européen et demain un leader mondial, il serait fou d'imaginer que l'on peut faire tout seul. Et oui, il y a une typologie particulière en France d'être capable de s'entendre autour d'un objectif commun pour aller chercher cet objectif ensemble et donc de chasser en meute, qui est une des phrases préférées de notre PDG, Bastien Mancini.
10: Nous voilà sur la zone industrielle de Toulouse. Chez Delair, Bastien Mancini, son fondateur, nous y accueille.
15: Bonjour. Voilà, exactement. Là, c'est un peu le hall d'accueil avec notre showroom. Il y a notre drone historique, le DT-18. On a démarré Delair avec ce drone. Donc la boîte a 15 ans. Et c'était un drone fait pour inspecter des pipelines. Ce DT-18 qu'on a fait pour le civil, après on l'a décliné sur d'autres versions, dans l'agriculture, pour des géomètres, puis dans la défense. Et par exemple, il a été utilisé depuis 2016 en Ukraine. Et donc, de 2016 à 2022, il y a eu des dizaines de milliers de vols faits par le DT-18, par des opérateurs sur ce terrain-là. Il y avait des brouillages GPS, déjà, à l'époque. Les gens disaient, faut le poser précisément. On disait, bon, ben voilà, c'est assez précis. Et non, parce qu'en fait, là, à 10 mètres, il y a des mines. Donc, quand on dit précis, c'est vraiment précis. Et donc, ça nous a mis un peu dans cet environnement assez tôt. Et c'est ce qui, je pense, a fait qu'on a été connus par les Ukrainiens et qui sont venus nous chercher suite à l'invasion par la Russie en 2022 pour utiliser d'autres drones.
10: La New Defense, dit Bastien Mancini, c'est un mot à la mode pour dire que dans l'industrie de défense, rien ne sera plus comme avant.
15: On voit qu'il y a une manière d'acheter dans la défense qui est en train d'évoluer pour des objets comme les drones. Et effectivement, là-dessus, on y a peut-être un peu contribué. C'est-à-dire que la manière classique de fonctionner pour un programme de défense, c'était expression de besoin par les forces, ça prend un an ou deux pour le formaliser, qui le passe à la DGA, ça prend un an ou deux pour le formaliser, qui organise une compétition, ça prend un an ou deux, et puis après on choisit un industriel qui met 3 à 5 ans pour faire l'objet qu'on a défini. Donc ça fait 10 ans, et sur des domaines comme les sous-marins nucléaires, les porte-avions, les avions de chasse, et c'est des objets qui sont là pour durer des dizaines et des dizaines d'années, ça fait du sens. Mais sur les drones, où l'environnement bouge très vite, ça marche pas. Le truc, c'est qu'il faut à un moment que l'industriel, à mon avis, prenne des risques. Donc nous, c'est ce qu'on a fait. On a développé tous nos produits sur fonds propres. Des fois, on se plante. Des fois, on y arrive. Mais en tout cas, on se dit, voilà le produit dont le marché a besoin. On n'attend pas que quelqu'un ait défini un besoin. On le développe. Donc ça coûte des sous. On prend un risque. Et ce que l'État a fait, qui a évolué récemment, c'est qu'il s'est mis en capacité d'acheter des produits déjà développés. Donc ça a été fait par exemple avec le pacte drone, dans le domaine des drones. Il y a eu des marchés aussi qui ont été faits d'achats sur étagères de systèmes déjà développés. On a déplacé le risque vers l'industriel. Et je pense que c'est assez vertueux, parce que quand ça marche, le produit, il est acheté en grande quantité. Faire des produits en grande quantité, c'est ce qui permet de baisser les coûts et d'être compétitif. Et donc d'être compétitif à l'international et de faire de l'export. Donc il y a une forme de sélection naturelle, mais qui est vertueuse si on est du bon côté.
16: Le centre d'essence, c'est juste à côté? C'est là où on les fabrique, hein, c'est ça?
15: Ouais, il y a franchement tous les métiers contribuent. Il y a la conception, on va passer visiter tout ça, la production, la commercialisation bien sûr, et puis l'accompagnement client, le support, qui à mon avis est aussi très très important dans nos métiers. Mais si vous voulez, on va aller visiter ça maintenant.
16: Allons-y.
15: On est dans la zone de production, donc on va voir, il y a un flux de circulation, et là on est devant la sortie, en fait les trucs qui sont colisés, donc il y, a besoin de place parce que ça fait des sacs volumineux, il faut tout expédier. Juste derrière vous, il y a le musée des premiers éléments historiques, des premiers prototypes. On va voir, on fait des drones en série hein, aujourd'hui, mais pour arriver à cette production industrielle, il a fallu faire un certain nombre de prototypes, d'essais, donc on garde un peu la mémoire de ça à travers ce musée. Certains ont donné des produits, certains non.
10: Tout a changé en février 2022. La guerre d'Ukraine a rebattu les cartes.
15: On est allé en Ukraine nous-mêmes, avec notre petit camion, nos drones, voilà. Et puis, on est allé sur des terrains ukrainiens, on a fait les démonstrations, ils ont essayé de brouiller les drones, de les faire tomber, de faire tout ce qu'ils pouvaient. Et à la fin, ils ont trouvé que ça marchait bien, en fait, ça résistait bien. Et donc, ils ont demandé à la France de se faire offrir des drones. Ce que la France a fait, et là, c'est allé vite, parce que, en gros, la France nous a passé une commande en juillet 2023, et nous, on a fait les premières formations en août 2023, livré les premiers systèmes en septembre. Il y a une industrie ukrainienne qui se met en place et qui conçoit des drones et des systèmes pour le combat qui sont très très bons. Et ça, je pense que c'est... Nous, en tout cas, on essaye de le capter. Et donc, pour ça, on a créé une filiale en Ukraine, une entreprise ukrainienne de l'ère Ukraine, qui travaille avec des ingénieurs ukrainiens à la conception de systèmes. C'est nous qui dépensons de l'argent en Ukraine pour faire travailler des ingénieurs qui ont des expériences au combat, pour développer des produits qui collent aux besoins du moment. Nous, notre stratégie, c'est pas aujourd'hui d'aller les produire tout de suite en Ukraine, parce que pour le coup, il y a des contraintes de sécurité qui sont assez importantes. Et en fait, on sait très bien les produire ailleurs. On va voir un peu l'organisation du travail ici, mais on sait faire des choses à des coûts qui sont tout à fait comparables avec ce qui peut se faire en Ukraine et avec un niveau de contrôle qualité, d'organisation industrielle, de sécurisation des appros qui est plus simple à gérer.
10: Dans les usines de l'air, plusieurs centaines de drones sont produits chaque mois. Le recrutement et les cadences augmentent de façon exponentielle et sur les lignes, on fraise, on ponce, on assemble avec précision des drones de plusieurs mètres d'envergure, à l'instar du DT-46, un best-seller, un drone d'observation à voilure fixe. C'est l'heure de l'inspection.
17: C'est sur cette aile-là, mais c'est sur l'aileron. Sinon, on débranche l'aile complètement.
18: C'est ça, c'est l'aile centrale du DT-46. Donc moi, à cette étape-là, au niveau du contrôle intermédiaire, je vais contrôler notamment l'aspect esthétique et la pièce qui sort de stratification et du détourage. Je vais vérifier différentes étapes et j'ai différentes phases de contrôle, notamment les câbles, que les câbles ne soient pas endommagés à la sortie. Et on pèse également aussi, on a à la fin, si la pièce est conforme, on pèse la pièce et on a des tolérances à ce niveau-là pour voir.
16: Elle doit peser combien celle-là ?
18: Environ 1300 grammes. On peut faire le test si vous voulez, mais
16: on
18: a environ 1300. Je dirais 1350, ça dépend, mais en moyenne, c'est ça.
16: On va voir si vous avez...
18: On va voir si je suis bon ou pas du tout.
16: Si vous avez l'œil
18: 1421. Ah. On n'est pas trop loin quand même, on n'est pas trop mal.
10: Luc Arnaud, ancien d'Airbus, organise la production.
19: On a 4 ateliers, stratification composite, montage et détourage, intégration électronique et test électronique. Il y a à peu près, suivant les drones, entre 10 heures et 150 heures de travail. 4 ans que je suis là, je suis arrivé, on était à 6 millions de chiffres d'affaires, on est à peu près en 50 cette année, et on a intégré 4 produits. Tout bouge très très vite. Il y a 4 ans, personne n'aurait dit qu'en 2025, on ferait une mission téléopérée à 10 drones par jour début 2025. Voilà.
10: La mutation technologique va si vite que l'industrie traditionnelle ne peut plus faire sans les nouveaux entrants. Et la révolution ne fait que commencer, insiste Stéphane Guérin. Delair est déjà passé au tout robotique. Il est responsable des activités marines de l'entreprise.
20: Delair, c'était du drone aérien historiquement. Aujourd'hui, c'est de la solution robotisée intelligente multimilieu. Je pense que ce n'est pas un effet de sémantique. C'est vraiment... La mutation de Delair et la force que Bastien Mancini apporte à la vision de Delair, c'est de se dire, demain, quoi qu'il arrive, une solution robotisée devra être multimilieu, dual. On ne peut pas penser une solution robotisée que pour le militaire, on ne peut pas penser une solution robotisée que pour le civil. En revanche, il ne faut pas se fermer la porte qu'une réflexion et qu'une opportunité technologique ne puisse pas enrichir l'ensemble du milieu des solutions robotisées.
10: Voir large et proposer des solutions sur étagère, mais l'économie de guerre insiste Vincent Desperrières, responsable commercial de Delair, c'est aussi aller chercher les clients où ils sont.
0: L'économie de guerre, ça demande aussi des commandes. Donc les commandes, si elles viennent pas de France, ben nous, faut qu'on aille les chercher. Ce qu'on dit aux équipes, c'est d'aller aussi trouver de plus en plus de contrats à l'export pour pouvoir continuer à produire, garder le rythme. L'export, ça nous apporte aussi une autre vision. On va avoir des régions très spécifiques. On a donc bien entendu l'Europe. Ça part des pays baltes et ça va jusqu'aux pays plutôt au niveau de la mer Adriatique. Après, on a une très grande empreinte aussi en Afrique, Afrique de l'Ouest, Afrique subsaharienne. Et après, on va être entre le Moyen-Orient et l'Asie du Sud-Pacifique. Ça, ce sont les régions aujourd'hui sur lesquelles on est très focalisé, où on a des clients et on a aussi de nombreux nouveaux prospects.
10: Bastien Mancini est devenu une figure de la DIF, l'association du drone de l'industrie française qui défend les intérêts de cette filière. Une structure qui aujourd'hui cherche encore sa place au sein de la base industrielle et technologique de défense française.
15: Il y a une représentation de la BITD qui est 9 grands maîtres d'œuvre industriels, chacun dans son domaine, le naval, le combat aérien, le transport aérien, voilà, le terrestre, et 4500 sous-traitants en dessous. Or, ça, c'est le fruit de l'histoire. C'est vrai qu'il n'y a pas le maître d'œuvre industriel de la robotique aujourd'hui en France.
16: Ça manque ?
15: Je pense que c'est à construire au niveau France et Europe. Alors, vous avez par exemple, Exail, c'est une très belle boîte de robotique, alors qui est centrée plus sur les sous-marins, mais ils ne sont pas, je crois, identifiés dans la représentation des 9 grands MOI, mais je ne crois pas que Exail soit le sous-traitant d'un de ces 9. Ils sont plutôt partenaires, voire maîtres d'œuvre même sur certains projets. C'est une super boîte qui se développe bien. Et je pense qu'il y a tout intérêt à faire de la place pour des entreprises de ce type-là. Parce que, en fait, la place en France, c'est un sujet, mais le vrai sujet, c'est la place en Europe et dans le monde qu'on veut donner à ces entreprises-là.
10: Belgique, port d'Ostende, nous voilà chez Exail. 1500 salariés et un chiffre d'affaires annuel de 250 millions d'euros, sourit son directeur Thomas Buret.
16: Thomas Buret, nous voilà devant l'entrée du bâtiment de cette usine en Belgique. Un bâtiment assez brutaliste en béton et que vous avez rempli assez vite en fait.
21: Oui, finalement en fait, donc d'abord bienvenue, c'est vraiment un plaisir de vous accueillir. On est donc sur une de nos 3 usines de fabrication de drones maritimes chez Exail. C'est un bâtiment que nous avons commencé à construire en 2019 suite au gain du premier programme de dronisation de systèmes de guerre des mines, un programme de référence pour les marines de l'OTAN que nous avons ensuite rempli au fur et à mesure de la livraison de ces drones pour ces programmes et pour d'autres programmes que nous avons ensuite réussi à gagner, en particulier à l'export. Nous avons décuplé notre carnet de commandes sur les 4 dernières années avec maintenant plus de 1200 drones marins à livrer dans les 4 à 5 prochaines années. Et donc c'est à la fois un enjeu technique, industriel et de service pour pouvoir répondre aux besoins de démultiplicateurs de force exprimés par nos clients pour mieux comprendre le monde marin et mieux le maîtriser.
22: Steven Leus, je suis le CEO de Exail Robotics Belgium. Ici à Ostende, on est à peu près 100 personnes, mais on a aussi un recherche et développement centre à Mouscron où on a à peu près 30 ingénieurs. Ici, on fait tous les drones pour la marine belge et néerlandaise qui servent à détecter, identifier et détruire des mines. Alors, c'est pour de la déminage. On se prépare pour faire jusqu'à 2 drones par jour ici dans l'usine, qui mène cette usine, une des plus grandes usines de drones maritimes dans le monde.
10: La guerre des mines, un enjeu stratégique, en passe d'être révolutionné par les drones sous-marins, des drones issus du monde civil, ce qui est nouveau, insiste Thomas Buret.
21: Absolument. En même temps qu'on est en train de vivre un changement de paradigme dans les opérations maritimes avec la dronisation, on est de façon générale en train de vivre un changement de paradigme dans le monde de la défense. Le monde de la défense doit passer d'une logique de préservation d'après-guerre froide, où on devait préserver l'outil industriel de défense en concentrant des grands groupes de défense, à une logique de performance, où on vient ouvrir le marché de la défense aux innovations issues du monde civil. Exail est avant tout un acteur dual, c'est-à-dire à la fois civil et militaire, et qui vient fournir au monde militaire les innovations du monde civil. Il faut savoir que le monde civil est beaucoup plus efficace, beaucoup plus agile par nature que le monde militaire, simplement parce que le monde civil et confronté à la concurrence.
10: Vendredi 13 mars, Exail s'est dit candidat pour une éventuelle mission de déminage du détroit d'Ormuz en Iran. Alors que les États-Unis manquent de navires de déminage, l'industriel français assure pouvoir mener une telle mission dès la cessation des hostilités grâce à sa gamme de drones déjà vendus à la Belgique, aux Pays-Bas et aux Émirats Arabes Unis.
1: 2026, nouvel envol pour la défense française, un grand reportage de Franck Alexandre, réalisation Pauline Leduc. 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
1: Et bienvenue si vous nous rejoignez, c'est RFI Midi qui commence. On est ensemble pendant 2 heures pour un tour complet de l'actualité internationale de ce jeudi 23 juillet.
2: Barak Mataki
1: à la une, la jeunesse indienne qui s'impatiente et se fâche. Calcutta, Bombay, Bangalore. Le parti des cafards compte de plus en plus d'adeptes et tord le bras du gouvernement pour demander la démission du ministre de l'Éducation. C'est leur priorité. Le premier ministre Narendra Modi a fini par réagir hier, un mois après le lancement du mouvement étudiant, sans toutefois accéder à leur principale requête. Analyse à suivre avec notre invité à 12h15, temps universel. En Europe, l'endurance des épisodes de canicule plombe les agriculteurs. La vague de chaleur du mois dernier a coûté 2 milliards d'euros de pertes aux céréaliers. Explication dans 5 minutes. Le Sénégal dans les derniers préparatifs pour réussir ses Jeux Olympiques de la jeunesse. Ça commence dans 100 jours tout juste. Les ouvriers travaillent d'arrache-pied pour tout boucler dans les temps. Et d'ailleurs, les organisateurs ont une bonne nouvelle concernant le complexe sportif de Dakar.
3: Je sais que le public s'inquiète beaucoup pour les infrastructures. Ce que je peux leur dire, c'est que l'inauguration se fera la semaine prochaine.
1: Et on fera le point avec notre correspondant Babacar Fall dans le journal des sports. Également à 12h15, temps universel, et puis juste après dans Afrique Midi.
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1: Et puis ce sont deux secousses qui, à 39 secondes d'intervalle, ont déclenché l'une des pires tragédies de l'histoire du Venezuela. Un mois après ce double séisme qui a fait 5300 morts et 50 000 disparus. Mélissa Barra, notre reporter qui s'est rendue sur place, fait le point sur les recherches qui continuent la reconstruction du pays et l'amertume qui ne retombe pas chez les habitants.
23: Cette tragédie a mis en évidence le manque de moyens et la négligence d'un gouvernement qui a mis 72 heures à se rendre sur le lieu de la catastrophe et qui a retardé l'arrivée des équipes de secours étrangères. Cette période était cruciale pour sauver le plus grand nombre de vies.
1: Un rendez-vous à 13h, temps universel pour faire le point. Vous avez le programme d'RFI Midi, soyez les bienvenus. Après avoir affiché son amitié avec Gianni Infantino tout au long du mondial de foot, Donald Trump a de grands projets pour son copain président de la FIFA. On en parle dans la Fabrique du Monde. Bonjour Guillaume Nodin.
24: Bonjour Paul.
1: Le président américain envisage de proposer la candidature de Gianni Infantino au poste de secrétaire général des Nations Unies.
24: Oui, c'est ce que nous dit le New York Post, un journal qui appartient au groupe Murdoch, proche de Donald Trump. Paolo Zampoli, représentant de Donald Trump pour les partenariats mondiaux, explique dans le tabloïd que seul le président Trump pouvait avoir une idée aussi géniale. Pour information, Paolo Zampoli, né à Milan, est ce conseiller qui, avant le mondial, avait proposé de remplacer l'Iran par l'Italie, qui ne s'était pas qualifiée. Il est aussi ancien agent de mannequin. Il revendique d'avoir présenté Donald Trump à son actuelle femme, Melania, et son nom apparaît à plusieurs reprises dans les dossiers Epstein. C'est ce personnage qui explique que Gianni Infantino ferait un excellent successeur à Antonio Guterres, parce que les rôles de président de la FIFA et de secrétaire générale des Nations Unies sont finalement assez proches selon lui. Il souligne qu'il y a plus de pays membres de la FIFA que de l'ONU.
4: Donald Trump et Gianni Infantino qui ont mis en scène leur bromance, leur proximité à de nombreuses reprises.
24: Oui, on se souvient que pendant la Coupe du Monde, le président américain avait demandé et obtenu auprès du patron du football mondial, au mépris de toutes les règles de la FIFA, le report de la suspension automatique de l'attaquant américain Falorin Balogun après son carton rouge, une ingérence politique qui continue de choquer. C'est Gianni Infantino qui a remis le très discuté prix de la paix de la FIFA au président américain. Gianni Infantino était aussi là le jour de la présentation du plan de paix de Donald Trump pour Gaza. C'est donc un vrai spécialiste. Pour Donald Trump, ce serait un double avantage. Il aurait un obligé à la tête de l'ONU, où il a l'habitude de recycler ses amis, l'actuel ambassadeur américain Mike Waltz et son ancien conseiller à la sécurité nationale, et cela compléterait avantageusement son dispositif international à côté de son conseil de la paix dont les résultats se font toujours attendre.
4: Mais est-ce que c'est possible que ça arrive ça, Guillaume? Parce qu'il y a quand même des règles de désignation, non?
24: Alors là, Paul, vous faites allusion au processus en cours avec 4 candidats présélectionnés au poste de secrétaire général. C'est vrai, mais la règle, c'est aussi que le candidat doit être validé par le Conseil de sécurité où 5 membres permanents, dont les États-Unis, ont un droit de veto. Tout peut donc changer dans la dernière ligne droite. On ne vit plus dans un monde de règles, on vit dans un monde transactionnel où règne la loi du plus fort et où le multilatéralisme est en panne. Et puis les Nations Unies sont en grande souffrance financière parce que les États-Unis, principal contributeur, se font tirer l'oreille pour payer leur ardoise. Et peut-être que ce serait moins le cas si le candidat de Donald Trump était désigné. L'argent, encore, c'est ce qui pourrait faire hésiter Gianni Infantino, qui serait beaucoup mieux payé à la tête de la FIFA, dont il brigue de nouveau la présidence et qu'il devrait obtenir, toujours grâce à l'argent, celui que le mondial nord-américain va rapporter aux fédérations membres. Alors Gianni Infantino peut-il devenir secrétaire général de l'ONU? Techniquement, oui. Est-ce que ça va se faire? Pas sûr. C'est ce que l'on appelle la glorieuse incertitude du sport, comme disait Albert Camus.
4: Merci beaucoup Guillaume Nodin, c'était la Fabrique du Monde.
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4: De l'Espagne à la Pologne, de la Grèce au Royaume-Uni, les pays européens rôtissent tour à tour sous le coup de la canicule. Ça fait depuis la fin du mois de mai que les vagues de chaleur s'enchaînent en Europe, avec des conséquences sur les organismes, les végétaux et notamment sur les récoltes des agriculteurs. Bonjour Juliette Pietraszewski.
6: Bonjour Paul, bonjour à tous.
4: Une nouvelle étude estime que la vague de chaleur du mois de juin aurait coûté aux céréaliers européens environ 2 milliards d'euros de pertes de revenus, c'est tout simplement colossal.
6: Oui, et ces 2 milliards d'euros de pertes de revenus sont entraînés par la perte de 9 millions de tonnes de récoltes de céréales. C'est ce que souligne COSERAL, l'Association européenne du commerce des grains, dans ses nouvelles prévisions. Il faut dire que ce mois de juin a été le plus chaud jamais enregistré en Europe occidentale, avec des températures supérieures de 3 degrés Celsius par rapport à la moyenne enregistrée entre 91 et 2020.
4: Et alors, quelles sont les céréales qui ont été les plus touchés par cette vague de chaleur de juin?
6: Alors la chaleur a notamment frappé le blé pendant le remplissage des grains. C'est une période critique où la chaleur excessive peut ralentir la croissance de la céréale et donc entraîner une perte de rendement pour les agriculteurs. Parmi les régions et pays européens concernés, le centre et le sud de la France, le sud de l'Allemagne, l'Autriche, la Pologne, la Hongrie, la production de blé n'est pas la seule touchée. Le maïs fait lui aussi les frais de cette vague de chaleur de juin en pleine phase de pollinisation. Selon l'analyse de l'organisation Energy and Climate Intelligence Unit, le maïs représenterait environ la moitié de la baisse des prévisions céréalières européennes. Enfin, l'orge de printemps, dont le développement était déjà bien avancé avant la hausse des températures, a été, comme on s'en doute, plus durement touchée que l'orge d'hiver.
4: Et cette baisse de production de céréales, elle a touché quels pays européens en particulier, Juliette?
6: Alors, sur ce triste podium, on retrouve à la première place la France, où le thermomètre a dépassé les 43 degrés. Les pertes pour le maïs et les autres céréales s'élèveraient à 891 millions d'euros rien que pour ce pays. À la deuxième place vient ensuite la Hongrie avec 2 400 000 tonnes de pertes de céréales. Et on retrouve enfin à la troisième place l'Espagne avec 1 400 000 tonnes de perdus. Et toutes ces pertes ne s'arrêtent pas là, Paul, et auront d'autres conséquences. Elles pourraient augmenter la dépendance de l'Europe aux importations et contribuer à la hausse des prix mondiaux des matières premières en fonction des perspectives de récolte dans l'hémisphère sud fin 2026 précisément. L'étude.
4: Ce bilan catastrophique des pertes agricoles en Europe risque encore de s'aggraver, tout comme les vagues de chaleur sur le vieux continent.
6: Oui, parce que l'Europe est aussi en proie à la sécheresse et en cause, ce n'est pas le manque de pluie, mais bien le réchauffement de l'atmosphère. Ce dernier augmente l'évaporation. l'exploration et se traduit par un assèchement des sols, mettant encore plus à mal le travail des agriculteurs. Car outre les céréales, les cultures maraîchères souffrent aussi d'un manque d'humidité du sol. Le dérèglement climatique a rendu cette sécheresse environ 5 fois plus probable dans l'ouest de l'Europe, environ 11 fois plus probable dans l'est du continent. Les vagues de chaleur, elles aussi, vont devenir plus fréquentes, plus fortes, plus longues, répètent les scientifiques. Des phénomènes intensifiés par le réchauffement climatique et la combustion de pétrole, gaz et charbon. Pour y faire face, l'adaptation doit bien sûr être au cœur des politiques européennes, sans oublier l'atténuation de nos émissions mondiales de gaz à effet de serre. Sans quoi, Paul, les vagues de chaleur continueront d'affecter négativement la production agricole, pour ne citer qu'elle.
4: Des précisions de Juliette Pietraszewski, merci à vous. En Europe, la France, vous l'avez dit Juliette, n'échappe pas à cette sécheresse estivale qualifiée par les autorités d'exceptionnelle par son intensité et aussi par sa précocité. Presque tout le territoire métropolitain est concerné par des restrictions d'eau. Et a priori, malheureusement, ce n'est que le début à cause du dérèglement climatique. Certains apprennent donc à travailler avec la nature en s'adaptant à elle plutôt que d'essayer de la dompter. C'est le cas notamment de cet homme que vous avez rencontré, Jeanne Richard, dans le massif forestier des Vosges dans l'est de la France. Reportage.
5: Depuis une dizaine d'années, et surtout les 5-6 dernières années, la norme, c'est clairement devenu des années où on a 3-4 mois avec très peu de pluie dans les Vosges. Et ça, c'était pas la norme avant. Et on le voit sur les dépérissements forestiers.
8: Le climat change et les Vosges, ses forêts, ses tourbières et ses étangs souffrent. En haut de la petite vallée de la Vigotte, Antoine Daval en témoigne.
5: On voit quelques arbres solitaires. En fait, avant, il y avait une forêt. Et c'est ce qu'on voit. On a perdu à peu près la moitié de nos forêts en 5 ans.
8: Avec son association, la Vigotte Lab, il mène des expérimentations pour aider la campagne vosgienne à s'adapter et fait le pari de s'appuyer sur la nature elle-même. À la place de l'ancienne forêt, il laisse faire une régénération naturelle. Et cela fonctionne malgré la chaleur extrême et malgré la sécheresse.
5: Et là, ce qu'on peut voir 5 ans après, c'est qu'il y a une forêt qui est en train de pousser. Il y a des arbres qui font maintenant, pour certains, pas loin de 8 mètres. Donc on voit une vigueur, on voit aussi qu'elle est très diversifiée. Donc ici, il y avait une monoculture d'épicéa. Et ce qui est fascinant, c'est qu'il y avait suffisamment visiblement de graines dans le sol, emportées par le vent, les oiseaux, que sais-je, qui font qu'aujourd'hui, ce sont des dizaines d'essences différentes qui repoussent. Ce sont les espèces qui ont vécu, en leur état de graines et puis de jeunes plants, des sécheresses et qui ont été sélectionnées pour leur capacité à y résister. Et donc ce qu'on voit, c'est qu'on est en pleine crise hydrique en ce moment, et qu'on a pour autant des pousses de plus d'un mètre, voire deux mètres cette année. Donc on devine une capacité de la nature à se régénérer.
8: Avec son équipe, il accompagne cette renaissance en favorisant les arbres qui pourront servir plus tard en menuiserie ou ceux qui éloignent les insectes ravageurs, en aidant les ronces qui protègent le sol ou en détournant au contraire celles qui étouffent les jeunes plants. Et pour l'eau, c'est pareil.
5: Ici, on est sur le ruisseau de la Vigotte. Ce ruisseau, il a l'image de l'aménagement de nos territoires depuis 60 ans. C'est un ruisseau qui a été détourné parce qu'il gênait l'aménagement pour l'agriculture et pour le tourisme. Et donc pour ça, on l'a donc redressé, c'est-à-dire qu'on l'a déplacé et mis tout droit. Et un ruisseau, quand il va tout droit, l'eau, il gagne de la vitesse, de la puissance, et donc elle va éroder très fort. Il n'y a plus de vie possible dedans. Et par ailleurs, à chaque fois qu'on va avoir un orage, elle va envoyer, expédier très très vite l'eau vers l'aval, et donc aggraver les risques de crues en aval. Et de la même manière, quand on a une sécheresse, elle va s'assécher plus rapidement, elle ne va pas soutenir l'étiage en aval.
8: Alors que les anciens ont cherché à drainer et évacuer l'eau, l'association tente donc maintenant de la retenir au maximum, en recréant des méandres dans le ruisseau pour le ralentir.
5: Et donc là, par exemple, ça va consister à travailler un petit peu les végétaux qui poussent. On va favoriser le roseau à gauche, enlever celui de droite. Comme ça, l'eau va plutôt à gauche, puis elle commence à faire un petit virage. On va déposer quelques gros cailloux, quelques morceaux de bois. Et ça, ça va assez vite. Là, on est sur un espace qu'on remonte depuis à peine 2 ans. Et comme on le voit, le ruisseau va déjà plus tout droit. Il a recréé plein de micro-virages. Voilà, l'eau est déjà remontée de 10-20 cm. Et on a retrouvé des truites. Ça fait un an qu'on a retrouvé de la vie dans le ruisseau.
8: Petit à petit, la vallée change. Pourtant, c'est son propre grand-père qui a façonné le terrain autrefois.
5: Pour moi, on ne défait pas ce qu'a fait la génération d'avant. Au contraire, on construit sur ce qu'a fait la génération d'avant. Et c'est surtout pas d'ailleurs de critiquer ce qui a été fait, ce que c'est fait avec les connaissances et le contexte de l'époque. C'est plutôt qu'on s'adapte. Il ne faut pas avoir peur de s'adapter, il ne faut pas avoir peur de changer ce qui a été dicté par les anciens. Les anciens ne vivaient pas dans le monde dans lequel on vit. Il faut absolument les écouter. Il y a beaucoup de connaissances intéressantes, mais il faut aussi qu'on développe nous-mêmes nos propres techniques.
8: Et malgré la sécheresse, l'herbe est aujourd'hui plus verte ici qu'ailleurs. L'air bourdonne à nouveau d'insectes et les oiseaux sont plus nombreux.
4: Un reportage signé Jeanne Richard.
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4: Depuis le début de la semaine, le service politique de RFI vous prépare à la campagne à venir pour la présidentielle.

0: des voix d'autres styles de musique où je peux incorporer dans mon spectacle. Mais ça, c'est seulement quand je fais une soirée intime pour moi. C'est là que j'ai l'occasion de montrer les différences. C'est quoi qui est la différence entre un background music et entre Soutou music?
1: Parmi vos plus grandes influences, on connaît la grande Myriam Makeba. Qu'est-ce qui vous inspire encore chez elle aujourd'hui?
0: Elle m'a connue quand j'étais un petit bébé. So, quand j'étais à Holland, pour un festival qui s'appelle Mama Africa Festival, j'ai dit à elle, ici à Montréal, on m'a toujours dit Lorraine Classen, le jeune Myriam Makeba, parce que j'interprétais beaucoup de chansons de Auntie Myriam Makeba. Moi, j'ai toujours dit Auntie comme tantine, toujours le respect. Mais quand elle, je dis ça à elle, elle a dit My baby, do it your way. Et quand elle a décédé, chanter Pata Pata sur scène, hein, j'ai dit, oh mon Dieu, je rappelle cette conversation que j'avais eue avec elle. Elle m'a dit que My baby, do it your way. I never did it. Sur le temps, c'est maintenant de le faire.
1: Après une carrière derrière vous, qu'est-ce qui vous donne encore envie de monter sur scène aujourd'hui?
0: Moi, je suis une femme très, très, très passionnée. Comme je dis que pour moi, ma musique, c'est pas un uniforme que je porte et j'enlève. C'est collé dans mon peau tout le temps. Et je continue de faire ce que je fais jusqu'à ma maman. Je vais sentir jusqu'à le jour où je ferme mes yeux.
1: Lorraine Classen, merci beaucoup.
0: Merci à toi. Ah, yeah.

0: Voilà, Lauren Classen qui sera en concert le 29 juillet à Pointe-Claire au Québec. On se projette sur la suite du programme sur RFI à 12h30, temps universel. On fera le point sur les dernières actualités sur le continent africain. Afrique Midi avec vous, Nicolas Sur. Bonjour Nicolas.
1: Bonjour Paul.
0: De quoi va-t-on parler ?
1: Du Burkina Faso, Reporters sans frontières accuse la junte d'avoir mis en place une véritable milice numérique pour mener sur les réseaux sociaux des campagnes de dénigrement et de désinformation visant notamment les journalistes critiques du pouvoir. Arnaud Froger, responsable du pôle investigation de RSF, sera notre invité. Et puis nous découvrirons en exclusivité la chanson officielle des Jeux Olympiques de la jeunesse. Il commence dans 100 jours pile à Dakar, premier événement olympique de l'histoire en terre africaine.
0: C'est bien noté, merci Nicolas, à tout à l'heure. Tout de suite, c'est le choix musical sur RFI.

0: claquer des doigts forcément en entendant ce titre culte. Vous aurez reconnu Wake Me Up de Wham, forcément. Et si l'on joue ce morceau aujourd'hui, c'est que plus de 40 ans après sa création, le groupe britannique fait l'objet d'un documentaire. Bonjour Sophie Torlotin.
1: Bonjour Paul, bonjour à tous.
0: Ce film, il a été projeté la semaine dernière à Pékin et il sortira mardi prochain, le 28 juillet, partout ailleurs dans le monde. Ce documentaire, Sophie, il revient en effet sur la tournée du groupe en Chine. C'était en 1985.
1: Et oui, et ce qui nous donne donc l'occasion de revenir sur la courte mais déterminante existence de ce groupe pop qui a marqué les années 80. Composé principalement de deux amis d'enfance d'à peine 22 ans à l'époque, hein, le guitariste brun Andrew Ridgeley et le chanteur blond George Michael, Wham aligne en cette année 1985 trois titres numéro 1 au hit parade, donc le joyeux Wake Me Up que l'on écoute et puis un slow langoureux marqué par un solo de saxo inoubliable.

0: Voilà, Careless Whisper de Wham en 1985. Donc, la formation pop est numéro 1 en Angleterre et a désormais pour ambition de conquérir le monde.
1: Et le monde à cette époque-là, c'est surtout l'Amérique. Pour s'imposer au top des charts américains, le manager du groupe va avoir l'idée d'un coup, une tournée en Chine, Wham devenant le premier

0: groupe occidental à se produire dans le pays communiste fermé pendant des décennies. Le manager de Wham à l'époque, Simon Napier Beale, avait consacré 18 mois à organiser ce séjour de 2 semaines. Il dit être parvenu à convaincre les autorités chinoises d'accueillir Wham plutôt que Queen, en vantant les mérites de George Michael, censé être plus présentable que le chanteur vedette de Queen, Freddie Mercury. Produit et diffusé par la BBC, le documentaire Wham 10 Days in China a restauré les images d'archives inédites, retrouvé les différents protagonistes de l'époque, notamment Andrew Ridgeley, qui se fait rare. Andrew Ridgeley et George Michael partent donc en Chine en avril 85. Ils sont accompagnés d'une équipe de films et de journalistes britanniques. Quelques 15 000 personnes assistent à leur concert à Pékin. Personne, en tout cas dans les spectateurs, ne connaît leur musique, ni même ne connaît les codes de la musique pop, le fait de taper dans ses mains ou de bouger.
1: Et puis Sophie, il y a eu le contrôle des autorités chinoises.
0: Et oui, les policiers qui sont là pour surveiller et éviter tout débordement. Un passage délicat est d'ailleurs le titre Freedom, Liberté. Personne ne sait comment le public chinois va réagir. Alors voici la version concert de Pékin que l'on voit dans le documentaire.

0: Alors, certains spectateurs trop empressés à danser se font arrêter hein, lors de ce concert. La question est ensuite posée en conférence de presse par les journalistes occidentaux, mais on voit les deux jeunes chanteurs de 22 ans botter en touche. Hein. Il ne faut pas fâcher la République populaire de Chine. Après Pékin, Wham se produit à Canton devant un public fervent et livre l'un de ses meilleurs concerts de sa courte carrière. Non sans avoir auparavant rempli sa mission principale, accorder en duplex une interview à la chaîne américaine CBS, interview diffusée en prime time, et qui permettra par la suite une tournée triomphale aux États-Unis. Wham se sépare en 1986, puis George Michael se lance dans une carrière solo à succès. Lorsqu'il meurt en 2016 à l'âge de 53 ans, des milliers d'internautes chinois lui rendent hommage sur les réseaux sociaux.
1: C'était le choix musical de Sophie Torlotin. Merci Sophie.
0: Merci.
1: Je rappelle que ce documentaire sortira donc mardi prochain, le 28 juillet. On se quitte avec l'un des tubes de Wham, Everything She Wants.

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5: 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Et RFI Midi continue avec le grand journal de la mi-journée. Bonjour Sophie Pouzrat.
6: Bonjour Paul, bonjour à toutes et à tous.
5: À la une de votre journal, la crainte d'une extension du conflit au Moyen-Orient.
6: Les rebelles houthis du Yémen alliés de l'Iran ont frappé des pétroliers saoudiens en mer Rouge, une attaque qualifiée d'inacceptable par l'Union européenne. Sur un autre front, celui du Liban, les forces armées du pays appliquent l'accord cadre signé avec Israël et commencent à se déployer dans certains villages du sud. Mais les populations locales qui avaient dû fuir leur foyer observent ces opérations avec méfiance. Vous l'entendrez. Autre guerre, celle en Ukraine. Le sujet était sur la table pendant la rencontre entre les deux chefs de la diplomatie russe et américaine. Et le résultat des échanges est plus que mitigé. Nous irons aussi en Inde dans ce journal où pour la première fois depuis le début de la contestation, le Premier ministre Narendra Modi s'est exprimé sur le mouvement du parti des cafards qui porte la colère d'une partie de la jeunesse. Notre correspondant sur place revient sur la manière dont le mouvement s'organise pour durer.
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5: Après Hormuz, le conflit au Moyen-Orient risque de s'étendre à un autre détroit.
6: Alors que les États-Unis ont frappé l'Iran pour la 12e nuit d'affilée et que Téhéran, de son côté, dit avoir détruit des équipements et sites militaires américains en Jordanie et au Koweït, les Houthis, groupe rebelle allié de Téhéran, ont mené des frappes contre les pétroliers saoudiens en mer Rouge, dans le détroit de Bab el-Mandeb, entre le Yémen et Djibouti. Lundi dernier, le groupe armé yéménite avait annoncé un embargo maritime sur l'Arabie saoudite, allié des Américains. Et il met donc ses menaces à exécution. Louise Jouvezom.
7: Le groupe a revendiqué dans la nuit de mercredi à jeudi deux frappes contre les pétroliers saoudiens qui transitaient par le détroit. L'Arabie saoudite a confirmé l'une d'entre elles en précisant que l'équipage du navire était sain et sauf. Les Houthis promettent de poursuivre leurs attaques en ciblant tous les pétroliers qui ont fait ou prévoient de faire escale dans les ports saoudiens. Un siège pour un siège, assure le porte-parole du groupe en référence au nouveau blocus américain sur le détroit d'Hormuz. Pour le moment, l'embargo maritime ne concerne que l'Arabie saoudite, mais il ouvre un deuxième front dans la guerre au Moyen-Orient. Cette nuit, Donald Trump a menacé les Houthis de représailles s'ils bloquaient Bab el-Mandeb. Depuis lundi, au moins 7 pétroliers qui devaient transiter par le détroit ont fait demi-tour. Aspides, l'opération militaire européenne dans la région, a conseillé mercredi aux navires liés à l'Arabie saoudite, à Israël et aux États-Unis de faire de même. De son côté, le sultanat d'Oman a annoncé qu'il tentait de relancer la médiation entre Riyad et les Houthis pour obtenir, je cite, la stabilité et la sécurité dans la région.
6: Et les précisions de Louise Jouezom, merci à vous et l'implication des Houthis commentée également par Marco Rubio. Le chef de la diplomatie américaine dit espérer une désescalade dans la zone et estime que les Houthis se sont fait avoir par le régime iranien, ce sont ses mots. L'UE, de son côté, dénonce l'attaque du groupe armé yéménite qu'elle qualifie d'inacceptable.
5: Autre terrain du conflit, le sud du Liban, où les forces armées libanaises ont commencé à se déployer dans certains villages.
6: Elles appliquent l'accord cadre signé avec Israël sous l'égide de Washington. L'objectif, c'est d'amorcer le désarmement du Hezbollah et de réaffirmer le retour de l'État libanais. Les populations du Sud, déplacées de leurs villages par les bombardements israéliens, observent ces opérations avec défiance. C'est ce que nous explique Elena Aoun, chercheuse au Centre d'études des crises et des conflits internationaux à l'Université catholique de Louvain.
8: Parfois, on reproche au Hezbollah d'être un État dans un État. Je dirais que le Hezbollah est une sorte d'État dans un non-État et qu'il est né de l'absence d'un État libanais qui perdure jusqu'à aujourd'hui. Ce que nous apprennent les études sur les sorties des conflits, ce n'est pas en antagonisant la population du sud Liban, en désarmant par la force le Hezbollah dans des conditions qui ne sont avantageuse que pour l'État d'Israël et sans garantie aucune pour la population locale, je ne vois pas comment ils vont gagner en crédibilité par rapport à la population.
6: Des propos recueillis par Abla Junaidi.
5: En parallèle, Marco Rubio était à Manille, aux Philippines, pour rencontrer son homologue russe.
6: Oui, un échange avec Sergueï Lavrov, ministre russe des Affaires étrangères. Cela faisait presque un an qu'ils ne s'étaient pas parlé. Les chefs de la diplomatie américaine et russe se sont rencontrés en marge d'une réunion de l'ASEAN, l'Association des Nations de l'Asie du Sud-Est. Et le moins qu'on puisse dire, c'est que la rencontre a acté qu'États-Unis et Russie ne sont plus sur la même longueur d'onde sur une très éventuelle issue diplomatique à la guerre en Ukraine, Nessel Jabri.
9: 30 minutes à peine de discussion, pas de déclaration à la presse à l'issue et des communiqués séparés. Ce rendez-vous à Manille a confirmé que Washington et Moscou sont désormais loin d'Anchorage. La rencontre bilatérale au sommet d'août dernier avec un cadre de lune de miel, tapis rouge à la clé pour Vladimir Poutine. Les relations de Sergueï Lavrov n'ont du reste jamais été excellentes avec son homologue américain. C'est donc son ministère qui a dit dans un communiqué post-rencontre ce que le Kremlin pointe depuis quelques semaines, sauf que la diplomatie russe a usé d'un langage bien plus anguleux, je cite, « Il est inadmissible de poursuivre les livraisons d'armes au régime de Kiev ». Le communiqué dénonce aussi, et ça c'est une rhétorique très partagée à Moscou, je cite encore, « La politique déstabilisatrice des pays européens qui continue de vouloir infliger une défaite stratégique à la Russie. La télévision d'État résume la situation avec ces mots. La diplomatie ne va pas gagner. Nous allons continuer à nous battre. Anis El Jabri, Moscou, RFI.
6: Et le conflit en Ukraine qui dure, on le rappelle, depuis plus de 4 ans et 21 trains de sanctions contre la Russie à présent, c'est fait. La dernière salve de sanctions a été approuvée par l'Europe des 27 après plusieurs semaines de négociations et malgré les blocages de la Grèce. Les pays membres de l'UE ont trouvé un accord qui porte notamment sur le pétrole russe, malgré les réticences d'Athènes qui voulait notamment protéger ses armateurs.
5: Après plusieurs semaines de contestation en Inde, Narendra Modi sort du silence.
6: Le premier ministre indien a réagi au mouvement qui proteste contre son gouvernement et qui exige notamment la démission du ministre de l'Éducation. Il promet de punir sévèrement les responsables des fraudes aux examens à l'origine de la colère étudiante, tout en assurant que, je cite, « rien n'est plus important que l'avenir de la jeunesse ». Alors qui est ce fameux parti des cafards qui secoue le pays derrière son apparente spontanéité? S'agit-il d'un collectif organisé ou d'un simple rassemblement de citoyens? Comment cette mobilisation née sur le web parvient-elle à durer dans la rue? Qui la fait vivre jour après jour? À New Delhi, notre correspondant Abdoulaye Rali nous en dit plus.
10: Tout est parti d'un message parodique publié sur les réseaux sociaux. Quelques semaines plus tard, ce mouvement sans structure revendique des millions d'abonnés, son fondateur Abhijit Dibke.
11: J'ai été surpris par un tel engouement. En 4 jours à peine, nous avons dépassé les 10 millions de followers sur Instagram.
10: Le succès dépasse vite les réseaux sociaux, la mobilisation devient organique. Sahil a quitté les États-Unis pour mettre ses compétences d'informaticien et son réseau au service du mouvement.
12: J'étais présent à la première manif le 6 juin. J'ai demandé à mes amis de venir avec d'autres amis. Il faut amplifier ce mouvement.
10: Pour durer, chacun apporte son savoir-faire. Certains gèrent la communication, d'autres les repas, les dons et le campement. Aditya, logisticien, coordonne les bénévoles.
13: C'est une solidarité mécanique. Je suis venu aujourd'hui et j'ai posé un jour de congé pour demain.
10: Le mouvement rallie aussi des organisations étudiantes. Mehina, venue du Kerala, représente la Students Federation of India.
14: Nous sommes venus les soutenir. Nous menons les mêmes combats dans tout le pays. Il faut replacer cette mobilisation dans un enjeu plus large.
10: Plus d'un mois après sa première manifestation, le parti des cafards continue de grandir. Porté par des bénévoles, il veut transformer la colère d'une génération en rapport de force politique. Abdullah Erali, New Delhi, RFI.
6: Et une colère populaire sur laquelle vous reviendrez, Paul, avec la chercheuse Sylvia Malinbaume. Elle sera votre invitée de la mi-journée.
5: On évoquait le conflit au Moyen-Orient en début de journal, Sophie Pouzrat. Un conflit qui profite à certains, si l'on peut dire.
6: Et pour le deuxième trimestre consécutif, Total Energy profite de l'envolée des prix du pétrole provoquée par la guerre. La multinationale française publie ses résultats et annonce avoir fait 5,4 milliards de dollars de bénéfices au deuxième trimestre 2026, soit une progression de 102% par rapport au second trimestre 2025. Des chiffres qui relancent le débat sur une taxe sur les profits des multinationales du pétrole et du gaz, très polluante et qui aggrave aussi la crise climatique. Jeanne Richard.
15: Et oui Sophie, pétrole, gaz et charbon sont responsables des trois quarts des émissions de gaz à effet de serre, cause de la surchauffe planétaire. Alors ces bénéfices monstres engrangés par Total Energy, l'une des 20 entreprises les plus émettrices de gaz à effet de serre au monde, font réagir Fanny Petitbon, responsable France de l'ONG 350.org.
16: Une indécence totale en fait. On a une France qui suffoque sous les canicules, qui est ravagée par les feux de forêt. Et pendant ce temps, on a Total Energy qui engrange des profits records. Depuis le début de l'année, c'est plus de 11 milliards de dollars de bénéfices sans avoir à payer d'impôts supplémentaires.
15: Alors les ONG demandent une taxe sur les profits des industries pétrogazières.
16: Il y a une urgence vraiment à faire payer les pollueurs pour financer la protection des populations à la fois ici en France, en Europe, mais aussi dans les pays du Sud qui font face aux pires impacts du changement climatique. Et donc, il y a deux opportunités. Il y a la loi de finances à la rentrée et puis aussi il y a les négociations à l'international sur une convention fiscale des Nations Unies qui pourrait enfin inscrire le principe de pollueur-payeur dans un traité mondial.
15: Ces négociations doivent reprendre le 3 août et ce traité doit aboutir donc d'ici l'année prochaine. Selon la société civile, une taxe de 20% sur les plus grosses compagnies d'hydrocarbures au monde pourrait rapporter 100 milliards de dollars chaque année.
6: Merci à Jeanne Richard. Et on le rappelle, les émissions humaines de gaz à effet de serre contribuent au réchauffement climatique qui aggrave notamment l'intensité des vagues de chaleur et aussi des incendies.
5: Ouais, des brasiers qui touchent actuellement plusieurs pays du sud de l'Europe.
6: En Italie, un pompier en est mort en combattant les flammes. En Sicile, touché par des dizaines de feux et des températures à plus de 40 degrés. Les fortes chaleurs favorisent aussi les incendies autour de Madrid, en Espagne, qui ont causé l'évacuation de plusieurs communes de la région alentour. Et la France n'est pas épargnée. 2400 hectares parcourus par un feu en Gironde, dans le sud-ouest. 20 000 personnes évacuées. Et un ministre de l'Intérieur agacé. Il y en a assez des polémiques, disait ce mercredi Laurent Nunez, répondant aux critiques concernant le manque de moyens pour lutter contre ces incendies. Bonjour Baptiste Coulon.
17: Bonjour à tous.
6: Et les moyens engagés sont suffisants, dit le gouvernement, mais dans le même temps, il fait une annonce.
17: Oui, concernant l'A400M, cet avion militaire est prêt à rejoindre l'arsenal de lutte contre les incendies. Confirmation de Maud Bréjon, porte-parole du gouvernement ce matin sur BFM TV.
18: D'ici à fin juillet, l'A400M sera en mesure de venir en appui de l'ensemble des autres moyens. Pour donner une idée, c'est l'équivalent de 3 Canadair.
17: Alors du matériel, c'est bien, des bras, c'est mieux, répondent les syndicats qui dénoncent la surcharge opérationnelle des secouristes. Delphine Renaud est représentante CGT des pompiers du département de la Vienne dans l'ouest de la France.
19: Par rapport aux 5 dernières années, on est sur une hausse de 56% de notre activité opérationnelle. Donc ça n'est pas que le nombre d'interventions, c'est le temps qui est passé en intervention.
17: Un temps qui s'allonge avec la multiplication des incendies à traiter dans la Vienne et ailleurs.
19: Il y a de nombreux départs pour des renforts sur des départements extérieurs, très intenses, peu de repos.
17: Conséquence de ces détachements temporaires, le manque de moyens pour assurer la continuité des secours dans le département.
19: Il n'y a plus personne pour couvrir les risques sur certaines agglomérations. On peut se retrouver avec des ambulances qui peuvent mettre 20 minutes à aller sur un secteur de centre-ville.
17: Alors un A400M, c'est bien, dit-elle, mais il faut aussi des embauches rapides, au moins une vingtaine de pompiers professionnels supplémentaires, rien que pour son département.
6: Merci à vous Baptiste Coulon. Et dans ce contexte, on apprend que la vague de chaleur que vient de connaître la France, avec 16 jours de chaleur torride, a été la troisième la plus longue jamais mesurée dans le pays, selon Météo France.
5: Et puis dans le contexte actuel de guerre au Moyen-Orient, les populations bien sûr sont menacées, mais c'est aussi le cas des bâtiments.
6: Oui, le cas notamment de la cité antique de Tyr au Liban, l'UNESCO qui tient actuellement la 48e session du comité du patrimoine mondial à Busan en Corée du Sud, a dit avoir inscrit la ville sur la liste du patrimoine mondial en péril. En effet, Tyr, située dans le sud du Liban, à une vingtaine de kilomètres de la frontière avec Israël,
20: eh bien, est la cible d'une campagne de frappe israélienne depuis le début de la guerre avec le Hezbollah pro-iranien, Charles Tidrac.
21: Oui, Tyr, c'est une cité phénicienne. C'est l'une des plus anciennes villes du monde méditerranéen. Deux ensembles sont inscrits au patrimoine mondial de l'UNESCO depuis 1984. Il y a un arc de triomphe et un hippodrome. Ce sont des vestiges de l'Empire romain. Mais l'un de ces sites a été endommagé. C'était début juin, directement visé par l'armée israélienne qui avait ordonné à la population d'évacuer. Le ministre libanais de la Culture, Hassam Salamé, accuse Israël de ne pas respecter la convention de La Haye. Ce texte oblige à préserver les biens culturels en cas de conflit armé et c'est lui qui justement a déposé une demande de protection renforcée auprès de l'UNESCO. Alors cette inscription au patrimoine en péril, ce n'est pas une sanction. Hein. Ça permet de mobiliser des financements d'urgence, des partenaires et l'attention des 196 pays membres de l'organisation afin que tout soit fait pour empêcher la destruction des sites concernés. Pour le Liban, cette décision de l'UNESCO, ça constitue aussi bien donc une aide financière bienvenue qu'un symbole politique.
20: Les précisions de Charlotte Hydrac. Merci à vous. C'est la fin de cette édition. Merci de nous avoir suivis. Je vous retrouve à 14h, temps universel, pour un nouveau point sur l'actualité du monde. En attendant, RFI Midi continue avec vous, Paul Monsens-Pileni.
5: Merci beaucoup, Sophie Pouzrat. À tout à l'heure. Tout de suite, les sports. Et le journal des sports, c'est avec vous Salio Diouf. Bonjour Salio.
22: Bonjour Paul.
5: On commence avec du cyclisme et le Tour de France qui se poursuit.
22: Avec la 18e étape qui a démarré il y a quelques minutes, elle se déroule entre Voiron et Orcières-Merlette sur 185,2 km. Une étape de montagne avec 5 ascensions au programme qui pourrait faire connaître au classement général un bouleversement. Le maillot jaune Tadej Pogacar devra répondre aux offensives de ses principaux rivaux Remco Evenepoel et Paul Sexas sur la montée finale. Vous l'aurez compris, les enjeux sont majeurs avant le dernier week-end de course, aussi bien pour le maillot jaune que pour le classement de la montagne.
5: Un mot de football à présent, Salio, on connaît la date de la présentation du nouveau sélectionneur de l'équipe de France de foot.
22: Eh bien, ça sera mardi au siège de la Fédération à 11h à l'issue du comité exécutif exceptionnel. Le successeur de Didier Deschamps, qui devrait être, c'est un secret de Polichinelle, Zinedine Zidane, il sera aux côtés du président Philippe Diallo face à la presse. Le champion du monde 98 va donc faire son retour sur un banc de touche après son départ du Real Madrid en 2021.
5: Le côté transfert à présent, un international allemand rejoint l'Espagne.
22: Karim Adeyemi quitte Dortmund et rejoint le FC Barcelone. L'ailier de 24 ans s'est engagé avec le Barça jusqu'en juin 2031. Montant de la transaction, 29 millions d'euros, bonus compris.
5: Et puis ce coup dur pour le meilleur joueur de la Coupe du Monde de foot 2026.
22: Rodri va passer par la case opération. Le capitaine de la Roja, qui souffre du dos depuis un bon moment, sera donc indisponible pendant quelques semaines. La date du retour sur les terrains n'est pas du tout récent. Champion du monde n'est pas encore connu.
5: On traverse l'Atlantique à présent. Salut Diouf pour la suite de votre journal. Toujours pour parler d'un champion du monde, mais cette fois 2018.
22: Antoine Griezmann a réussi ses débuts en MLS avec Orlando City pour son premier match. L'ancien international français a marqué dès la 48e minute et participé à la large victoire 4-0 face à San José. Plutôt prometteur pour Grisou qui a pour objectif de qualifier son équipe pour les play-offs.
5: Et pour finir ce journal, on ouvre une séquence dédiée aux Jeux Olympiques de la Jeunesse qui se tiendront à Dakar. Ça va commencer dans 100 jours.
22: Oui, premier événement olympique organisé en Afrique du 31 octobre au 13 novembre. Sportif, bien sûr, avec 2700 athlètes âgés de 17 ans maximum et donc des infrastructures à mettre ou remettre au niveau international. Un peu plus de 2 mois de la cérémonie d'ouverture, les sites sont-ils prêts ou sur le point de l'être? Ibrahim Awad, le coordinateur général du comité d'organisation, fait un rapide état des lieux.
23: Sur les 12 sites olympiques, 4 faisaient l'objet de travaux de réhabilitation ou de construction. Sur la plupart d'entre eux, aujourd'hui, les travaux sont achevés. Il s'agit notamment du stade Ibrahim Diop, de la piscine olympique du Tour de l'œuf, du centre équestre. Le seul site sur lequel nous avons encore un suivi à faire concerne le village olympique au niveau de l'université Mbumakakbo, où en plus des 6 bâtiments qui devaient être construits, il a été question de faire une remise à neuf des 7 bâtiments qui étaient occupés par les étudiants jusqu'ici et qui ont été libérés il y a de cela bientôt 1 mois. Et une date est programmée pour finir les travaux exactement le 31 juillet 2026.
5: Voilà, Ibrahim Awad, le coordonnateur général du comité d'organisation. On a hâte, Salio, du début de ces Jeux Olympiques de la Jeunesse. qu'on vivra sur,
22: RFI.
5: Sur RFI, bien sûr. Ouais, voilà, exactement. Merci beaucoup. C'était le journal des sports. On continue à parler de ces JOJ qui se dérouleront dans 100 jours, tout pile. Ça commencera le 31 octobre prochain. Notre correspondant à Dakar, Babacar Fall, a discuté, hein, d'ailleurs, avec les organisateurs qui l'assument. Il y a encore quelques réglages à faire, mais Dakar sera prêt.
1: Le complexe sportif Iba Mardoub de Dakar, avec son stade et sa mini arena, sa reconfiguration pour les JOJ est terminée, ou presque.
2: Je sais que le public s'inquiète beaucoup pour les infrastructures. Ce que je peux leur dire, c'est que on a déjà fixé la date.
1: Il s'appelle Abdoulaye Kanouté, le monsieur communication des Jeux Olympiques de la jeunesse.
2: D'avancement, mais ce que je peux annoncer aujourd'hui, c'est que l'inauguration se fera la semaine prochaine par les plus hautes autorités.
3: Pardon.
1: Au siège du COJOJ, le comité d'organisation des JOJ, le compte à rebours commence. Nous sommes à J-100 des Jeux. En présence de la représentante du CIO, Papma Getfal, le chargé du branding, met une dernière touche sur ces affiches.
4: Vous êtes en train de regarder les derniers réglages?
24: Oui, on est en train de travailler sur les derniers points en fait, concernant le look des Jeux. La semaine passée, on a fait, voilà, avec la ville de Dakar, une mise à disposition en fait de ce qui va être mis en fait dans la ville côté look. C'est un look qui représente cette jeunesse africaine, un look vraiment vibrant.
1: Et le village des Jeux, il est installé à l'université Amadou Maktarmo de Gamiadio. Les 2700 athlètes de ces JOJ seront logés sur le site. Et qu'en est-il de l'hébergement des officiels et autres supporters dans le COJOJ? C'est Ismaïla Dion qui s'en occupe.
25: Tout est au point, dans la mesure où nous avons déjà, depuis plus de 2 ans, sélectionné les hôtels partenaires. Nos client numbers étaient à 5000 environ. Donc aujourd'hui, nous avons reçu des confirmations de 4200. Et pour tous ces 4200, nous avons les lits qu'il faut.
1: 100 jours nous séparent des JOJ. Comment rendre ces Jeux populaires? Fanta Diallo, la directrice engagement du comité d'organisation, a du travail.
26: Pendant plusieurs années, nous avons déroulé un programme à l'attention des jeunes. Pour ce faire, aujourd'hui, le comité d'organisation a mis en place un système à travers de la billetterie solidaire qui se traduit par le programme Jeunesse en Jeu, qui va assurer une participation effective de la jeunesse sénégalaise.
1: Babacar Fall, Dakar, RFI.
5: Et on connaît désormais le titre de l'hymne officiel de ces Jeux Olympiques de la jeunesse qui s'appelle Teranga. C'est interprété par Mami Mbaye. Et d'ailleurs, vous pourrez entendre un extrait dans Afrique Midi. Afrique Midi qui commence dans moins de 10 minutes.
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5: Le mépris des autorités indiennes, les jeunes contestataires de New Delhi en ont fait leur force, reprenant une insulte d'un juge de la Cour suprême. Des étudiants ont lancé à la fin du mois de mai le parti des cafards. Des manifestations ont désormais lieu tous les jours pour réclamer la démission du ministre de l'Éducation après des fuites massives qui étaient survenues lors d'un examen de médecine. Et le mouvement prend de l'ampleur de jour en jour. Il a reçu notamment le soutien du chef de l'opposition Rahul Gandhi, jusqu'à faire sortir de son silence le premier ministre indien Narendra Modi, cette nuit qui jusque-là était resté complètement mutique. Et pour en parler, nous sommes en ligne avec Sylvia Malimbaume. Bonjour.
28: Bonjour.
5: Vous êtes responsable de la recherche sur l'Inde et l'Asie du Sud à l'Institut français des relations internationales, l'IFRI. Narendra Modi a donc fini par réagir, promettant que les responsables de ces fuites aux examens seront jugés. Il était obligé de sortir du silence, le premier ministre?
28: Alors je dirais qu'il y a eu un tournant dans ce mouvement, puisque le mouvement date de la mi-mai. Initialement, c'était un mouvement viral sur les réseaux sociaux. Et puis progressivement, il s'est aussi transformé en un mouvement de manifestation physique, avec plusieurs milliers d'étudiants qui occupaient certains lieux à Delhi, notamment la place Janata Mandir et dans d'autres villes d'Inde. Et en début de semaine, on a assisté à des images choquantes de violences policières, avec des policiers qui ont cherché à faire sortir les manifestants de cette place et ça s'est accompagné notamment de violences avec l'usage de gaz lacrymogène, l'usage aussi de matraques et ces images-là ont suscité une vague d'indignation importante en Inde avec derrière un certain nombre de ralliements, alors des personnalités effectivement influentes que ce soit des stars de Bollywood, des personnalités sportives qui ont affiché leur soutien au mouvement et puis également des personnalités de l'opposition, notamment Rahul Gandhi qui est venu soutenir le mouvement qui s'est lui-même déplacé, donc ça devenait effectivement difficile de garder le silence sur ce mouvement qui aujourd'hui rassemble près d'une centaine de milliers d'étudiants. Donc le Premier ministre a effectivement tweeté en disant qu'il allait mettre en place des tribunaux accélérés pour garantir des sanctions rapides et sévères contre les personnes qui étaient impliquées dans la fuite des sujets d'examen, qui est quand même la revendication phare du mouvement. Mais enfin, ça reste une réponse, comme je le disais, assez tardive et quand même assez modeste face à l'ampleur du mouvement.
5: Et le parti des cafards réclame aussi autre chose. Surtout, il a fait du départ du ministre de l'Éducation sa priorité. Même plus largement, il demande aussi des réformes, notamment dans le secteur de l'éducation et pour l'emploi des jeunes.
28: Exactement. Alors, le détonateur du mouvement, ce sont effectivement les propos du président de la Cour suprême de l'Inde, donc la plus haute instance juridique du pays, qui avait comparé les jeunes Indiens au chômage à des cafards. Mais sur le fond, ce qui a nourri vraiment cette colère des étudiants, c'est effectivement des scandales répétés de fuite des sujets d'examen dans les grands concours publics nationaux. Et notamment en mai, il y a eu un grand concours de médecine qui a rassemblé près de 2 millions d'étudiants, qui a dû être annulé et reporté parce qu'on savait que les sujets avaient fuité. Et ça, c'est un sujet difficile. Il y a eu beaucoup d'étudiants en détresse, notamment une vague de suicides suite à cette annonce, puisqu'il faut savoir quand même que en Inde, on a aujourd'hui assez peu d'opportunités économiques, notamment pour les emplois de qualité. Et donc, les concours publics sont quand même une des voies, je dirais, honnêtes d'accès à ces emplois dans un contexte où quand même 40% des jeunes diplômés sont au chômage. Donc, il y a une vraie crise de confiance dans le système éducatif dans son ensemble, qui est perçu comme corrompu, mal. Et effectivement, la première revendication de ce mouvement des cafards aujourd'hui, c'est la démission du ministre de l'Éducation. Mais aujourd'hui, c'est une option qui n'a pas été mise sur la table par le gouvernement de Narendra Modi.
5: D'ailleurs, le Premier ministre qui est au pouvoir depuis 2014, est-ce qu'il a déjà eu à gérer une contestation de ce type et de cette ampleur par le passé ?
28: Alors, il y a déjà eu par le passé certaines manifestations, notamment des manifestations contre la corruption, des manifestations aussi des agriculteurs. Mais là, je dirais quand même qu'on est sur un format de manifestation assez inédit. D'abord parce que ça touche des étudiants, qui a aussi une forme de soutien populaire dans la population indienne, parce qu'on touche à un sujet extrêmement sensible. Hein, je le disais, c'est quand même l'intégrité du processus de sélection dans les concours nationaux. Donc, il y a beaucoup de familles qui sont touchées par le sujet. Mmh. Et puis aussi parce que derrière ce sujet de l'éducation, en réalité, il y a une crise de confiance qui est quand même beaucoup plus large. Ce parti des cafards a notamment publié un manifeste en ligne qui est en plusieurs points et il critique en fait un certain nombre de dysfonctionnements, notamment du système judiciaire qui là aussi est entaché aussi par des soupçons de corruption, avec des tribunaux qui sont quand même très engorgés, crise de confiance aussi dans le processus électoral, qui dénonce aussi l'indépendance des médias, avec une concentration croissante des médias aux mains de grands conglomérats proches du pouvoir. Donc en fait, on a une remise en cause d'un système politique
5: dans son ensemble, mais à la base, quand même, Sylvia Malimbaume, le parti des cafards, c'est pas vraiment un parti politique en tant que tel. Est-ce que pour autant, vous pensez que ça peut le devenir? Est-ce que ces revendications peuvent aller au-delà des contestations dans la rue et sur les réseaux sociaux?
28: Alors pour l'instant, on parle plutôt d'un mouvement de contestation que d'un parti politique qui effectivement est structuré en bonne et due forme. Il y a aujourd'hui une volonté en interne, alors il n'y a pas de ne pas avoir de leader du mouvement, ce qui rend difficile aussi une structuration. Il y a des porte-paroles, il y a un fondateur, et puis il y a une volonté aussi de rester apolitique. C'est-à-dire que c'est un mouvement qui ne se dit pas anti-Maudit ou pro-Congrès, le parti de l'opposition. Donc il porte un certain nombre de revendications. Il y a une action aujourd'hui non violente, on le voit dans la rue, notamment par ces manifestations, pour arriver à faire porter ces revendications. Mais on n'est pas encore réellement sur la structuration d'un parti politique. Alors ce qui est intéressant maintenant, c'est effectivement le soutien qu'a apporté au mouvement certains membres de l'opposition, et notamment certains parlementaires du parti du Congrès, qui sont descendus dans la rue, qui ont manifesté, y compris devant la résidence personnelle de Narendra Modi. Oui, certains se sont d'ailleurs fait emmener par la police.
5: Comme Rahul Gandhi et sa sœur, exactement, du parti du Congrès, qui sont un peu les chefs de file de l'opposition. On suivra ça. Merci beaucoup, Sylvia Malimbaume, d'être intervenue dans RFI Midi. Je rappelle que vous êtes responsable de la recherche sur l'Inde et l'Asie du Sud à l'Institut français des relations internationales, l'IFRI. Vous restez bien à l'écoute de Radio France Internationale, toute l'actualité africaine. Afrique Midi arrive dans tout juste une minute.
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5: 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Et c'est Afrique Midi qui commence. Bonjour Nicolas Suel.
8: Bonjour Paul Lonsin-Spinelli. Bonjour à toutes et à tous. La RDC, dans l'attente des modalités concrètes du dialogue national annoncé la semaine dernière par la présidence, une décision de Félix Tshisekedi après d'intenses discussions avec les confessions religieuses et plusieurs chefs d'État étrangers, des discussions auxquelles a assisté, on l'a appris, l'ancien chef d'État guinéen, Alpha Condé. Reporters sans frontières accuse la junte au pouvoir au Burkina d'avoir mis en place une véritable milice numérique pour mener sur les réseaux sociaux des campagnes de dénigrement visant notamment les journalistes critiques du pouvoir.
5: Arnaud Froger, responsable du pôle investigation de RSF, sera votre invité.
8: Et puis, nous découvrirons en exclusivité la chanson officielle des Jeux Olympiques de la jeunesse. Il commence dans 100 jours tout pile à Dakar, premier événement olympique de l'histoire en terre africaine.
5: En République démocratique du Congo, les opposants et les confessions religieuses attendent désormais l'ordonnance présidentielle qui doit préciser les modalités d'organisation du dialogue national.
8: Ce dialogue annoncé la semaine dernière par la présidence congolaise est le fruit de discussions entre Félix Tshisekedi, les responsables religieux du pays et certains chefs d'État de la région, des discussions, Pauline Azidi, auquel a aussi participé, selon nos sources, l'ancien président guinéen Alpha Condé.
9: Si Alpha Condé n'apparaît sur aucune des photos prises le jour de l'annonce du dialogue national au palais présidentiel de Kinshasa vendredi, plusieurs sources nous confirment sa présence. Il a voulu rester dans l'anonymat, ajoute l'une d'elles. Mais l'implication d'Alpha Condé sur ce dossier ne date pas de la semaine dernière. En réalité, elle remonte au moins au début du mois de juillet. Depuis plusieurs mois, il est régulièrement vu à Brazzaville, dans l'entourage de Denis Sassou Nguesso, et il était présent dans la capitale lorsque Félix Tshisekedi s'y est rendu en visite de travail le 3 juillet. L'ancien président guinéen a aussi rencontré le cardinal Ambongo quelques jours plus tard, en marge du déplacement de l'archevêque de Kinshasa au Congo-Brazzaville.
8: Alors, Paulina, sait-on comment Alpha Condé se retrouvait impliqué dans ce processus?
9: Alors, côté Congo-Kinshasa, une source nous explique qu'Alpha Condé est une personne de confiance pour le président Tshisekedi. Ce que confirment plusieurs analystes, si c'est Denis Sassou Nguesso qui l'a proposé, c'est forcément Félix Tshisekedi qui a accepté son implication, résume un bon connaisseur de la vie politique quinoise. Les liens entre les deux familles remontent à l'époque d'Étienne Tshisekedi, quand les deux hommes étaient des opposants dans leurs pays respectifs. Pour un diplomate en poste à Kinshasa, Alpha Condé aurait d'ailleurs contribué à faciliter les échanges avec les confessions religieuses. En revanche, son rôle dans la suite du processus reste encore à éclaircir.
8: Paulina Zidi, correspondante de RFI à Kinshasa. La RDC qui a lancé l'initiative hier d'une réunion devant le Conseil de sécurité de l'ONU au sujet des minerais critiques. Alexis Bédu, il a été question de l'exploitation des richesses naturelles, plus d'exploitation ni de pillage, a martelé le secrétaire général de l'ONU, Antonio Guterres.
10: Oui, il faut renforcer les contrôles, la transparence sur toute la chaîne d'approvisionnement et lutter contre la contrebande. Antonio Guterres insiste sur la nécessité d'une coopération entre les pays producteurs, les pays de transit et les pays consommateurs.
11: Les ressources naturelles sont souvent extraites dans un pays, transportées par un autre, transformées ailleurs, puis vendues sur les marchés mondiaux. Une action efficace doit couvrir l'ensemble de la chaîne de valeur et pas seulement le lieu d'extraction.
10: En filigrane des débats et prises de parole, il y a bien sûr le pillage des ressources minières dans l'est de la RDC par le groupe armé AFC-M23 soutenu par le Rwanda, des pillages prouvé par plusieurs rapports onusiens. Thérèse Kayikamba-Wagner, la ministre des Affaires étrangères de la RDC, à la tribune du Conseil de sécurité.
12: Les ressources naturelles ne doivent plus être les frontières de nos rivalités. Elles doivent devenir les fondations de notre sécurité collective. La République démocratique du Congo est un pays solution.
10: Et la solution, elle est connue, c'est la transformation locale. Pour Ngozi Okonjo-Iweala, la directrice de l'Organisation mondiale du commerce, la richesse minérale n'est ni une bénédiction, ni une malédiction.
13: La malédiction des ressources n'est pas une fatalité. Les incitations peuvent être réécrites. Extraction ou transformation, secret ou transparence, nos choix, vos choix feront la différence.
14: Your choices will matter.
10: À la tribune, les États-Unis ont, eux, rappelé les accords de Washington conclus il y a un an entre la RDC et le Rwanda. Processus au point mort, Washington a récemment sanctionné des individus et des réseaux profitant du conflit pour s'enrichir.
5: Africa CDC, l'agence sanitaire de l'Union africaine, demande aux États-Unis de lever les restrictions de voyage visant l'Ouganda depuis le début de l'épidémie d'Ebola.
8: Oui, ces restrictions n'ont plus lieu d'être selon Africa CDC. Aucun nouveau cas n'a été enregistré en Ouganda depuis le 21 juin. Et le dernier patient a quitté l'hôpital la semaine dernière, Christina Okello.
15: Au lieu d'une suspension générale d'entrée sur les territoires américains, Africa CDC propose des mesures ciblées. Contrôle des voyageurs au départ et à l'arrivée, questionnaire de santé et suivi rapide des personnes présentant des symptômes. L'agence s'appuie notamment sur la fin de suivi de 836 personnes identifiées comme cas contact. Le dernier patient testé négatif à deux reprises a quitté l'hôpital le 16 juillet. Et Kampala affirme ne plus compter de malades. Washington a pourtant reconduit la suspension le 13 juillet pour 30 jours supplémentaires. Une mesure désormais disproportionnée, estime Jean Kaseya dans une lettre adressée au ministre américain de la Santé. L'Ouganda maintient toutefois une surveillance renforcée, notamment à sa frontière avec la République démocratique du Congo, où l'épidémie reste active. En revanche, l'épisode ougandais n'est pas encore officiellement clos. Le pays doit attendre 42 jours avant d'annoncer la fin de l'épidémie. Mais pour Jean Kaseya, les pays qui détectent rapidement les foyers, les signalent avec transparence et réagissent efficacement doivent être soutenus et non isolés.
8: Le président gabonais Brice Clotaire-Oligui Nguema fait sa première visite d'État en France. Un déplacement surtout marqué par une séquence économique. Il a été notamment question du financement de la réhabilitation du chemin de fer transgabonais, Charlotte Cosset.
16: Plus gros débouché de cette visite, la signature d'un accord de financement de 312 millions d'euros avec Proparco, filiale privée de l'Agence française de développement, la SFI et la société d'exploitation du transgabonais. Christelle Bourbon-Séclé, la responsable infrastructure de Proparco.
18: Les travaux qui vont être effectués sur la ligne vont permettre d'améliorer en termes de capacité mais aussi de fiabilité le transport des minerais et donc de créer bien évidemment une logistique beaucoup plus performante avec une amélioration de la chaîne de valeur, mais pas uniquement pour les miniers, mais également pour le fret et puis pour tous les passagers.
16: Du côté de la transformation du manganèse, un protocole d'accord a été signé avec Eramet. Il formalise l'objectif de production pour fin 2031, alors que les autorités visaient 2029. Un revers, affirme certains. Cédric Diongo, analyste spécialiste du Gabon, en donne une autre lecture.
2: Oui, je pense que c'est une volonté. Je ne pense pas que si Eramet n'avait pas été bousculée, elle aurait consenti à faire ce type de transition. Non, je n'y crois pas. Le président a obtenu ce qu'il recherchait au départ, c'est-à-dire remettre la question de la transformation locale du manganèse au cœur des négociations avec les industriels.
16: Prérequis pour Eramet à la construction de la nouvelle usine d'alliage, que les autorités gabonaises financent les projets d'électrification nécessaires.
8: Les autorités affirment que c'est la plus importante saisie de drogue jamais réalisée au Libéria. 4 tonnes de cocaïne pour une valeur estimée à 317 millions de dollars. Les enquêteurs ont réalisé cette saisie lors d'un raid mardi matin. Clotilde Hazard, c'est en fait l'aboutissement d'une enquête commencée en juin dernier.
4: Oui, à ce moment-là, les enquêteurs font une première saisie importante de 137 kilos de cocaïne à l'aéroport international Roberts. Ils recueillent alors des indices qui leur permettent de remonter le réseau et de parvenir à cette saisie record de 4 tonnes de cocaïne dans le comté de Doisone, sur la route de l'aéroport à 20 km. Ils identifient un réseau organisé et complexe, très bien financé, qui opère au Libéria depuis plus de 6 ans. Les trafiquants utilisent un système de fret dans l'aéroport avec des sociétés de logistique. Les cargaisons sont déclarées comme des marchandises ordinaires, telles que des épices ou du textile, grâce à des documents falsifiés. Plusieurs personnes ont été arrêtées, dont 2 ressortissants étrangers, l'un de nationalité serbe, l'autre avec la double nationalité colombienne et espagnole. La lutte contre la drogue, une des priorités du gouvernement, est un sujet politique sensible dans le pays. Après la perquisition et la saisie de juin dernier, 4 suspects avaient pu sortir du pays avant leur arrestation. Plusieurs sénateurs avaient alors dénoncé les failles des autorités qui permettent aux trafiquants de se servir du pays comme plateforme logistique internationale entre les pays producteurs d'Amérique latine et les pays consommateurs européens.
5: 16 ans après, le verdict est tombé au Bénin dans l'affaire d'Enivo.
8: Ce syndicaliste et opposant avait disparu en 2010 sous le régime de l'ancien président Boni Yayi. Hier, le tribunal a prononcé une lourde peine de 30 ans de réclusion criminelle contre l'un des accusés. L'autre a été acquitté après avoir passé 16 ans en détention provisoire. Les deux hommes affirmaient avoir livré de faux aveux parce qu'ils avaient été payés à l'époque pour le faire. Pour la défense, le verdict d'hier consacre un véritable naufrage judiciaire. À Cotonou, Jean-Luc Aplogan.
6: Le verdict a été prononcé dans une salle vide. Les conseils de la défense et de la partie civile étaient absents, ainsi que la famille. À la suite d'un énième incident, la défense a refusé de plaider et s'est retirée. À la barre, le 26 juin dernier, Grégoire Danivore, frère du syndicaliste disparu, déclarait « Kodjo Alofa et Donatien Amoussou n'ont rien à voir avec ce meurtre ». Mais Alofa a le devoir de nous dire comment ils ont fait le montage, fin de citation. Maître Olga Nassidé, avocate de la famille, ne cache pas sa déception après la sentence.
17: C'est un véritable drame. Le couteau aura été retourné dans la plaie de mes clients pendant près de 16 ans. Ils ont nourri l'espoir que la justice sera rendue, qu'ils auraient quelques éléments de réponse pour soulager leur douleur et leur plaie. Mais on leur a dit non.
6: Les audiences ont été marquées par des séquences répétées de doutes, de remise en cause de la part des conseils, doutes sur les prévenus, fortes suspicions sur certaines pièces falsifiées à leurs yeux, anomalies de date selon eux, doutes sur les tests ADN. Pour la défense, les coupables ne sont pas ceux qu'on a présentés. Maître Julien Aplogan, avocat d'Alofa, est cinglant.
19: Nous savons et nous maintenons que Alofa n'a pas assassiné Daïva. C'est une parodie de justice. C'est une erreur judiciaire grave.
6: La défense dispose de 15 jours pour faire appel. Jean-Luc Aplogan, Cotonou, RFI.
5: Au Togo, plusieurs partis d'opposition réclament plus de transparence sur la gestion sécuritaire du pays.
8: Oui, les élus réagissent aux informations parues dans la presse sur la présence de forces étrangères dans le nord du pays, des forces turques à travers la société militaire privée Sadat
1: et des forces spéciales russes de l'Africa Corps. Brigitte Adjamagbo-Johnson, députée et membre de la coalition de la DMP, la dynamique pour la majorité du peuple, réclame ainsi l'ouverture d'un débat public.
20: S'il devait y avoir des troupes étrangères, il aurait fallu que le régime communique là-dessus, qu'il y ait un débat au moins à l'Assemblée, ou un débat public même en dehors de l'Assemblée, pour que les populations sachent ce qui se passe et disent leur mot. Elles ont leur mot à dire, surtout si on veut qu'elles adhèrent au combat qui se mène contre le fléau du terrorisme. Et quand le régime se présente à l'Assemblée pour demander que l'état d'urgence sécuritaire soit prolongé, ça pourrait être l'occasion d'un débat, de donner toutes les informations pour que, en connaissance de cause et dans l'intérêt des populations togolaises, les élus prennent les décisions qu'il faut.
1: Brigitte Adjamagbo-Johnson, jointe par Clotilde Hazard.
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1: Il est midi 43 à Lomé. Dans la deuxième partie d'Afrique Midi, Madagascar crée une task force anti-kidnapping. Et on est à 100 jours des Jeux Olympiques de la jeunesse qui se dérouleront au Sénégal. On découvrira en avant-première l'hymne de la compétition.
10: Plus de 150 000 personnes auraient quitté l'Afrique du Sud depuis la nouvelle vague de violences xénophobes qui frappe le pays.
1: Mais s'ils sont accusés de tous les maux par certaines organisations, les travailleurs immigrés n'en sont pas moins essentiels pour l'économie du pays, l'une des plus puissantes d'Afrique. Et dans certaines fermes, ces départs en masse commencent à créer des pays.

0: qu'il est détenu depuis plus de 2 ans maintenant.
1: Merci Arnaud Froger. Cet entretien sera retrouvé sur le www.rfi.fr et sur nos applications, rubrique invité, onglet invité d'Afrique Midi. En Centrafrique, son parcours constitue une véritable source d'inspiration pour les jeunes générations d'agriculteurs. Josiane Tambassoua incarne une génération de femmes engagées qui, dans son exploitation, participent activement à la sécurité alimentaire de la communauté et la dynamisation de l'économie locale. Rolf-Steph Domialeux, notre correspondant, est allé à sa rencontre.
2: Ce matin, une légère brume flotte au-dessus de la plantation. Les chants d'oiseaux accompagnent les agriculteurs déjà à l'œuvre. Au milieu des rangées verdoyantes de culture, Josiane Tambassoua supervise les activités agricoles, organise les travaux et veille au bon développement des cultures. Ici, les plants de manioc s'étendent à perte de vue. Plus loin, des parcelles de maïs et d'arachides témoignent de la diversité des productions. Josiane a compris que la terre représente bien plus qu'un simple moyen de subsistance.
3: Depuis plusieurs années, je travaille la terre avec passion. Je suis convaincue que l'agriculture est l'un des moyens les plus efficaces pour nourrir nos familles et lutter contre l'insécurité alimentaire. Après les crises politico-sécuritaires, la République centrafricaine fait face à un important défi humanitaire. Nous nous battons pour lutter contre l'insécurité alimentaire qui touche la population de mon pays.
2: Chaque jour, les tâches sont nombreuses. Désherbage, entretien des plantations, surveillance des cultures et préparation des futures semences rythment son quotidien.
3: Je suis fière de contribuer à la sécurité alimentaire de ma communauté. Lorsque je vois les produits de ma plantation sur les marchés ou dans les assiettes des familles, je ressens une grande satisfaction. Cela me motive à produire davantage et à encourager d'autres femmes à s'investir dans l'agriculture. Chaque récolte représente une source d'espoir et de stabilité pour les populations.
2: Sous la chaleur de midi, les ouvriers poursuivent leurs activités entre les rangées de cultures. Le bruit des outils se mêle aux échanges entre les travailleurs. Malgré la fatigue, Romaric Ndotoloum, l'un des ouvriers, garde les yeux tournés vers la prochaine récolte avec l'espoir d'une production abondante.
4: C'est une femme inspirante. Depuis des années, elle porte le flambeau de l'agriculture et nourrit un grand nombre de Centrafricains. Une grande partie de nos productions est vendue sur les marchés locaux. Les revenus tirés de la vente des récoltes permettent de soutenir les dépenses familiales et d'améliorer les conditions de la vie des ménages.
2: Josiane partage régulièrement son expérience avec d'autres femmes centrafricaines et étrangères, les encourageant à investir dans l'agriculture comme moyen d'autonomisation économique. Aujourd'hui, son plus grand projet est d'exporter ses produits dans la sous-région. Rolf-Steph Domialeux, Bangui, RFI.
1: Et c'est à Bangui que se referme cette demi-heure d'infos africaines réalisée et préparée avec Laurent Chaffard, Benoît Raymond et Cécile Périard. Merci à eux et merci à vous de nous avoir suivis.
5: Et merci Nicolas Sûr. Je vous dis à demain pour une nouvelle édition d'Afrique Midi.
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0: et RFI Midi continue avec le grand journal de la mi-journée. Bonjour Sophie Pouzrat.
1: Bonjour Paul, bonjour à toutes et à tous.
0: À la une de votre journal, la crainte d'une extension du conflit au Moyen-Orient.
1: Les rebelles houthis du Yémen alliés de l'Iran ont frappé des pétroliers saoudiens en mer Rouge, une attaque qualifiée d'inacceptable par l'Union européenne. Sur un autre front, celui du Liban, les forces armées du pays appliquent l'accord cadre signé avec Israël et commencent à se déployer dans certains villages du sud. Mais les populations locales, qui avaient dû fuir leur foyer, observent ces opérations avec méfiance, vous l'entendrez. Autre guerre, celle en Ukraine. Le sujet était sur la table pendant la rencontre entre les deux chefs de la diplomatie russe et américaine. Et le résultat des échanges est plus que mitigé. Nous irons aussi en Inde dans ce journal, où pour la première fois depuis le début de la contestation, le Premier ministre Narendra Modi s'est exprimé sur le mouvement du parti des cafards qui porte la colère d'une partie de la jeunesse. Notre correspondant sur place revient sur la manière dont le mouvement s'organise pour durer.
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0: Après Hormuz, le conflit au Moyen-Orient risque de s'étendre à un autre détroit.
1: Alors que les États-Unis ont frappé l'Iran pour la 12e nuit d'affilée et que Téhéran, de son côté, dit avoir détruit des équipements et sites militaires américains en Jordanie et au Koweït, les Houthis, groupe rebelle allié de Téhéran, ont mené des frappes contre les pétroliers saoudiens en mer Rouge dans le détroit de Bab el-Mandeb entre le Yémen et Djibouti. Lundi dernier, le groupe armé yéménite avait annoncé un embargo maritime sur l'Arabie saoudite alliée des Américains. Et il met donc ses menaces à exécution. Louise Jouvezhomme.
3: Le groupe a revendiqué dans la nuit de mercredi à jeudi deux frappes contre les pétroliers saoudiens qui transitaient par le détroit. L'Arabie saoudite a confirmé l'une d'entre elles en précisant que l'équipage du navire était sain et sauf. Les Houthis promettent de poursuivre leurs attaques en ciblant tous les pétroliers qui ont fait ou prévoient de faire escale dans les ports saoudiens. Un siège pour un siège, assure le porte-parole du groupe en référence au nouveau blocus américain sur le détroit d'Hormuz. Pour le moment, l'embargo maritime ne concerne que l'Arabie saoudite, mais il ouvre un deuxième front dans la guerre au Moyen-Orient. Cette nuit, Donald Trump a menacé les Houthis de représailles s'ils bloquaient Bab el-Mandeb. Depuis lundi, au moins 7 pétroliers qui devaient transiter par le détroit ont fait demi-tour. Aspides, l'opération militaire européenne dans la région, a conseillé mercredi aux navires liés à l'Arabie saoudite, à Israël et aux États-Unis de faire de même. De son côté, le sultanat d'Oman a annoncé qu'il tentait de relancer la médiation entre Riyad et les Houthis pour obtenir, je cite, la stabilité et la sécurité dans la région.
1: Et les précisions de Louise Jouezhomme, merci à vous et l'implication des Houthis commentée également par Marco Rubio. Le chef de la diplomatie américaine dit espérer une désescalade dans la zone et estime que les Houthis se sont fait avoir par le régime iranien. Ce sont ses mots. L'UE, de son côté, dénonce l'attaque du groupe armé yéménite qu'elle qualifie d'inacceptable.
0: Autre terrain du conflit, le sud du Liban, où les forces armées libanaises ont commencé à se déployer dans certains villages.
1: Elles appliquent l'accord cadre signé avec Israël sous l'égide de Washington. L'objectif, c'est d'amorcer le désarmement du Hezbollah et de réaffirmer le retour de l'État libanais. Les populations du sud, déplacées de leurs villages par les bombardements israéliens, observent ces opérations avec défiance. C'est ce que nous explique Elena Aoun, chercheuse au Centre d'études des crises et des conflits internationaux à l'Université catholique de Louvain.
4: Parfois, on reproche au Hezbollah d'être un État dans un État. Je dirais que le Hezbollah est une sorte d'État dans un non-État et qu'il est né de l'absence d'un État libanais qui perdure jusqu'aujourd'hui. Ce que nous apprennent les études sur les sorties des conflits, ce n'est pas en antagonisant la population du sud Liban, en désarmant par la force le Hezbollah dans des conditions qui ne sont avantageuse que pour l'État d'Israël et sans garantie aucune pour la population locale, je ne vois pas comment ils vont gagner en crédibilité par rapport à la population.
1: Des propos recueillis par Abla Junaidi.
0: En parallèle, Marco Rubio était à Manille, aux Philippines, pour rencontrer son homologue russe.
1: Oui, un échange avec Sergueï Lavrov, ministre russe des Affaires étrangères. Cela faisait presque un an qu'ils ne s'étaient pas parlé. Les chefs de la diplomatie américaine et russe se sont rencontrés en marge d'une réunion de l'ASEAN, l'Association des Nations de l'Asie du Sud-Est. Et le moins qu'on puisse dire, c'est que la rencontre a acté qu'États-Unis et Russie ne sont plus sur la même longueur d'onde sur une très éventuelle issue diplomatique à la guerre en Ukraine. Nessal Jabri.
5: 30 minutes à peine de discussion, pas de déclaration à la presse à l'issue et des communiqués séparés. Ce rendez-vous à Manille a confirmé que Washington et Moscou sont désormais loin d'Anchorage. La rencontre bilatérale au sommet d'août dernier avec un cadre de lune de miel, tapis rouge à la clé pour Vladimir Poutine. Les relations de Sergueï Lavrov Lavrov n'ont du reste jamais été excellentes avec son homologue américain. C'est donc son ministère qui a dit dans un communiqué post-rencontre ce que le Kremlin pointe depuis quelques semaines, sauf que la diplomatie russe a usé d'un langage bien plus anguleux, je cite, « Il est inadmissible de poursuivre les livraisons d'armes au régime de Kiev ». Le communiqué dénonce aussi, et ça c'est une rhétorique très partagée à Moscou, je cite encore, « La politique déstabilisatrice des pays européens qui continue de vouloir infliger une défaite stratégique à la Russie ». La télévision d'État résume la situation avec ces mots « La diplomatie ne va pas gagner, nous allons continuer à nous battre ». Anicel Jabri, Moscou, RFI.
1: Et le conflit en Ukraine qui dure, on le rappelle, depuis plus de 4 ans et 21 trains de sanctions contre la Russie à présent, c'est fait. La dernière salve de sanctions a été approuvée par l'Europe des 27 après plusieurs semaines de négociations et malgré les blocages de la Grèce. Les pays membres de l'UE ont trouvé un accord qui porte notamment sur le pétrole russe, malgré les réticences d'Athènes qui voulait notamment protéger ses armateurs.
0: Après plusieurs semaines de contestation en Inde, Narendra Modi sort du silence.
1: Le Premier ministre indien a réagi au mouvement qui proteste contre son gouvernement et qui exige notamment la démission du ministre de l'Éducation. Il promet de punir sévèrement les responsables des fraudes aux examens à l'origine de la colère étudiante, tout en assurant que, je cite, « rien n'est plus important que l'avenir de la jeunesse ». Alors qui est ce fameux parti des cafards qui secoue le pays derrière son apparente spontanéité? S'agit-il d'un collectif organisé ou d'un simple rassemblement de citoyens? Comment cette mobilisation, née sur le web, parvient-elle à durer dans la rue? Qui la fait vivre jour après jour? À New Delhi, notre correspondant Abdoulaye Rali nous en dit plus.
2: Tout est parti d'un message parodique publié sur les réseaux sociaux. Quelques semaines plus tard, ce mouvement sans structure revendique des millions d'abonnés, son fondateur Abhijit Dibke.
6: J'ai été surpris par un tel engouement. En 4 jours à peine, nous avons dépassé les 10 millions de followers sur Instagram.
2: Le succès dépasse vite les réseaux sociaux. La mobilisation devient organique. Sahil a quitté les États-Unis pour mettre ses compétences d'informaticien et son réseau au service du mouvement.
7: J'étais présent à la première manif le 6 juin. J'ai demandé à mes amis de venir avec d'autres amis. Il faut amplifier ce mouvement.
2: Pour durer, chacun apporte son savoir-faire. Certains gèrent la communication, d'autres les repas, les dons et le campement. Aditya, logisticien, coordonne les bénévoles.
8: C'est une solidarité mécanique. Je suis venu aujourd'hui et j'ai posé un jour de congé pour demain.
2: Le mouvement rallie aussi des organisations étudiantes. Mehina, venue du Kerala, représente la Students Federation of India.
9: Nous sommes venus les soutenir. Nous menons les mêmes combats dans tout le pays. Il faut replacer cette mobilisation dans un enjeu plus large.
2: Plus d'un mois après sa première manifestation, le parti des cafards continue de grandir. Porté par des bénévoles, il veut transformer la colère d'une génération en rapport de force politique. Abdullah Erali, New Delhi, RFI.
1: Et une colère populaire sur laquelle vous reviendrez, Paul, avec la chercheuse Sylvia Malimbaume. Elle sera votre invitée de la mi-journée.
0: On évoquait le conflit au Moyen-Orient en début de journal, Sophie Pouzrat, un conflit qui profite à certains, si l'on peut dire.
1: Et pour le deuxième trimestre consécutif, Total Energy profite de l'envolée des prix du pétrole provoquée par la guerre. La multinationale française publie ses résultats et annonce avoir fait 5,4 milliards de dollars de bénéfices au deuxième trimestre 2026, soit une progression de 102% par rapport au second trimestre 2025. Des chiffres qui relancent le débat sur une taxe sur les profits des multinationales du pétrole et du gaz, très polluante et qui aggrave aussi la crise climatique. Jeanne Richard.
3: Et oui Sophie, pétrole, gaz et charbon sont responsables des 3/4 des émissions de gaz à effet de serre, cause de la surchauffe planétaire. Alors ces bénéfices monstres engrangés par Total Energy, l'une des 20 entreprises les plus émettrices de gaz à effet de serre au monde, font réagir Fanny Petitbon, responsable France de l'ONG 350.org.
10: Une indécence totale en fait. On a une France qui suffoque sous les canicules, qui est ravagée par les feux de forêt. Et pendant ce temps, on a Total Energy qui engrange des profits records depuis le début de l'année. C'est plus de 11 milliards de dollars de bénéfices sans avoir à payer d'impôts supplémentaires.
3: Alors les ONG demandent une taxe sur les profits des industries pétrogazières.
10: Il y a une urgence vraiment à faire payer les pollueurs pour financer la protection des populations à la fois ici en France, en Europe, mais aussi dans les pays du Sud qui font face aux pires impacts du changement climatique. Et donc il y a deux opportunités. Il y a la loi de finances à la rentrée et puis aussi il y a les négociations à l'international sur une convention fiscale des Nations Unies qui pourrait enfin inscrire le principe de pollueur-payeur dans un traité mondial.
11: Ces négociations doivent reprendre le 3 août et ce traité doit aboutir donc d'ici l'année prochaine. Selon la société civile, une taxe de 20% sur les plus grosses compagnies d'hydrocarbures au monde pourrait rapporter 100 milliards de dollars chaque année.
12: Merci Jeanne Richard. Et on le rappelle, les émissions humaines de gaz à effet de serre contribuent au réchauffement climatique qui aggrave notamment l'intensité des vagues de chaleur et aussi des incendies.
0: Ouais, des brasiers qui touchent actuellement plusieurs pays du sud de l'Europe.
12: En Italie, un pompier en est mort en combattant les flammes. En Sicile, touché par des dizaines de feux et des températures à plus de 40 degrés. Les fortes chaleurs favorisent aussi les incendies autour de Madrid, en Espagne, qui ont causé l'évacuation de plusieurs communes de la région alentour. Et la France n'est pas épargnée. 2400 hectares parcourus par un feu en Gironde, dans le sud-ouest. 20 000 personnes évacuées. Et un ministre de l'Intérieur agacé. Il y en a assez des polémiques, disait ce mercredi Laurent Nunez, répondant aux critiques concernant le manque de moyens pour lutter contre ces incendies. Bonjour Baptiste Coulon.
13: Bonjour à tous.
12: Et les moyens engagés sont suffisants, dit le gouvernement, mais dans le même temps, il fait une annonce.
13: Oui, concernant l'A400M, cet avion militaire est prêt à rejoindre l'arsenal de lutte contre les incendies. Confirmation de Maud Bréjon, porte-parole du gouvernement ce matin sur BFM TV.
14: D'ici à fin juillet, l'A400M sera en mesure de venir en appui de l'ensemble des autres moyens. Pour donner une idée, c'est l'équivalent de 3 Canadair.
13: Alors du matériel, c'est bien, des bras, c'est mieux, répondent les syndicats qui dénoncent la surcharge opérationnelle des secouristes. Delphine Renaud est représentante CGT des pompiers du département de la Vienne dans l'ouest de la France.
15: Par rapport aux 5 dernières années, on est sur une hausse de 56% de notre activité opérationnelle. Donc ça n'est pas que le nombre d'interventions, c'est le temps qui est passé en intervention.
13: Un temps qui s'allonge avec la multiplication des incendies à traiter dans la Vienne et ailleurs.
15: Il y a de nombreux départs pour des renforts sur des départements extérieurs, très intenses, peu de repos.
13: Conséquence de ces détachements temporaires, le manque de moyens pour assurer la continuité des secours dans le département.
15: Il n'y a plus personne pour couvrir les risques sur certaines agglomérations. On peut se retrouver avec des ambulances qui peuvent mettre 20 minutes à aller sur un secteur de centre-ville.
13: Alors un A400M, c'est bien, dit-elle, mais il faut aussi des embauches rapides, au moins une vingtaine de pompiers professionnels supplémentaires, rien que pour son département.
12: Merci à vous Baptiste Coulon. Et dans ce contexte, on apprend que la vague de chaleur que vient de connaître la France, avec 16 jours de chaleur torride, a été la troisième la plus longue jamais mesurée dans le pays, selon Météo France.
0: Et puis dans le contexte actuel de guerre au Moyen-Orient, les populations bien sûr sont menacées, mais c'est aussi le cas des bâtiments.
12: Oui, le cas est notamment de la cité antique de Tyr, au Liban, l'UNESCO, qui tient actuellement la 48e session du comité du patrimoine mondial à Busan, en Corée du Sud, a dit avoir inscrit la ville sur la liste du patrimoine mondial en péril. En effet, Tyr, située dans le sud du Liban, à une vingtaine de kilomètres de la frontière avec Israël, eh bien, est la cible d'une campagne de frappe israélienne depuis le début de la guerre avec le Hezbollah pro-iranien Charles Tidrak.
16: Oui, Tyr, c'est une cité phénicienne. C'est l'une des plus anciennes villes du monde méditerranéen. Deux ensembles sont inscrits au patrimoine mondial de l'UNESCO depuis 1984. Il y a un arc de triomphe et un hippodrome. Ce sont des vestiges de l'Empire romain. Mais l'un de ces sites a été endommagé. C'était début juin, directement visé par l'armée israélienne qui avait ordonné à la population d'évacuer. Le ministre libanais de la culture, Hassam Salameh, accuse Israël de ne pas respecter la convention de La Haye. Ce texte oblige à préserver les biens culturels en cas de conflit armé et c'est lui qui justement a déposé une demande de protection renforcée auprès de l'UNESCO. Alors cette inscription au patrimoine en péril, ce n'est pas une sanction, hein. Ça permet de mobiliser des financements d'urgence, des partenaires et l'attention des 196 pays membres de l'organisation, afin que tout soit fait pour empêcher la destruction des sites concernés. Pour le Liban, cette décision de l'UNESCO, ça constitue aussi bien donc une aide financière bienvenue qu'un symbole politique.
12: Les précisions de Charlotte Hydrac. Merci à vous. C'est la fin de cette édition. Merci de nous avoir suivis. Je vous retrouve à 14h, temps universel, pour un nouveau point sur l'actualité du monde. En attendant, RFI Midi continue avec vous, Paul Sanspileni.
0: Merci beaucoup, Sophie Pouzrat. À tout à l'heure. Tout de suite, les sports. Et le journal des sports, c'est avec vous Saliou Diouf. Bonjour Saliou.
17: Bonjour Paul.
0: On commence avec du cyclisme et le Tour de France qui se poursuit.
17: Avec la 18e étape qui a démarré il y a quelques minutes, elle se déroule entre Voiron et Orcières-Merlette sur 185,2 km. Une étape de montagne avec 5 ascensions au programme qui pourrait faire connaître au classement général un bouleversement. Le maillot jaune Tadej Pogacar devra répondre aux offensives de ses principaux rivaux Remco Evenepoel et Paul Sexas sur la montée finale. Vous l'aurez compris, les enjeux sont majeurs avant le dernier week-end de course, aussi bien pour le maillot jaune que pour le classement de la montagne.
0: Un mot de football à présent, Saliou, on connaît la date de la présentation du nouveau sélectionneur de l'équipe de France de foot.
17: Eh bien, ça sera mardi au siège de la Fédération à 11h à l'issue du comité exécutif exceptionnel. Le successeur de Didier Deschamps, qui devrait être, c'est un secret de polichinelle, Zinedine Zidane, il sera aux côtés du président Philippe Diallo face à la presse. Le champion du monde 98 va donc faire son retour sur un banc de touche après son départ du Real Madrid en 2021.
0: Le côté transfert à présent, un international allemand rejoint l'Espagne.
17: Karim Adeyemi quitte Dortmund et rejoint le FC Barcelone. L'ailier de 24 ans s'est engagé avec le Barça jusqu'en juin 2031. Montant de la transaction, 29 millions d'euros, bonus compris.
0: Et puis ce coup dur pour le meilleur joueur de la Coupe du Monde de foot 2026.
17: Rodri va passer par la case opération. Le capitaine de la Roja, qui souffre du dos depuis un bon moment, sera donc indisponible pendant quelques semaines. La date du retour sur les terrains n'est pas du tout récent. Champion du monde n'est pas encore connu.
0: On traverse l'Atlantique à présent. Saliou Diouf pour la suite de votre journal. Toujours pour parler d'un champion du monde, mais cette fois 2018.
17: Antoine Griezmann a réussi ses débuts en MLS avec Orlando City pour son premier match. L'ancien international français a marqué dès la 48e minute et participé à la large victoire 4-0 face à San José. Plutôt prometteur pour Grisou qui a pour objectif de qualifier son équipe pour les play-offs.
0: Et pour finir ce journal, on ouvre une séquence dédiée aux Jeux Olympiques de la Jeunesse qui se tiendront à Dakar. Ça va commencer dans 100 jours.
17: Oui, premier événement olympique organisé en Afrique du 31 octobre au 13 novembre. Sportif, bien sûr, avec 2700 athlètes âgés de 17 ans maximum et donc des infrastructures à mettre ou remettre au niveau international. Un peu plus de 2 mois de la cérémonie d'ouverture, les sites sont-ils prêts ou sur le point de l'être, Ibrahim Awad, le coordinateur général du comité d'organisation, fait un rapide état des lieux.
18: Sur les 12 sites olympiques, 4 faisaient l'objet de travaux de réhabilitation ou de construction. Sur la plupart d'entre eux, aujourd'hui, les travaux sont achevés. Il s'agit notamment du stade Ibrahim Diop, de la piscine olympique du Tour de l'œuf, du centre équestre. Le seul site sur lequel nous avons encore un suivi à faire concerne le village olympique au niveau de l'université Mbumakakbo, où en plus des 6 bâtiments qui devaient être construits, il a été question de faire une remise à neuf des 7 bâtiments qui étaient occupés par les étudiants jusqu'ici et qui ont été libérés il y a de cela bientôt un mois. Et une date est programmée pour finir les travaux exactement le 31 juillet 2026.
0: Voilà, Ibrahim Awad, le coordonnateur général du comité d'organisation. On a hâte, Saliou, du début de ces Jeux Olympiques de la jeunesse qu'on vivra
17: sur RFI.
0: Sur RFI, bien sûr. Ouais, voilà, exactement. Merci beaucoup. C'était le journal des sports. On continue à parler de ces JOJ qui se dérouleront dans 100 jours tout pile. Ça commencera le 31 octobre prochain. Notre correspondant à Dakar, Babacar Fall, a discuté, d'ailleurs, avec les organisateurs qui l'assument. Il y a encore quelques réglages à faire, mais Dakar sera prêt.
19: Le complexe sportif Ibrahim Diop de Dakar avec son stade et sa mini arena, sa reconfiguration pour les JOJ est terminée ou presque.
20: Je sais que le public s'inquiète beaucoup pour les infrastructures. Ce que je peux leur dire, c'est que on a déjà fixé la date.
19: Il s'appelle Abdoulaye Kanouté, le monsieur communication des Jeux Olympiques de la Jeunesse.
20: Un état d'avancement, mais ce que je peux annoncer aujourd'hui, c'est que l'inauguration se fera la semaine prochaine par les plus hautes autorités.
21: Pardon.
19: Au siège du COJOJ, le comité d'organisation des JOJ, le compte à rebours commence. Nous sommes à J-100 des Jeux. En présence de la représentante du CIO, Papma Getfal, le chargé du branding, met une dernière touche sur ces affiches.
21: Au niveau du Sénégal et au niveau du monde.
19: Vous êtes en train de regarder, faire les derniers réglages.
20: Oui, on est en train de travailler sur les derniers points en fait, concernant le look des Jeux. La semaine passée, on a fait avec la ville de Dakar une mise à disposition en fait, de ce qui va être mis en fait, dans la ville côté look. C'est un look qui représente cette jeunesse africaine, un look vraiment vibrant.
4: Et le village des Jeux, il est installé à l'université Amadou Maktarmo de Gamiadio. Les 2700 athlètes de ces JOJ seront logés sur le site. Et qu'en est-il de l'hébergement des officiels et autres supporters dans le Kojoge? C'est Ismaïla Dion qui s'en occupe.
5: Tout est au point dans la mesure où nous avons déjà, depuis plus de 2 ans, sélectionné les hôtels partenaires. Nos client numbers étaient à 5000 environ. Donc aujourd'hui, nous avons reçu des confirmations de 4200. Et pour tous ces 4200, nous avons les lits qu'il faut.
4: 100 jours nous séparent des JOJ. Comment rendre ces Jeux populaires? Fanta Diallo, la directrice engagement du comité d'organisation, a du travail.
22: Pendant plusieurs années, nous avons déroulé un programme à l'attention des jeunes. Pour ce faire, aujourd'hui, le comité d'organisation a mis en place un système à travers de la billetterie solidaire qui se traduit par le programme Jeunesse en Jeu, qui va assurer une participation effective de la jeunesse sénégalaise.
4: Babacar Fall, Dakar, RFI.
0: Et on connaît désormais le titre de l'hymne officiel de ces Jeux Olympiques de la jeunesse qui s'appelle Teranga. C'est interprété par Mami Mbai. Et d'ailleurs, vous pourrez entendre un extrait dans Afrique Midi. Afrique Midi qui commence dans moins de 10 minutes.
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0: Le mépris des autorités indiennes, les jeunes contestataires de New Delhi en ont fait leur force, reprenant une insulte d'un juge de la Cour suprême. Des étudiants ont lancé à la fin du mois de mai le parti des cafards. Des manifestations ont désormais lieu tous les jours pour réclamer la démission du ministre de l'Éducation après des fuites massives qui étaient survenues lors d'un examen de médecine. Et le mouvement prend de l'ampleur de jour en jour. Il a reçu notamment le soutien du chef de l'opposition Rahul Gandhi, jusqu'à faire sortir de son silence le premier ministre indien Narendra Modi cette nuit, qui jusque-là était resté complètement mutique. Et pour en parler, nous sommes en ligne avec Sylvia Malimbaume. Bonjour.
24: Bonjour.
0: Vous êtes responsable de la recherche sur l'Inde et l'Asie du Sud à l'Institut français des relations internationales, l'IFRI. Narendra Modi a donc fini par réagir, promettant que les responsables de ces fuites aux examens seront jugés. Il était obligé de sortir du silence, le premier ministre?
24: Alors, je dirais qu'il y a eu un tournant dans ce mouvement, puisque le mouvement date de la mi-mai. Initialement, c'était un mouvement viral sur les réseaux sociaux. Et puis, progressivement, il s'est aussi transformé en un mouvement de manifestation physique avec plusieurs milliers d'étudiants qui occupaient certains lieux à Delhi, notamment la place Janata Mandir et dans d'autres villes d'Inde. Et en début de semaine, on a assisté à des images choquantes de violences policières avec des policiers qui ont cherché à faire sortir les manifestants de cette place, et ça s'est accompagné notamment de violences avec l'usage de gaz lacrymogène, l'usage aussi de matraques. Et ces images-là ont suscité une vague d'indignation importante en Inde, avec derrière un certain nombre de ralliements, alors des personnalités effectivement influentes, que ce soit des stars de Bollywood, des personnalités sportives qui ont affiché leur soutien au mouvement, et puis également des personnalités de l'opposition, notamment Rahul Gandhi qui est venu soutenir le mouvement, qui s'est lui-même déplacé. Donc ça devenait effectivement difficile de garder le silence sur ce mouvement qui aujourd'hui rassemble près d'une centaine de milliers d'étudiants. Donc le Premier ministre a effectivement tweeté en disant qu'il allait mettre en place des tribunaux accélérés pour garantir des sanctions rapides et sévères contre les personnes qui étaient impliquées dans la fuite des sujets d'examen, qui est quand même la revendication phare du mouvement. Mais enfin, ça reste une réponse, comme je le disais, assez tardive et quand même assez modeste face à l'ampleur du mouvement.
0: Et le parti des cafards réclame aussi autre chose. Surtout, il a fait du départ du ministre de l'Éducation sa priorité. Et même plus largement, il demande aussi des réformes, notamment dans le secteur de l'éducation et pour l'emploi des jeunes.
24: Exactement. Alors, le détonateur du mouvement, ce sont effectivement les propos du président de la Cour suprême de l'Inde, donc la plus haute instance juridique du pays, qui avait comparé les jeunes indiens au chômage à des cafards. Mais sur le fond, ce qui a nourri vraiment cette colère des étudiants, c'est effectivement des scandales répétés de fuite des sujets d'examen dans les grands concours publics nationaux. Et notamment en mai, il y a eu un grand concours de médecine qui a rassemblé près de 2 millions d'étudiants, qui a dû être annulé et reporté parce qu'on savait que les sujets avaient fuité. Et ça, c'est un sujet difficile. Il y a eu beaucoup d'étudiants en détresse, notamment une vague de suicides suite à cette annonce, puisqu'il faut savoir quand même que en Inde, on a aujourd'hui assez peu d'opportunités économiques, notamment pour les emplois de qualité. Et donc, les concours publics sont quand même une des voies, je dirais, honnêtes d'accès à ces emplois dans un contexte où quand même 40% des jeunes diplômés sont au chômage. Donc, il y a une vraie crise de confiance dans le système éducatif dans son ensemble, qui est perçu comme corrompu, mal géré. Et effectivement, la première revendication de ce mouvement des cafards aujourd'hui, c'est la démission du ministre de l'Éducation. Mais aujourd'hui, c'est une option qui n'a pas été mise sur la table par le gouvernement de Narendra Modi.
0: D'ailleurs, le Premier ministre qui est au pouvoir depuis 2014, est-ce qu'il a déjà eu à gérer une contestation de ce type et de cette ampleur par le passé ?
24: Alors, il y a déjà eu par le passé certaines manifestations, notamment des manifestations contre la corruption, des manifestations aussi des agriculteurs. Mais là, je dirais quand même qu'on est sur un format de manifestation assez inédit. D'abord parce que ça touche des étudiants, qui a aussi une forme de soutien populaire dans la population indienne, parce qu'on touche à un sujet extrêmement sensible. Hein, je le disais, c'est quand même l'intégrité du processus de sélection dans les concours nationaux. Donc, il y a beaucoup de familles qui sont touchées par le sujet. Mmh. Et puis aussi parce que derrière ce sujet de l'éducation, en réalité, il y a une crise de confiance qui est quand même beaucoup plus large. Ce parti des cafards a notamment publié un manifeste en ligne qui est en plusieurs points et il critique en fait un certain nombre de dysfonctionnements, notamment du système judiciaire qui là aussi est entaché aussi par des soupçons de corruption, avec des tribunaux qui sont quand même très engorgés, crise de confiance aussi dans le processus électoral, qui dénonce aussi l'indépendance des médias, avec une concentration croissante des médias aux mains de grands conglomérats proches du pouvoir. Donc en fait, on a une remise en cause d'un système politique
0: dans son ensemble, mais à la base quand même, Sylvia Malimbaum, le parti des cafards, c'est pas vraiment un parti politique en tant que tel. Est-ce que pour autant vous pensez que ça peut le devenir? Est-ce que ces revendications peuvent aller au-delà des contestations dans la rue et sur les réseaux sociaux?
24: Alors pour l'instant, on parle plutôt d'un mouvement de contestation que d'un parti politique qui effectivement est structuré en bonne et due forme. Il y a aujourd'hui une volonté en interne, alors il n'y a pas de ne pas avoir de leader du mouvement, ce qui rend difficile aussi une structuration. Il y a des porte-paroles, il y a un fondateur, et puis il y a une volonté aussi de rester apolitique. C'est-à-dire que c'est un mouvement qui ne se dit pas anti-Modi ou pro-Congrès, le parti de l'opposition. Donc il porte un certain nombre de revendications. Il y a une action aujourd'hui non violente, on le voit dans la rue, notamment par ces manifestations, pour arriver à faire porter ces revendications. Mais on n'est pas encore réellement sur la structuration d'un parti politique. Alors, ce qui est intéressant maintenant, c'est effectivement le soutien qu'a apporté au mouvement certains membres de l'opposition et notamment certains parlementaires du parti du Congrès qui sont descendus dans la rue, qui ont manifesté, y compris devant la résidence personnelle de Narendra Modi. Oui, certains se sont d'ailleurs fait emmener par la police.
0: Comme Rahul Gandhi et sa sœur, exactement, du parti du Congrès, qui sont un peu les chefs de file de l'opposition. On suivra ça. Merci beaucoup, Sylvia Malimbaum, d'être intervenue dans RFI Midi. Je rappelle que vous êtes responsable de la recherche sur l'Inde et l'Asie du Sud à l'Institut français des relations internationales, l'IFRI. Vous restez bien à l'écoute de Radio France Internationale, toute l'actualité africaine. Afrique Midi arrive dans tout juste une minute.
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0: 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Et c'est Afrique Midi qui commence. Bonjour Nicolas Sueur.
6: Bonjour Paul Lonsin-Spinelli. Bonjour à toutes et à tous. La RDC dans l'attente des modalités concrètes du dialogue national annoncé la semaine dernière par la présidence. Une décision de Félix Tshisekedi après d'intenses discussions avec les confessions religieuses et plusieurs chefs d'État étrangers. Des discussions auxquelles a assisté, on l'a appris, l'ancien chef d'État guinéen, Alpha Condé. Reporters sans frontières accuse la junte au pouvoir au Burkina d'avoir mis en place une véritable milice numérique pour mener sur les réseaux sociaux des campagnes de dénigrement visant notamment les journalistes critiques du pouvoir.
0: Arnaud Froger, responsable du pôle investigation de RSF, sera votre invité.
6: Et puis, nous découvrirons en exclusivité la chanson officielle des Jeux Olympiques de la jeunesse. Il commence dans 100 jours tout pile à Dakar, premier événement olympique de l'histoire en terre africaine.
0: En République démocratique du Congo, les opposants et les confessions religieuses attendent désormais l'ordonnance présidentielle qui doit préciser les modalités d'organisation du dialogue national.
6: Ce dialogue annoncé la semaine dernière par la présidence congolaise est le fruit de discussions entre Félix Tshisekedi, les responsables religieux du pays et certains chefs d'État de la région, des discussions, Pauline Azidi, auquel a aussi participé, selon nos sources, l'ancien président guinéen Alpha Condé.
7: Si Alpha Condé n'apparaît sur aucune des photos prises le jour de l'annonce du dialogue national au palais présidentiel de Kinshasa vendredi, plusieurs sources nous confirment sa présence. Il a voulu rester dans l'anonymat, ajoute l'une d'elles. Mais l'implication d'Alpha Condé sur ce dossier ne date pas de la semaine dernière. En réalité, elle remonte au moins au début du mois de juillet. Depuis plusieurs mois, il est régulièrement vu à Brazzaville, dans l'entourage de Denis Sassou Nguesso, et il était présent dans la capitale lorsque Félix Tshisekedi s'y est rendu en visite de travail le 3 juillet. L'ancien président guinéen a aussi rencontré le cardinal Ambongo quelques jours plus tard, en marge du déplacement de l'archevêque de Kinshasa au Congo-Brazzaville.
6: Alors, Paulina, sait-on comment Alpha Condé se retrouvait à impliquer dans ce processus?
7: Alors, côté Congo-Kinshasa, une source nous explique qu'Alpha Condé est une personne de confiance pour le président Tshisekedi. Ce que confirment plusieurs analystes, si c'est Denis Sassou Nguesso qui l'a proposé, c'est forcément Félix Tshisekedi qui a accepté son implication, résume un bon connaisseur de la vie politique quinoise. Les liens entre les deux familles remontent à l'époque d'Étienne Tshisekedi, quand les deux hommes étaient des opposants dans leurs pays respectifs. Pour un diplomate en poste à Kinshasa, Alpha Condé aurait d'ailleurs contribué à faciliter les échanges avec les confessions religieuses. En revanche, son rôle dans la suite du processus reste encore à éclaircir.
6: Paulina Azidi, correspondante de RFI à Kinshasa. La RDC qui a lancé l'initiative hier d'une réunion devant le Conseil de sécurité de l'ONU au sujet des minerais critiques. Alexis Bédu, il a été question de l'exploitation des richesses naturelles, plus d'exploitation ni de pillage, a martelé le secrétaire général de l'ONU, Antonio Guterres.
8: Oui, il faut renforcer les contrôles, la transparence sur toute la chaîne d'approvisionnement et lutter contre la contrebande. Antonio Guterres insiste sur la nécessité d'une coopération entre les pays producteurs, les pays de transit et les pays consommateurs.
9: Les ressources naturelles sont souvent extraites dans un pays, transportées par un autre, transformées ailleurs, puis vendues sur les marchés mondiaux. Une action efficace doit couvrir l'ensemble de la chaîne de valeur et pas seulement le lieu d'extraction.
8: En filigrane des débats et prises de parole, il y a bien sûr le pillage des ressources minières dans l'est de la RDC par le groupe armé AFC-M23 soutenu par le Rwanda. Des pillages prouvé par plusieurs rapports onusiens. Thérèse Kayikwamba Wagner, la ministre des Affaires étrangères de la RDC, à la tribune du Conseil de sécurité.
25: Les ressources naturelles ne doivent plus être les frontières de nos rivalités. Elles doivent devenir les fondations de notre sécurité collective. La République démocratique du Congo est un pays solution.
8: Et la solution, elle est connue, c'est la transformation locale. Pour Ngozi Okonjo-Iweala, la directrice de l'Organisation mondiale du commerce, la richesse minérale n'est ni une bénédiction, ni une malédiction.
3: La malédiction des ressources n'est pas une fatalité. Les incitations peuvent être réécrites. Extraction ou transformation, secret ou transparence, nos choix, vos choix feront la différence.
8: À la tribune, les États-Unis ont, eux, rappelé les accords de Washington conclus il y a un an entre la RDC et le Rwanda. Processus au point mort, Washington a récemment sanctionné des individus et des réseaux profitant du conflit pour s'enrichir.
0: Africa CDC, l'agence sanitaire de l'Union africaine, demande aux États-Unis de lever les restrictions de voyage visant l'Ouganda depuis le début de l'épidémie d'Ebola.
6: Oui, ces restrictions n'ont plus lieu d'être selon Africa CDC. Aucun nouveau cas n'a été enregistré en Ouganda depuis le 21 juin. Et le dernier patient a quitté l'hôpital la semaine dernière, Christina Okello.
10: Au lieu d'une suspension générale d'entrée sur les territoires américains, Africa CDC propose des mesures ciblées. Contrôle des voyageurs au départ et à l'arrivée, questionnaire de santé et suivi rapide des personnes présentant des symptômes. L'agence s'appuie notamment sur la fin de suivi de 836 personnes identifiées comme cas contact. Le dernier patient testé négatif à deux reprises a quitté l'hôpital le 16 juillet. Et Kampala affirme ne plus compter de malades. Washington a pourtant reconduit la suspension le 13 juillet pour 30 jours supplémentaires. Une mesure désormais disproportionnée, estime Jean Kaseya dans une lettre adressée au ministre américain de la Santé. L'Ouganda maintient toutefois une surveillance renforcée, notamment à sa frontière avec la République démocratique du Congo, où l'épidémie reste active. En revanche, l'épisode ougandais n'est pas encore officiellement clos. Le pays doit attendre 42 jours avant d'annoncer la fin de l'épidémie. Mais pour Jean Kaseya, les pays qui détectent rapidement les foyers, les signalent avec transparence et réagissent efficacement doivent être soutenus et non isolés.
6: Le président gabonais Brice Clotaire-Oligui Nguema fait sa première visite d'État en France. Un déplacement surtout marqué par une séquence économique. Il a été notamment question du financement de la réhabilitation du chemin de fer transgabonais, Charlotte Cossé.
11: Plus gros débouché de cette visite, la signature d'un accord de financement de 312 millions d'euros avec Proparco, filiale privée de l'Agence française de développement, la SFI et la société d'exploitation du transgabonais. Christelle Bourbon-Séclé, la responsable infrastructure de Proparco.
13: Les travaux qui vont être effectués sur la ligne vont permettre d'améliorer en termes de capacité mais aussi de fiabilité le transport des minerais et donc de créer bien évidemment une logistique beaucoup plus performante avec une amélioration de la chaîne de valeur, mais pas uniquement pour les miniers, mais également pour le fret et puis pour tous les passagers.
11: Du côté de la transformation du manganèse, un protocole d'accord a été signé avec Eramet. Il formalise l'objectif de production pour fin 2031, alors que les autorités visaient 2029. Un revers, affirment certains. Cédric Diongo, analyste spécialiste du Gabon, en donne une autre lecture.
14: Oui, je pense que c'est une volonté. Je ne pense pas que si Eramet n'avait pas été bousculée, elle aurait consenti à faire ce type de concession. Non, je n'y crois pas. Le président a obtenu ce qu'il recherchait au départ, c'est-à-dire remettre la question de la transformation locale du manganèse au cœur des négociations avec les industriels.
11: Prérequis pour Eramet à la construction de la nouvelle usine d'alliage, que les autorités gabonaises financent les projets d'électrification nécessaires.
6: Les autorités affirment que c'est la plus importante saisie de drogue jamais réalisée au Libéria. 4 tonnes de cocaïne pour une valeur estimée à 317 millions de dollars. Les enquêteurs ont réalisé cette saisie lors d'un raid mardi matin. Clotilde Hazard, c'est en fait l'aboutissement d'une enquête commencée en juin dernier.
15: Oui, à ce moment-là, les enquêteurs font une première saisie importante de 137 kilos de cocaïne à l'aéroport international Roberts. Ils recueillent alors des indices qui leur permettent de remonter le réseau et de parvenir à cette saisie record de 4 tonnes de cocaïne dans le comté de Doisone, sur la route de l'aéroport à 20 km. Ils identifient un réseau organisé et complexe, très bien financé, qui opère au Libéria depuis plus de 6 ans. Les trafiquants utilisent un système de fret dans l'aéroport avec des sociétés de logistique. Les cargaisons sont déclarées comme des marchandises ordinaires, telles que des épices ou du textile, grâce à des documents falsifiés. Plusieurs personnes ont été arrêtées, dont 2 ressortissants étrangers, l'un de nationalité serbe, l'autre avec la double nationalité colombienne et espagnole. La lutte contre la drogue, une des des priorités du gouvernement est un sujet politique sensible dans le pays. Après la perquisition et la saisie de juin dernier, 4 suspects avaient pu sortir du pays avant leur arrestation. Plusieurs sénateurs avaient alors dénoncé les failles des autorités qui permettent aux trafiquants de se servir du pays comme plateforme logistique internationale entre les pays producteurs d'Amérique latine et les pays consommateurs européens.
0: 16 ans après, le verdict est tombé au Bénin dans l'affaire d'Enivaux.
6: Ce syndicaliste et opposant avait disparu en 2010 sous le régime de l'ancien président Boni Yayi. Hier, le tribunal a prononcé une lourde peine de 30 ans de réclusion criminelle contre l'un des accusés. L'autre a été acquitté après avoir passé 16 ans en détention provisoire. Les deux hommes affirmaient avoir livré de faux aveux parce qu'ils avaient été payés à l'époque pour le faire. Pour la défense, le verdict d'hier consacre un véritable naufrage judiciaire. À Cotonou, Jean-Luc Aplogan.
12: Le verdict a été prononcé dans une salle vide. Les conseils de la défense et de la partie civile étaient absents, ainsi que la famille. À la suite d'un énième incident, la défense a refusé de plaider et s'est retirée. À la barre, le 26 juin dernier, Grégoire Danivore, frère du syndicaliste disparu, déclarait « Kodjo Alofa et Donatien Amoussou n'ont rien à voir avec ce meurtre ». Mais Alofa a le devoir de nous dire comment ils ont fait le montage, fin de citation. Maître Olga Nassidé, avocate de la famille, ne cache pas sa déception après la sentence.
16: C'est un véritable drame. Le couteau aura été retourné dans la plaie de mes clients pendant près de 16 ans. Ils ont nourri l'espoir que la justice sera rendue, qu'ils auraient quelques éléments de réponse pour soulager leur douleur et leur plaie. Mais on leur a dit non.
12: Les audiences ont été marquées par des séquences répétées de doutes, de remises en cause de la part des conseils, doutes sur les prévenus, fortes suspicions sur certaines pièces falsifiées à leurs yeux, anomalies de date selon eux, doutes sur les tests ADN. Pour la défense, les coupables ne sont pas ceux qu'on a présentés. Maître Julien Aplogan, avocat d'Alofa, est cinglant.
17: Nous savons et nous maintenons que Alofa n'a pas assassiné Daïva. C'est une parodie de justice. C'est une erreur judiciaire grave.
12: La défense dispose de 15 jours pour faire appel. Jean-Luc Aplogan, Cotonou, RFI.
0: Au Togo, plusieurs partis d'opposition réclament plus de transparence sur la gestion sécuritaire du pays.
6: Oui, les élus réagissent aux informations parues dans la presse sur la présence de forces étrangères dans le nord du pays, des forces turques à travers la société militaire privée Sadat et des forces spéciales russes de l'Africa Corps. Brigitte Adjamagbo-Johnson, députée et membre de la coalition de la DMP, la dynamique pour la majorité du peuple, réclame ainsi l'ouverture d'un débat public.
18: S'il devait y avoir des troupes étrangères, il aurait fallu que le régime communique là-dessus, qu'il y ait un débat, au moins à l'Assemblée, ou un débat public, même en dehors de l'Assemblée, pour que les populations sachent ce qui se passe et disent leur mot. Elles ont leur mot à dire, surtout si on veut qu'elles adhèrent au combat qui se mène contre le fléau du terrorisme. Et quand le régime se présente à l'Assemblée pour demander que l'état d'urgence sécuritaire soit prolongé, ça pourrait être l'occasion d'un débat, de donner toutes les informations pour que, en connaissance de cause et dans l'intérêt des populations togolaises, les élus prennent les décisions qu'il faut.
6: Brigitte Adjamagbo-Johnson, jointe par Clotilde Azar.
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6: Il est midi 43 à Lomé. Dans la deuxième partie d'Afrique Midi, Madagascar crée une task force anti-kidnapping. Et on est à 100 jours des Jeux Olympiques de la jeunesse qui se dérouleront au Sénégal. On découvrira en avant-première l'hymne de la compétition.
0: Plus de 150 000 personnes auraient quitté l'Afrique du Sud depuis la nouvelle vague de violences xénophobes qui frappe le pays.
6: Mais s'ils sont accusés de tous les maux par certaines organisations, les travailleurs immigrés n'en sont pas moins essentiels pour l'économie du pays, l'une des plus puissantes d'Afrique. Et dans certaines fermes, ces départs en masse commencent à créer des pénuries de main-d'œuvre, Valentin Hugues.
4: Plusieurs agriculteurs sud-africains commencent à tirer la sonnette d'alarme, explique Lloyd Adebe, président adjoint de l'Association des agriculteurs du KwaZulu-Natal, région la plus touchée par les manifestations anti-immigration.
5: Nous n'avons pas de chiffres précis car nous sommes encore en train de quantifier l'ampleur du phénomène. Il y a déjà des pénuries de main-d'œuvre dans des exploitations de canne à sucre, par exemple, un secteur qui nécessite chaque jour une forte main-d'œuvre.
4: Une situation qui lance de nombreux

Semaine dernière, le corps d'un étudiant de 22 ans a été repêché dans une rivière. Dans les deux cas, des enquêtes sont en cours. Vendredi 24 juillet a été déclarée journée de deuil national en mémoire aux victimes d'enlèvements et d'assassinats. Drapeau en berne, fêtes et cérémonies publiques interdites, débit de boissons alcoolisées fermé. Le décret présidentiel évoque des actes commis dans le but de troubler la stabilité politique de l'État malgache, une thèse de déstabilisation avancée par les autorités, alors que les auteurs de ces crimes n'ont à ce jour pas été identifiés. Aurélie Couman, Antananarive, RFI.

0: Cette chanson, vous l'entendrez désormais régulièrement au Sénégal jusqu'à la fin des Jeux Olympiques de la jeunesse de Dakar. C'est leur chanson officielle. Ça s'appelle Teranga de Mamim Bai. La chanson a été dévoilée ce matin à 100 jours tout juste du coup d'envoi de la compétition.
1: Oui, ce sera le premier événement olympique organisé en Afrique. Ces Jeux qui vont réunir 2700 athlètes dans 25 disciplines.
0: Oui, c'est une compétition sportive réservée aux jeunes âgés de 17 ans au maximum. Mais au-delà des terrains, c'est aussi un héritage, un gros coup d'accélérateur pour la modernisation des infrastructures sportives et des perspectives d'avenir pour la jeunesse africaine. Christophe Duby est le directeur exécutif des Jeux Olympiques au CIO.
2: Il y a l'héritage tangible, ce sont les constructions de sites, villages olympiques. L'intangible, c'est la formation de tous ces jeunes et qui ne sont pas que des Sénégalais par ailleurs. Les comités nationaux olympiques africains ont tous envoyé des candidats se former sur l'événementiel, participer à l'organisation, à la livraison des Jeux. Donc c'est toute l'Afrique qui va sortir renforcée au travers de cet effort conjoint entre les organisateurs côté sénégalais et nous, Mouvement Olympique, puisqu'à la base, ces programmes ont été conçus ici au CIO. Donc oui, c'est un bel héritage humain pour le Sénégal, l'Afrique, pour les événements comme ceux-ci qui sont assez complexes, mais pas que. On va pouvoir accueillir des championnats du monde, des championnats régionaux et d'autres types de compétitions. Donc vraiment, c'est quelque chose de très puissant qu'on laisse à l'Afrique.
0: Des propos recueillis par Christophe Diremzian. Il est midi 49 à Dakar. Paul Lonsin-Spinelli, les grands titres de ce jeudi 23 juillet 2026.
3: En plus de l'Iran, les Houthis se retrouvent désormais menacés par Donald Trump. Le président américain promet une punition militaire majeure contre le groupe rebelle yéménite soutien de Téhéran, un groupe qui a attaqué deux pétroliers saoudiens en mer Rouge. Attaque critiquée par l'Union européenne, dénoncée comme inacceptable. Ces assauts ont fait grimper le prix du baril de pétrole au-dessus des 100 dollars ce matin. En France, c'est un cauchemar qui ressurgit en Gironde, dans le sud-ouest de la métropole, après l'été 2022, traumatisant pour ce département. Ce sont cette fois 3100 hectares qui ont brûlé ces derniers jours, d'après les pompiers. Dans la forêt des Landes, 20 000 personnes ont dû être évacuées. Et puis en football, ce n'est plus vraiment un secret, mais l'officialisation aura lieu mardi. Le nouveau sélectionneur de l'équipe de France de foot sera présenté ce jour-ci, sauf énorme surprise, il s'agira de l'ancien international Zinedine Zidane. Reporters sans frontières accuse la junte au pouvoir au Burkina d'avoir mis en place une véritable milice numérique pour mener sur les réseaux sociaux des campagnes de dénigrement et de désinformation visant notamment les journalistes critiques du pouvoir. Arnaud Froger, responsable du pôle investigation de RSF, est votre invité, Nicolas Sûr.
0: Bonjour Arnaud Froger.
4: Bonjour.
0: Pouvez-vous nous expliquer comment fonctionne cette milice numérique qui se fait appeler Bataillon d'intervention rapide de la communication?
4: C'est un essaim, comme elle se décrit elle-même, et d'ailleurs l'un des membres que l'on a eu, qui travaille sur deux axes principalement. D'abord la désinformation, contrer tous les narratifs qui n'iraient pas dans le sens de la junte, en mobilisant parfois de la désinformation, en mobilisant des images manipulées. Et puis le deuxième axe, c'est mener des raids numériques contre celles et ceux qui sont des voix dissidentes ou qui critiqueraient l'action des autorités ou les autorités elles-mêmes. Et évidemment, dans cet écosystème, il y a plusieurs profils différents. Il y a des comptes anonymes, il y a des comptes parfois qui prennent même l'apparence de médias. Et puis, il y a des profils beaucoup plus ouverts et revendiqués. Et puis, surtout, ce qu'on a trouvé en analysant, encore une fois, des conversations WhatsApp qui avaient fuité de la part de ce Bircé, donc de cette milice numérique, on a trouvé le numéro d'un ministre en exercice, en l'occurrence le ministre de la Défense.
0: C'est-à-dire que ce

0: groupe se présente comme un simple collectif de citoyens ou d'internautes, mais vous vous dites c'est un dispositif organisé dans lequel les plus hautes autorités sont appliquées.
1: C'est un dispositif beaucoup plus organisé. On en veut pour preuve que beaucoup des postes sont reproduits quasiment à l'identique. D'ailleurs, c'est intéressant de noter que sur la conversation WhatsApp qu'on a analysée et qu'on a authentifiée, les éléments de langage qui visent à faire croire qu'un ministre ivoirien, donc d'un pays voisin, serait impliqué dans une attaque terroriste qui a eu lieu au Burkina Faso en début d'année, eh bien tous ces éléments de langage, toute cette désinformation se retrouve ensuite sur les comptes soit des membres du BIRC eux-mêmes, soit des comptes qu'on peut leur associer quasiment mot pour mot, parfois même avec du copier-coller. En analysant cette conversation, on s'est aperçu qu'il y avait non seulement des membres qui avaient déjà été identifiés et qui étaient revendiqués du BIRC, c'est d'ailleurs parfois même comme ça qu'on les a contactés directement, mais il y avait aussi des membres qui étaient non identifiés et qu'on ne connaissait pas jusqu'à présent.
0: Votre enquête montre que les journalistes sont particulièrement visés. Dans quel but cet acharnement contre la presse ?
1: Bah, c'est simple, les journalistes qui tentent encore de bien faire leur travail et qui vont parfois faire des reportages critiques ou des posts critiques contre la gouvernance des autorités, c'est quand même le propre de l'exercice du journalisme que d'avoir un rapport assez critique à la gouvernance et d'analyser ce qui se passe. Eh bien, en général, ils en sont victimes de cette milice. Alors, ça peut prendre plusieurs formes. Ce qu'on a noté, c'est qu'il y avait souvent un vocabulaire militaire qui était utilisé à leur égard, très menaçant. Wanyan Zerbo, qui est l'un des principaux activistes de cette milice et qu'on a eu au téléphone, écrit par exemple assez régulièrement des tirs de sommation contre des journalistes. Et on a noté une concomitance assez troublante entre des messages qui peuvent s'avérer extrêmement menaçants à l'égard d'autres journalistes postés par cette milice et ensuite une répression bien réelle qui s'exerce contre ces journalistes dans les jours ou dans les semaines qui suivent, avec des journalistes parfois qui ont été réquisitionnés ou qui ont été arrêtés suite à des postes menaçant de la milice elle-même. Donc il y a à la fois une concomitance d'intérêts entre ce que fait cette milice et ensuite ce que peut opérer la junte d'un point de vue répression bien réel. Et puis il y a des liens qui sont structurels dans l'organisation de la désinformation et des raids numériques qui sont menés parfois contre des journalistes qui figurent parmi les principales cibles. Et encore une fois, un des groupes au moins est, si ce n'est administré, en tout cas un ministre en exercice participe activement.
0: C'est-à-dire que des campagnes de dénigrement précèdent des mesures très concrètes prises contre des journalistes. Vous pouvez nous donner quelques exemples concrets ?
1: Oui, on a quelques exemples et on en a donné qu'une partie dans l'enquête. Mais vous avez par exemple Gezouma Sanogo, qui est un journaliste qui a été arrêté, qui a dû être réquisitionné pendant plusieurs mois. Il avait fait l'objet de postes menaçants de la part de la milice quelques jours avant son arrestation. Ça a été aussi le cas de Serge Houlon, qui a également été menacé, dont la réquisition a été annoncée plusieurs semaines avant qu'il soit arrêté en juin 2024. Et c'est d'ailleurs à ce jour l'un des derniers journalistes, je dirais, qui manque à l'appel et qui est privé de liberté au Burkina Faso. RSF avait notamment révélé qu'il n'avait jamais en fait été réquisitionné depuis son arrestation en juin 2024, mais qu'il est détenu au secret dans une villa de la capitale burkinabé. Donc il y a une concomitance troublante entre les menaces opérées par cette milice en ligne et ensuite une répression qui est bien réelle et qui vise des journalistes, soit par des arrestations, soit par des réquisitions forcées, soit comme c'est le cas de Serge Houlon, par des détentions au secret. Serge Houlon, depuis qu'il a été soi-disant réquisitionné, il n'est jamais allé sur le front. Il a été détenu au secret. Il a évidemment jamais eu de permission, entre guillemets. Il n'a eu aucun contact avec ses proches, ses avocats ou ses amis depuis qu'il est détenu depuis plus de 2 ans maintenant.
0: Merci Arnaud Froger. Cet entretien sera retrouvé sur le www.rfi.fr et sur nos applications, rubrique invité. Anglais invité d'Afrique Midi. En Centrafrique, son parcours constitue une véritable source d'inspiration pour les jeunes générations d'agriculteurs. Josiane Tambasoua incarne une génération de femmes engagées qui, dans son exploitation, participent activement à la sécurité alimentaire de la communauté et à la dynamisation de l'économie locale. Rolf-Steph Domialeux, notre correspondant, est allé à sa rencontre.
2: Ce matin, une légère brume flotte au-dessus de la plantation. Les chants d'oiseaux accompagnent les agriculteurs déjà à l'œuvre. Au milieu des rangées verdoyantes de culture, Josiane Tambasoua supervise les activités agricoles, organise les travaux et veille au bon développement des cultures. Ici, les plants de manioc s'étendent à perte de vue. Plus loin, des parcelles de maïs et d'arachides témoignent de la diversité des productions. Josiane a compris que la terre représente bien plus qu'un simple moyen de subsistance.
3: Depuis plusieurs années, je travaille la terre avec passion. Je suis convaincue que l'agriculture est l'un des moyens les plus efficaces pour nourrir nos familles et lutter contre l'insécurité alimentaire. Après les crises politico-sécuritaires, la République centrafricaine fait face à un important défi humanitaire. Nous nous battons pour lutter contre l'insécurité alimentaire qui touche la population de mon pays.
2: Chaque jour, les tâches sont nombreuses. Désherbage, entretien des plantations, surveillance des cultures et préparation des futures semences rythment son quotidien.
3: Je suis fière de contribuer à la sécurité alimentaire de ma communauté. Lorsque je vois les produits de ma plantation sur les marchés ou dans les assiettes des familles, je ressens une grande satisfaction. Cela me motive à produire davantage et à encourager d'autres femmes à s'investir dans l'agriculture. Chaque récolte représente une source d'espoir et de stabilité pour les populations.
2: Sous la chaleur de midi, les ouvriers poursuivent leurs activités entre les rangées de culture. Le bruit des outils se mêle aux échanges entre les travailleurs. Malgré la fatigue, Romaric Ndotoloum, l'un des ouvriers, garde les yeux tournés vers la prochaine récolte avec l'espoir d'une production abondante.
4: C'est une femme inspirante. Depuis des années, elle porte le flambeau de l'agriculture et nourrit un grand nombre de Centrafricains. Une grande partie de nos productions est vendue sur les marchés locaux. Les revenus tirés de la vente des récoltes permettent de soutenir les dépenses familiales et d'améliorer les conditions de la vie des ménages.
2: Josiane partage régulièrement son expérience avec d'autres femmes centrafricaines et étrangères, les encourageant à investir dans l'agriculture comme moyen d'autonomisation économique. Aujourd'hui, son plus grand projet est d'exporter ses produits dans la sous-région. Rolf Estève Domiale, Bangui. RFI.
0: Et c'est à Bangui que se referme cette demi-heure d'info africaine réalisée et préparée avec Laurent Chaffard, Benoît Raymond et Cécile Périard. Merci à eux et merci à vous de nous avoir suivis.
5: Et merci Nicolas Sûr. Je vous dis à demain pour une nouvelle édition d'Afrique Midi.
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5: 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Et RFI Midi continue avec le grand journal de la mi-journée. Bonjour Sophie Pouzrat.
6: Bonjour Paul, bonjour à toutes et à tous.
5: À la une de votre journal, la crainte d'une extension du conflit au Moyen-Orient.
6: Les rebelles houthis du Yémen alliés de l'Iran ont frappé des pétroliers saoudiens en mer Rouge, une attaque qualifiée d'inacceptable par l'Union Européenne. Sur un autre front, celui du Liban, les forces armées du pays appliquent l'accord cadre signé avec Israël et commencent à se déployer dans certains villages du sud. Mais les populations locales qui avaient dû fuir leur foyer observent ces opérations avec méfiance. Vous l'entendrez. Autre guerre, celle en Ukraine. Le sujet était sur la table pendant la rencontre entre les deux chefs de la diplomatie russe et américaine. Et le résultat des échanges est plus que mitigé. Nous irons aussi en Inde dans ce journal où pour la première fois depuis le début de la contestation, le Premier ministre Narendra Modi s'est exprimé sur le mouvement du parti des cafards qui porte la colère d'une partie de la jeunesse. Notre correspondant sur place revient sur la manière dont le mouvement s'organise pour durer.
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5: Après Hormuz, le conflit au Moyen-Orient risque de s'étendre à un autre détroit.
6: Alors que les États-Unis ont frappé l'Iran pour la 12e nuit d'affilée et que Téhéran, de son côté, dit avoir détruit des équipements et sites militaires américains en Jordanie et au Koweït, les Houthis, groupe rebelle allié de Téhéran, ont mené des frappes contre les pétroliers saoudiens en mer Rouge, dans le détroit de Bab el-Mandeb, entre le Yémen et Djibouti. Lundi dernier, le groupe armé yéménite avait annoncé un embargo maritime sur l'Arabie saoudite, alliée des Américains. Et il met donc ses menaces à exécution. Louise Jouvezhomme.
7: Le groupe a revendiqué dans la nuit de mercredi à jeudi deux frappes contre les pétroliers saoudiens qui transitaient par le détroit. L'Arabie saoudite a confirmé l'une d'entre elles en précisant que l'équipage du navire était sain et sauf. Les Houthis promettent de poursuivre leurs attaques en ciblant tous les pétroliers qui ont fait ou prévoient de faire escale dans les ports saoudiens. Un siège pour un siège, assure le porte-parole du groupe en référence au nouveau blocus américain sur le détroit d'Hormuz. Pour le moment, l'embargo maritime ne concerne que l'Arabie saoudite, mais il ouvre un deuxième front dans la guerre au Moyen-Orient. Cette nuit, Donald Trump a menacé les Houthis de représailles s'ils bloquaient Bab el-Mandeb. Depuis lundi, au moins 7 pétroliers qui devaient transiter par le détroit ont fait demi-tour. Aspides, l'opération militaire européenne dans la région, a conseillé mercredi aux navires liés à l'Arabie saoudite, à Israël et aux États-Unis de faire de même. De son côté, le sultanat d'Oman a annoncé qu'il tentait de relancer la médiation entre Riyad et les Houthis pour obtenir, je cite, la stabilité et la sécurité dans la région.
6: Et les précisions de Louise Jouezhomme, merci à vous et l'implication des Houthis commentée également par Marco Rubio. Le chef de la diplomatie américaine dit espérer une désescalade dans la zone et estime que les Houthis se sont fait avoir par le régime iranien. Ce sont ses mots. L'UE, de son côté, dénonce l'attaque du groupe armé yéménite qu'elle qualifie d'inacceptable.
5: Autre terrain du conflit, le sud du Liban, où les forces armées libanaises ont commencé à se déployer dans certains villages.
6: Elles appliquent l'accord cadre signé avec Israël sous l'égide de Washington. L'objectif, c'est d'amorcer le désarmement du Hezbollah et de réaffirmer le retour de l'État libanais. Les populations du sud, déplacées de leurs villages par les bombardements israéliens, observent ces opérations avec défiance. C'est ce que nous explique Elena Aoun, chercheuse au Centre d'études des crises et des conflits internationaux à l'Université catholique de Louvain.
0: Parfois, on reproche au Hezbollah d'être un État dans un État. Je dirais que le Hezbollah est une sorte d'État dans un non-État et qu'il est né de l'absence d'un État libanais qui perdure jusqu'à aujourd'hui. Ce que nous apprennent les études sur les sorties des conflits, ce n'est pas en antagonisant la population du sud Liban, en désarmant par la force le Hezbollah dans des conditions qui ne sont avantageuse que pour l'État d'Israël et sans garantie aucune pour la population locale, je ne vois pas comment ils vont gagner en crédibilité par rapport à la population.
6: Des propos recueillis par Abla Junaidi.
5: En parallèle, Marco Rubio était à Manille, aux Philippines, pour rencontrer son homologue russe.
6: Oui, un échange avec Sergueï Lavrov, ministre russe des Affaires étrangères. Cela faisait presque un an qu'ils ne s'étaient pas parlé. Les chefs de la diplomatie américaine et russe se sont rencontrés en marge d'une réunion de l'ASEAN, l'Association des Nations de l'Asie du Sud-Est. Et le moins qu'on puisse dire, c'est que la rencontre a acté qu'États-Unis et Russie ne sont plus sur la même longueur d'onde sur une très éventuelle issue diplomatique à la guerre en Ukraine. Nessel Jabri.
8: 30 minutes à peine de discussion, pas de déclaration à la presse à l'issue et des communiqués séparés. Ce rendez-vous à Manille a confirmé que Washington et Moscou sont désormais loin d'Anchorage. La rencontre bilatérale au sommet d'août dernier avec un cadre de lune de miel, tapis rouge à la clé pour Vladimir Poutine. Les relations de Sergueï Lavrov n'ont du reste jamais été excellentes avec son homologue américain. C'est donc son ministère qui a dit dans un communiqué post-rencontre ce que le Kremlin pointe depuis quelques semaines, sauf que la diplomatie russe a usé d'un langage bien plus anguleux, je cite, « Il est inadmissible de poursuivre les livraisons d'armes au régime de Kiev ». Le communiqué dénonce aussi, et ça c'est une rhétorique très partagée à Moscou, je cite encore, « La politique déstabilisatrice des pays européens qui continue de vouloir infliger une défaite stratégique à la Russie. La télévision d'État résume la situation avec ces mots. La diplomatie ne va pas gagner. Nous allons continuer à nous battre. Anis El Jabri, Moscou, RFI.
6: Et le conflit en Ukraine qui dure, on le rappelle, depuis plus de 4 ans et 21 trains de sanctions contre la Russie à présent, c'est fait. La dernière salve de sanctions a été approuvée par l'Europe des 27 après plusieurs semaines de négociations et malgré les blocages de la Grèce. Les pays membres de l'UE ont trouvé un accord qui porte notamment sur le pétrole russe, malgré les réticences d'Athènes qui voulait notamment protéger ses armateurs.
5: Après plusieurs semaines de contestation en Inde, Narendra Modi sort du silence.
6: Le Premier ministre indien a réagi au mouvement qui proteste contre son gouvernement et qui exige notamment la démission du ministre de l'Éducation. Il promet de punir sévèrement les responsables des fraudes aux examens à l'origine de la colère étudiante, tout en assurant que, je cite, « rien n'est plus important que l'avenir de la jeunesse ». Alors qui est ce fameux parti des cafards qui secoue le pays derrière son apparente spontanéité? S'agit-il d'un collectif organisé ou d'un simple rassemblement de citoyens? Comment cette mobilisation, née sur le web, parvient-elle à durer dans la rue? Qui la fait vivre jour après jour? À New Delhi, notre correspondant Abdoulaye Rally nous en dit plus.
9: Tout est parti d'un message parodique publié sur les réseaux sociaux. Quelques semaines plus tard, ce mouvement sans structure revendique des millions d'abonnés, son fondateur Abhijit Dibke.
10: J'ai été surpris par un tel engouement. En 4 jours à peine, nous avons dépassé les 10 millions de followers sur Instagram.
9: Le succès dépasse vite les réseaux sociaux, la mobilisation devient organique. Sahil a quitté les États-Unis pour mettre ses compétences d'informaticien et son réseau au service du mouvement.
11: J'étais présent à la première manif le 6 juin. J'ai demandé à mes amis de venir avec d'autres amis. Il faut amplifier ce mouvement.
9: Pour durer, chacun apporte son savoir-faire. Certains gèrent la communication, d'autres les repas, les dons et le campement. Aditya, logisticien, coordonne les bénévoles.
12: C'est une solidarité mécanique. Je suis venu aujourd'hui et j'ai posé un jour de congé pour demain.
9: Le mouvement rallie aussi des organisations étudiantes. Mehina, venue du Kerala, représente la Students Federation of India.
13: Nous sommes venus les soutenir. Nous menons les mêmes combats dans tout le pays. Il faut replacer cette mobilisation dans un enjeu plus large.
9: Plus d'un mois après sa première manifestation, le parti des cafards continue de grandir. Porté par des bénévoles, il veut transformer la colère d'une génération en rapport de force politique. Abdullah Erali, New Delhi, RFI.
6: Et une colère populaire sur laquelle vous reviendrez, Paul, avec la chercheuse Sylvia Malinbaume. Elle sera votre invitée de la mi-journée.
5: On évoquait le conflit au Moyen-Orient en début de journal, Sophie Pouzrat, un conflit qui profite à certains, si l'on peut dire.
6: Et pour le deuxième trimestre consécutif, Total Energy profite de l'envolée des prix du pétrole provoquée par la guerre. La multinationale française publie ses résultats et annonce avoir fait 5,4 milliards de dollars de bénéfices au deuxième trimestre 2026, soit une progression de 102% par rapport au second trimestre 2025. Des chiffres qui relancent le débat sur une taxe sur les profits des multinationales du pétrole et du gaz, très polluante et qui aggrave aussi la crise climatique, Jeanne Richard.
7: Et oui Sophie, pétrole, gaz et charbon sont responsables des trois quarts des émissions de gaz à effet de serre, cause de la surchauffe planétaire. Alors ces bénéfices monstres engrangés par Total Energy, l'une des 20 entreprises les plus émettrices de gaz à effet de serre au monde, font réagir Fanny Petitbon, responsable France de l'ONG 350.org.
14: Une indécence totale en fait. On a une France qui suffoque sous les canicules, qui est ravagée par les feux de forêt. Et pendant ce temps, on a Total Energy qui engrange des profits records. Depuis le début de l'année, c'est plus de 11 milliards de dollars de bénéfices sans avoir à payer d'impôts supplémentaires.
7: Alors les ONG demandent une taxe sur les profits des industries pétrogazières.
14: Il y a une urgence vraiment à faire payer les pollueurs pour financer la protection des populations à la fois ici en France, en Europe, mais aussi dans les pays du Sud qui font face aux pires impacts du changement climatique. Et donc, il y a deux opportunités. Il y a la loi de finances à la rentrée et puis aussi il y a les négociations à l'international sur une convention fiscale des Nations Unies qui pourrait enfin inscrire le principe de pollueur-payeur dans un traité mondial.
7: Ces négociations doivent reprendre le 3 août et ce traité doit aboutir donc d'ici l'année prochaine, selon la société civile, une taxe de 20% sur les plus grosses compagnies d'hydrocarbures au monde pourrait rapporter 100 milliards de dollars chaque année.
6: Merci Jeanne Richard. Et on le rappelle, les émissions humaines de gaz à effet de serre contribue au réchauffement climatique qui aggrave notamment l'intensité des vagues de chaleur et aussi des incendies.
5: Ouais, des brasiers qui touchent actuellement plusieurs pays du sud de l'Europe.
6: En Italie, un pompier en est mort en combattant les flammes. En Sicile, touché par des dizaines de feux et des températures à plus de 40 degrés. Les fortes chaleurs favorisent aussi les incendies autour de Madrid, en Espagne, qui ont causé l'évacuation de plusieurs communes de la région alentour. Et la France n'est pas épargnée. 2400 hectares parcourus par un feu en Gironde, dans le sud-ouest. 20 000 personnes évacuées. Et un ministre de l'Intérieur agacé. Il y en a assez des polémiques, disait ce mercredi Laurent Nunez, répondant aux critiques concernant le manque de moyens pour lutter contre ces incendies. Bonjour Baptiste Coulon.
15: Bonjour à tous.
6: Et les moyens engagés sont suffisants, dit le gouvernement, mais dans le même temps, il fait une annonce.
15: Oui, concernant l'A400M, cet avion militaire est prêt à rejoindre l'arsenal de lutte contre les incendies. Confirmation de Maud Bréjon, porte-parole du gouvernement ce matin sur BFM TV.
16: D'ici à fin juillet, l'A400M sera en mesure de venir en appui de l'ensemble des autres moyens. Pour donner une idée, c'est l'équivalent de 3 Canadair.
15: Alors du matériel, c'est bien, des bras, c'est mieux, répondent les syndicats qui dénoncent la surcharge opérationnelle des secouristes. Delphine Renaud est représentante CGT des pompiers du département de la Vienne dans l'ouest de la France.
17: Par rapport aux 5 dernières années, on est sur une hausse de 56% de notre activité opérationnelle. Donc ça n'est pas que le nombre d'interventions, c'est le temps qui est passé en intervention.
15: Un temps qui s'allonge avec la multiplication des incendies à traiter dans la Vienne et ailleurs.
17: Il y a de nombreux départs pour des renforts sur des départements extérieurs, très intenses, peu de repos.
15: Conséquence de ces détachements temporaires, le manque de moyens pour assurer la continuité des secours dans le département.
17: Il n'y a plus personne pour couvrir les risques sur certaines agglomérations. On peut se retrouver avec des ambulances qui peuvent mettre 20 minutes à aller sur un secteur de centre-ville.
15: Alors un A400M, c'est bien, dit-elle, mais il faut aussi des embauches rapides, au moins une vingtaine de pompiers professionnels supplémentaires, rien que pour son département.
6: Merci à vous Baptiste Coulon. Et dans ce contexte, on apprend que la vague de chaleur que vient de connaître la France, avec 16 jours de chaleur torride, a été la troisième la plus longue jamais mesurée dans le pays, selon Météo France.
5: Et puis dans le contexte actuel de guerre au Moyen-Orient, les populations bien sûr sont menacées, mais c'est aussi le cas des bâtiments.
6: Oui, le cas est notamment de la cité antique de Tyr, au Liban, l'UNESCO, qui tient actuellement la 48e session du comité du patrimoine mondial à Busan, en Corée du Sud, a dit avoir inscrit la ville sur la liste du patrimoine mondial en péril. En effet, Tyr, situé dans le sud du Liban, à une vingtaine de kilomètres de la frontière avec Israël, eh bien, est la cible d'une campagne de frappe israélienne depuis le début de la guerre avec le Hezbollah pro-iranien, Charles Tidrek.
18: Oui, Tyr, c'est une cité phénicienne. C'est l'une des plus anciennes villes du monde méditerranéen. Deux ensembles sont inscrits au patrimoine mondial de l'UNESCO depuis 1984. Il y a un arc de triomphe et un hippodrome. Ce sont des vestiges de l'Empire romain. Mais l'un de ces sites a été endommagé. C'était début juin, directement visé par l'armée israélienne qui avait ordonné à la population d'évacuer. Le ministre libanais de la Culture, Hassam Salameh, accuse Israël de ne pas respecter la convention de La Haye. Ce texte oblige à préserver les biens culturels en cas de conflit armé. Et c'est lui qui justement a déposé une demande de protection renforcée auprès de l'UNESCO. Alors cette inscription au patrimoine en péril, ce n'est pas une sanction. Hein. Ça permet de mobiliser des financements d'urgence, des partenaires et l'attention des 196 pays membres de l'organisation, afin que tout soit fait pour empêcher la destruction des sites concernés. Pour le Liban, cette décision de l'UNESCO, ça constitue aussi bien donc une aide financière bienvenue qu'un symbole politique.
6: Les précisions de Charlotte Hydrac. Merci à vous. C'est la fin de cette édition. Merci de nous avoir suivis. Je vous retrouve à 14h, temps universel, pour un nouveau point sur l'actualité du monde. En attendant, RFI Midi continue avec vous, Paul Monsens-Pileni.
5: Merci beaucoup, Sophie Pouzrat. À tout à l'heure. Tout de suite, les sports. Et le journal des sports, c'est avec vous, Saliou Diouf. Bonjour Saliou.
19: Bonjour Paul.
5: On commence avec du cyclisme et le Tour de France qui se poursuit.
19: Avec la 18e étape qui a démarré il y a quelques minutes, elle se déroule entre Voiron et Orcières-Merlette sur 185,2 km. Une étape de montagne avec 5 ascensions au programme qui pourrait faire connaître au classement général un bouleversement. Le maillot jaune Tadej Pogacar devra répondre aux offensives de ses principaux rivaux Remco Evenepoel et Paul Sexas sur la montée finale. Vous l'aurez compris, les enjeux sont majeurs avant le dernier week-end de course, aussi bien pour le maillot jaune que pour le classement de la montagne.
5: Un mot de football à présent, Saliou, on connaît la date de la présentation du nouveau sélectionneur de l'équipe de France de foot.
19: Eh bien, ça sera mardi au siège de la Fédération à 11h à l'issue du comité exécutif exceptionnel. Le successeur de Didier Deschamps, qui devrait être, c'est un secret de Polichinelle, Zinedine Zidane, il sera aux côtés du président Philippe Diallo face à la presse. Le champion du monde 98 va donc faire son retour sur un banc de touche après son départ du Real Madrid en 2021.
5: Le côté transfert à présent, un international allemand rejoint l'Espagne.
19: Karim Adeyemi quitte Dortmund et rejoint le FC Barcelone. L'ailier de 24 ans s'est engagé avec le Barça jusqu'en juin 2031. Montant de la transaction, 29 millions d'euros, bonus compris.
5: Et puis ce coup dur pour le meilleur joueur de la Coupe du Monde de foot 2026.
19: Rodri va passer par la case opération. Le capitaine de la Roja, qui souffre du dos depuis un bon moment, sera donc indisponible pendant quelques semaines. La date du retour sur les terrains n'est pas du tout récent. Champion du monde n'est pas encore connu.
5: On traverse l'Atlantique à présent. Saliou Diouf pour la suite de votre journal. Toujours pour parler d'un champion du monde, mais cette fois 2018.
19: Antoine Griezmann a réussi ses débuts en MLS avec Orlando City pour son premier match. L'ancien international français a marqué dès la 48e minute et participé à la large victoire 4-0 face à San Jose. Plutôt prometteur pour Grisou qui a pour objectif de qualifier son équipe pour les play-offs.
5: Et pour finir ce journal, on ouvre une séquence dédiée aux Jeux Olympiques de la Jeunesse qui se tiendront à Dakar. Ça va commencer dans 100 jours.
19: Oui, premier événement olympique organisé en Afrique du 31 octobre au 13 novembre. Sportif, bien sûr, avec 2700 athlètes âgés de 17 ans maximum et donc des infrastructures à mettre ou remettre au niveau international. Un peu plus de 2 mois de la cérémonie d'ouverture, les sites sont-ils prêts ou sur le point de lettre, Ibrahim Awad, le coordinateur général du comité d'organisation, fait un rapide état des lieux.
20: Sur les 12 sites olympiques, 4 faisaient l'objet de travaux de réhabilitation ou de construction. Sur la plupart d'entre eux, aujourd'hui, les travaux sont achevés. Il s'agit notamment du stade Ibrahim Awad, de la piscine olympique du Tour de l'œuf, du centre équestre. Le seul site sur lequel nous avons encore un suivi à faire concerne le village olympique et au niveau de l'université Mbumatambo, où en plus des 6 bâtiments qui devaient être construits, il a été question de faire une remise à neuf des 7 bâtiments qui étaient occupés par les étudiants jusqu'ici et qui ont été libérés il y a de cela bientôt 1 mois. Et une date est programmée pour finir les travaux exactement le 31 juillet 2026.
5: Voilà, Ibrahim Awad, le coordonnateur général du comité d'organisation. On a hâte, Saliou, du début de ces Jeux Olympiques de la Jeunesse. qu'on vivra sur,
19: RFI.
5: Sur RFI, bien sûr. Ouais, voilà, exactement. Merci beaucoup. C'était le journal des sports. On continue à parler de ces JOJ qui se dérouleront dans 100 jours tout pile. Ça commencera le 31 octobre prochain. Notre correspondant à Dakar, Babacar Fall, a discuté d'ailleurs avec les organisateurs qui l'assument. Il y a encore quelques réglages à faire, mais Dakar sera prêt.
2: Le complexe sportif Ibn Mardouk de Dakar, avec son stade et sa mini arena, sa reconfiguration pour les JOJ est terminée, ou presque.
21: Je sais que le public s'inquiète beaucoup pour les infrastructures. Ce que je peux leur dire, c'est que on a déjà fixé la date.
2: Il s'appelle Abdoulaye Kanouté, le monsieur communication des Jeux Olympiques de la Jeunesse.
21: Pas d'avancement, mais ce que je peux annoncer aujourd'hui, c'est que l'inauguration se fera la semaine prochaine par les plus hautes autorités.
22: Ah, pardon.
2: Au siège du COJOJ, le comité d'organisation des JOJ, le compte à rebours commence. Nous sommes à J-100 des Jeux. En présence de la représentante du CIO, Papma Getfal, le chargé du branding, met une dernière touche sur ces affiches.
22: Au niveau du Sénégal et au niveau du monde.
2: Vous êtes en train de regarder, faire les derniers réglages?
21: Oui, on est en train de travailler sur les derniers points en fait, concernant le look des Jeux. La semaine passée, on a fait, voilà, avec la ville de Dakar, une mise à disposition en fait, de ce qui va être mis en fait, dans la ville côté look. C'est un look qui représente cette jeunesse africaine, un look vraiment vibrant.
2: Et le village des Jeux, il est installé à l'université Amadou Makarmo de Gamiadio. Les 2700 athlètes de ces JOJ seront logés sur le site. Et qu'en est-il de l'hébergement des officiels et autres supporters dans le COJOJ? C'est Ismaïla Dion qui s'en occupe.
23: Tout est au point dans la mesure où nous avons déjà, depuis plus de 2 ans, sélectionné les hôtels partenaires. Nos client numbers étaient à 5000 environ. Donc aujourd'hui, nous avons reçu des confirmations de 4200. Et pour tous ces 4200, nous avons les lits qu'il faut.
2: 100 jours nous séparent des JOJ. Comment rendre ces Jeux populaires? Fanta Diallo, la directrice engagement du comité d'organisation, a du travail.
24: Pendant plusieurs années, nous avons déroulé un programme à l'attention des jeunes. Pour ce faire, aujourd'hui, le comité d'organisation a mis en place un système à travers de la billetterie solidaire qui se traduit par le programme Jeunesse en Jeu, qui va assurer une participation effective de la jeunesse sénégalaise.
2: Babacar Fall, Dakar, RFI.
5: Et on connaît désormais le titre de l'hymne officiel de ces Jeux Olympiques de la Jeunesse qui s'appelle Teranga, c'est interprété par Mami Mbaye. Et d'ailleurs vous pourrez entendre un extrait dans Afrique Midi, Afrique Midi, qui commence dans moins de 10 minutes.
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5: Le mépris des autorités indiennes, les jeunes contestataires de New Delhi en ont fait leur force, reprenant une insulte d'un juge de la Cour suprême. Des étudiants ont lancé à la fin du mois de mai le parti des cafards. Des manifestations ont désormais lieu tous les jours pour réclamer la démission du ministre de l'Éducation après des fuites massives qui étaient survenues lors d'un examen de médecine. Et le mouvement prend de l'ampleur de jour en jour. Il a reçu notamment le soutien du chef de l'opposition Rahul Gandhi, jusqu'à faire sortir de son silence le premier ministre indien Narendra Modi cette nuit, qui jusque-là était resté complètement mutique. Et pour en parler, nous sommes en ligne avec Sylvia Malimbaume. Bonjour.
25: Bonjour.
5: Vous êtes responsable de la recherche sur l'Inde et l'Asie du Sud à l'Institut français des relations internationales, l'IFRI. Narendra Modi a donc fini par réagir, promettant que les responsables de ces fuites aux examens seront jugés. Il était obligé de sortir du silence, le premier ministre?
25: Alors je dirais qu'il y a eu un tournant dans ce mouvement, puisque le mouvement date de la mi-mai. Initialement, c'était un mouvement viral sur les réseaux sociaux. Et puis progressivement, il s'est aussi transformé en un mouvement de manifestation physique, avec plusieurs milliers d'étudiants qui occupaient certains lieux à Delhi, notamment la place Janata Mandir et dans d'autres villes d'Inde. Et en début de semaine, on a assisté à des images choquantes de violences policières avec des policiers qui ont cherché à faire sortir les manifestants de cette place et ça s'est accompagné notamment de violences avec l'usage de gaz lacrymogène, l'usage aussi de matraques. Et ces images-là ont suscité une vague d'indignation importante en Inde avec derrière un certain nombre de ralliements, alors des personnalités effectivement influentes, que ce soit des stars de Bollywood, des personnalités sportives qui ont affiché leur soutien au mouvement, et puis également des personnalités de l'opposition, notamment Rahul Gandhi qui est venu soutenir le mouvement, qui s'est lui-même déplacé. Donc ça devenait effectivement difficile de garder le silence sur ce mouvement qui aujourd'hui rassemble près d'une centaine de milliers d'étudiants. Donc le Premier ministre a effectivement tweeté en disant qu'il allait mettre en place des tribunaux accélérés pour garantir des sanctions rapides et sévères contre les personnes qui étaient impliquées dans la fuite des sujets d'examen, qui est quand même la revendication phare du mouvement. Mais enfin, ça reste une réponse, comme je le disais, assez tardive et quand même assez modeste face à l'ampleur du mouvement.
5: Et le parti des cafards réclame aussi autre chose. Surtout, il a fait du départ du ministre de l'Éducation sa priorité. Et même plus largement, il demande aussi des réformes, notamment dans le secteur de l'éducation et pour l'emploi des jeunes.
25: Exactement. Alors, le détonateur du mouvement, ce sont effectivement les propos du président de la Cour suprême de l'Inde, donc la plus haute instance juridique du pays, qui avait comparé les jeunes Indiens au chômage à des cafards. Mais sur le fond, ce qui a nourri vraiment cette colère des étudiants, c'est effectivement des scandales répétés de fuite des sujets d'examen dans les grands concours publics nationaux. Et notamment en mai, il y a eu un grand concours de médecine qui a rassemblé près de 2 millions d'étudiants, qui a dû être annulé et reporté parce qu'on savait que les sujets avaient fuité. Et ça, c'est un sujet difficile. Il y a eu beaucoup d'étudiants en détresse, notamment une vague de suicides suite à cette annonce, puisqu'il faut savoir quand même que en Inde, on a aujourd'hui assez peu d'opportunités économiques, notamment pour les emplois de qualité. Et donc, les concours publics sont quand même une des voies, je dirais, honnêtes d'accès à ces emplois dans un contexte où quand même 40% des jeunes diplômés sont au chômage. Donc, il y a une vraie crise de confiance dans le système éducatif dans son ensemble, qui est perçu comme corrompu, mal géré. Et effectivement, la première revendication de ce mouvement des cafards aujourd'hui, c'est la démission du ministre de l'Éducation, mais aujourd'hui c'est une option qui n'a pas été mise sur la table par le gouvernement de Narendra Modi.
5: D'ailleurs, le Premier ministre qui est au pouvoir depuis 2014, est-ce qu'il a déjà eu à gérer une contestation de ce type et de cette ampleur par le passé ?
25: Alors, il y a déjà eu par le passé certaines manifestations, notamment des manifestations contre la corruption, des manifestations aussi des agriculteurs. Mais là, je dirais quand même qu'on est sur un format de manifestation assez inédit. D'abord parce que ça touche des étudiants, qui a aussi une forme de soutien populaire dans la population indienne, parce qu'on touche à un sujet extrêmement sensible. Hein, je le disais, c'est quand même l'intégrité du processus de sélection dans les concours nationaux. Donc il y a beaucoup de familles qui sont touchées par le sujet. Mmh. Et puis aussi parce que derrière ce sujet de l'éducation, en réalité, il y a une crise de confiance qui est quand même beaucoup plus large. Ce parti des cafards a notamment publié un manifeste en ligne qui est en plusieurs points et il critique en fait un certain nombre de dysfonctionnements, notamment du système judiciaire qui là aussi est entaché aussi par des soupçons de corruption, avec des tribunaux qui sont quand même très engorgés, crise de confiance aussi dans le processus électoral, qui dénonce aussi l'indépendance des médias, avec une concentration croissante des médias aux mains de grands conglomérats proches du pouvoir. Donc en fait, on a une remise en cause d'un système politique
5: dans son ensemble, mais à la base quand même, Sylvia Malimbaume, le parti des cafards, c'est pas vraiment un parti politique en tant que tel. Est-ce que pour autant vous pensez que ça peut le devenir? Est-ce que ces revendications peuvent aller au-delà des contestations dans la rue et sur les réseaux sociaux?
25: Alors pour l'instant, on parle plutôt d'un mouvement de contestation que d'un parti politique qui effectivement est structuré en bonne et due forme. Il y a aujourd'hui une volonté en interne, alors il n'y a pas de ne pas avoir de leader du mouvement, ce qui rend difficile aussi une structuration. Il y a des porte-paroles, il y a un fondateur, et puis il y a une volonté aussi de rester apolitique. C'est-à-dire que c'est un mouvement qui ne se dit pas anti-Maudit ou pro-Congrès, le parti de l'opposition. Donc il porte un certain nombre de revendications. Il y a une action aujourd'hui non violente, on le voit dans la rue, notamment par ces manifestations, pour arriver à faire porter ces revendications. Mais on n'est pas encore réellement sur la structuration d'un parti politique. Alors ce qui est intéressant maintenant, c'est effectivement le soutien qu'a apporté au mouvement certains membres de l'opposition, et notamment certains parlementaires du parti du Congrès, qui sont descendus dans la rue, qui ont manifesté, y compris devant la résidence personnelle de Narendra Modi. Oui, certains se sont d'ailleurs fait emmener par la police.
5: Comme Rahul Gandhi et sa sœur, exactement, du parti du Congrès, qui sont un peu les chefs de file de l'opposition. On suivra ça. Merci beaucoup, Sylvia Malimbaume, d'être intervenue dans RFI Midi. Je rappelle que vous êtes responsable de la recherche sur l'Inde et l'Asie du Sud à l'Institut français des relations internationales, l'IFRI. Vous restez bien à l'écoute de Radio France Internationale, toute l'actualité africaine. Afrique Midi arrive dans tout juste une minute.
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5: 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Et c'est Afrique Midi qui commence. Bonjour Nicolas Sueur.
8: Bonjour Paul Lonsin-Spinelli. Bonjour à toutes et à tous. La RDC dans l'attente des modalités concrètes du dialogue national annoncé la semaine dernière par la présidence. Une décision de Félix Tshisekedi après d'intenses discussions avec les confessions religieuses et plusieurs chefs d'État étrangers. Des discussions auxquelles a assisté, on l'a appris, l'ancien chef d'État guinéen, Alpha Condé. Reporters sans frontières accuse la junte au pouvoir au Burkina d'avoir mis en place une véritable milice numérique pour mener sur les réseaux sociaux des campagnes de dénigrement visant notamment les journalistes critiques du pouvoir.
5: Arnaud Froger, responsable du pôle investigation de RSF, sera votre invité.
8: Et puis, nous découvrirons en exclusivité la chanson officielle des Jeux Olympiques de la jeunesse. Il commence dans 100 jours tout pile à Dakar, premier événement olympique de l'histoire en terre africaine.
5: En République démocratique du Congo, les opposants et les confessions religieuses attendent désormais l'ordonnance présidentielle qui doit préciser les modalités d'organisation du dialogue national.
8: Ce dialogue annoncé la semaine dernière par la présidence congolaise est le fruit de discussions entre Félix Tshisekedi, les responsables religieux du pays et certains chefs d'État de la région, des discussions, Pauline Azidi, auquel a aussi participé, selon nos sources, l'ancien président guinéen Alpha Condé.
10: Si Alpha Condé n'apparaît sur aucune des photos prises le jour de l'annonce du dialogue national au palais présidentiel de Kinshasa vendredi, plusieurs sources nous confirment sa présence. Il a voulu rester dans l'anonymat, ajoute l'une d'elles. Mais l'implication d'Alpha Condé sur ce dossier ne date pas de la semaine dernière. En réalité, elle remonte au moins au début du mois de juillet. Depuis plusieurs mois, il est régulièrement vu à Brazzaville, dans l'entourage de Denis Sassou Nguesso, et il était présent dans la capitale lorsque Félix Tshisekedi s'y est rendu en visite de travail le 3 juillet. L'ancien président guinéen a aussi rencontré le cardinal Ambongo quelques jours plus tard, en marge du déplacement de l'archevêque de Kinshasa au Congo-Brazzaville.
8: Alors, Paulina, sait-on comment Alpha Condé se retrouvait à impliquer dans ce processus?
10: Alors, côté Congo-Kinshasa, une source nous explique qu'Alpha Condé est une personne de confiance pour le président Tshisekedi. Ce que confirment plusieurs analystes, si c'est Denis Sassou Nguesso qui l'a proposé, c'est forcément Félix Tshisekedi qui a accepté son implication, résume un bon connaisseur de la vie politique quinoise. Les liens entre les deux familles remontent à l'époque d'Étienne Tshisekedi, quand les deux hommes étaient des opposants dans leurs pays respectifs. Pour un diplomate en poste à Kinshasa, Alpha Condé aurait d'ailleurs contribué à faciliter les échanges avec les confessions religieuses. En revanche, son rôle dans la suite du processus reste encore à éclaircir.
8: Paulina Zidi, correspondante de RFI à Kinshasa. La RDC qui a lancé l'initiative hier d'une réunion devant le Conseil de sécurité de l'ONU au sujet des minerais critiques. Alexis Bédu, il a été question de l'exploitation des richesses naturelles, plus d'exploitation ni de pillage, a martelé le secrétaire général de l'ONU, Antonio Guterres.
7: Oui, il faut renforcer les contrôles, la transparence sur toute la chaîne d'approvisionnement et lutter contre la contrebande. Antonio Guterres insiste sur la nécessité d'une coopération entre les pays producteurs, les pays de transit et les pays consommateurs.
9: Les ressources naturelles sont souvent extraites dans un pays, transportées par un autre, transformées ailleurs, puis vendues sur les marchés mondiaux. Une action efficace doit couvrir l'ensemble de la chaîne de valeur et pas seulement le lieu d'extraction.
7: En filigrane des débats et prises de parole, il y a bien sûr le pillage des ressources minières dans l'est de la RDC par le groupe armé AFC-M23 soutenu par le Rwanda, des pillages prouvé par plusieurs rapports onusiens. Thérèse Kayikamba Wagner, la ministre des Affaires étrangères de la RDC, à la tribune du Conseil de sécurité.
11: Les ressources naturelles ne doivent plus être les frontières de nos rivalités. Elles doivent devenir les fondations de notre sécurité collective. La République démocratique du Congo est un pays solution.
7: Et la solution, elle est connue, c'est la transformation locale. Pour Ngozi Okonjo-Iweala, la directrice de l'Organisation mondiale du commerce, la richesse minérale n'est ni une bénédiction, ni une malédiction.
12: La malédiction des ressources n'est pas une fatalité. Les incitations peuvent être réécrites. Extraction ou transformation, secret ou transparence. Nos choix, vos choix feront la différence.
13: Your choices will matter.
7: À la tribune, les États-Unis ont, eux, rappelé les accords de Washington conclus il y a un an entre la RDC et le Rwanda. Processus au point mort, Washington a récemment sanctionné des individus et des réseaux profitant du conflit pour s'enrichir.
5: Africa CDC, l'agence sanitaire de l'Union africaine, demande aux États-Unis de lever les restrictions de voyage visant l'Ouganda depuis le début de l'épidémie d'Ebola.
8: Oui, ces restrictions n'ont plus lieu d'être selon Africa CDC. Aucun nouveau cas n'a été enregistré en Ouganda depuis le 21 juin. Et le dernier patient a quitté l'hôpital la semaine dernière, Christina Okello.
14: Au lieu d'une suspension générale d'entrée sur les territoires américains, Africa CDC propose des mesures ciblées. Contrôle des voyageurs au départ et à l'arrivée, questionnaire de santé et suivi rapide des personnes présentant des symptômes. L'agence s'appuie notamment sur la fin de suivi de 836 personnes identifiées comme cas contact. Le dernier patient testé négatif à deux reprises a quitté l'hôpital le 16 juillet. Et Kampala affirme ne plus compter de malades. Washington a pourtant reconduit la suspension des 13 juillet pour 30 jours supplémentaires. Une mesure désormais disproportionnée, estime Jean Kaseya dans une lettre adressée au ministre américain de la santé. L'Ouganda maintient toutefois une surveillance renforcée, notamment à sa frontière avec la République démocratique du Congo, où l'épidémie reste active. En revanche, l'épisode ougandais n'est pas encore officiellement clos. Le pays doit attendre 42 jours avant d'annoncer la fin de l'épidémie. Mais pour Jean Kaseya, les pays qui détectent rapidement les foyers, les signalent avec transparence et réagissent efficacement doivent être soutenus et non isolés.
8: Le président gabonais Brice Clotaire Oligui Nguema fait sa première visite d'État en France. Un déplacement surtout marqué par une séquence économique. Il a été notamment question du financement de la réhabilitation du chemin de fer transgabonais, Charlotte Cossé.
26: Plus gros débouché de cette visite, la signature d'un accord de financement de 312 millions d'euros avec Proparco, filiale privée de l'Agence française de développement, la SFI et la société d'exploitation du transgabonais. Christelle Bourbon-Séclé, la responsable infrastructure de Proparco.
27: Les travaux qui vont être effectués sur la ligne vont permettre d'améliorer en termes de capacité mais aussi de fiabilité le transport des minerais et donc de créer bien évidemment une logistique beaucoup plus performante avec une amélioration de la chaîne de valeur, mais pas uniquement pour les miniers, mais également pour le fret et puis pour tous les passagers.
26: Du côté de la transformation du manganèse, un protocole d'accord a été signé avec Eramet. Il formalise l'objectif de production pour fin 2031, alors que les autorités visaient 2029. Un revers, affirme certains. Cédric Diongo, analyste spécialiste du Gabon, en donne une autre lecture.
6: Oui, je pense que c'était une volonté. Je ne pense pas que si Eramet n'avait pas été bousculée, elle aurait consenti à faire ce type de transition. Donc, je n'y crois pas. Le président a obtenu ce qu'il recherchait au départ, c'est-à-dire remettre la question de la transformation locale du manganèse au cœur des négociations avec les industriels.
26: Prérequis pour Eramet à la construction de la nouvelle usine d'alliage, que les autorités gabonaises financent les projets d'électrification nécessaires.
15: Les autorités affirment que c'est la plus importante saisie de drogue jamais réalisée au Libéria. 4 tonnes de cocaïne pour une valeur estimée à 317 millions de dollars. Les enquêteurs ont réalisé cette saisie lors d'un raid mardi matin. Clotilde Hazard, c'est en fait l'aboutissement d'une enquête commencée en juin dernier.
16: Oui, à ce moment-là, les enquêteurs font une première saisie importante de 137 kilos de cocaïne à l'aéroport international Roberts. Ils recueillent alors des indices qui leur permettent de remonter le réseau et de parvenir à cette saisie record de 4 tonnes de cocaïne dans le comté de Doisone, sur la route de l'aéroport à 20 km. Ils identifient un réseau organisé et complexe, très bien financé, qui opère au Libéria depuis plus de 6 ans. Les trafiquants utilisent un système de fret dans l'aéroport avec des sociétés de logistique. Les cargaisons sont déclarées comme des marchandises ordinaires, telles que des épices ou du textile, grâce à des documents falsifiés. Plusieurs personnes ont été arrêtées, dont 2 ressortissants étrangers, l'un de nationalité serbe, l'autre avec la double nationalité colombienne et espagnole. La lutte contre la drogue, une des priorités du gouvernement, est un sujet politique sensible dans le pays. Après la perquisition et la saisie de juin dernier, 4 suspects avaient pu sortir du pays avant leur arrestation. Plusieurs sénateurs avaient alors dénoncé les failles des autorités qui permettent aux trafiquants de se servir du pays comme plateforme logistique internationale entre les pays producteurs d'Amérique latine et les pays consommateurs européens.
5: 16 ans après, le verdict est tombé au Bénin dans l'affaire d'Enivo.
15: Ce syndicaliste et opposant avait disparu en 2010 sous le régime de l'ancien président Boni Yayi. Hier, le tribunal a prononcé une lourde peine de 30 ans de réclusion criminelle contre l'un des accusés. L'autre a été acquitté après avoir passé 16 ans en détention provisoire. Les deux hommes affirmaient avoir livré de faux aveux parce qu'ils avaient été payés à l'époque pour le faire. Pour la défense, le verdict d'hier consacre un véritable naufrage judiciaire. À Cotonou, Jean-Luc Aplogan.
17: Le verdict a été prononcé dans une salle vide. Les conseils de la défense et de la partie civile étaient absents, ainsi que la famille. À la suite d'un énième incident, la défense a refusé de plaider et s'est retirée. À la barre, le 26 juin dernier, Grégoire Danivo, frère du syndicaliste disparu, déclarait « Kodjo Alofa et Donatien Amoussou n'ont rien à voir avec ce meurtre ». Mais Alofa a le devoir de nous dire comment ils ont fait le montage, fin de citation. Maître Olga Nassidé, avocate de la famille, ne cache pas sa déception après la sentence.
18: C'est un véritable drame. Le couteau aura été retourné dans la plaie de mes clients pendant près de 16 ans. Ils ont nourri l'espoir que la justice sera rendue, qu'ils auraient quelques éléments de réponse pour soulager leur douleur et leur plaie. Mais on leur a dit non.
17: Les audiences ont été marquées par des séquences répétées de doutes, de remise en cause de la part des conseils, doutes sur les prévenus, fortes suspicions sur certaines pièces falsifiées à leurs yeux, anomalies de date selon eux, doutes sur les tests ADN. Pour la défense, les coupables ne sont pas ceux qu'on a présentés. Maître Julien Aplogan, avocat d'Alofa, est cinglant.
19: Nous savons et nous maintenons que Alofa n'a pas assassiné Danivo. C'est une parodie de justice. C'est une erreur judiciaire grave.
17: La défense dispose de 15 jours pour faire appel. Jean-Luc Aplogan, Cotonou, RFI.
5: Au Togo, plusieurs partis d'opposition réclament plus de transparence sur la gestion sécuritaire du pays.
15: Oui, les élus réagissent aux informations parues dans la presse sur la présence de forces étrangères dans le nord du pays, des forces turques à travers la société militaire privée Sadat et des forces spéciales russes de l'Africa Corps. Brigitte Adjamagbo-Johnson, députée et membre de la coalition de la DMP, la Dynamique pour la Majorité du Peuple, réclame ainsi l'ouverture d'un débat public.
1: S'il devait y avoir des troupes étrangères, il aurait fallu que le régime communique là-dessus, qu'il y ait un débat, au moins à l'Assemblée, ou un débat public, même en dehors de l'Assemblée, pour que les populations sachent ce qui se passe et disent leur mot. Elles ont leur mot à dire, surtout si on veut qu'elles adhèrent au combat qui se mène contre le fléau du terrorisme. Et quand le régime se présente à l'Assemblée pour demander que l'état d'urgence sécuritaire soit prolongé, ça pourrait être l'occasion, hein, d'un débat, de donner toutes les informations pour que, en connaissance de cause et dans l'intérêt des populations togolaises, les élus prennent les décisions qu'il faut.
15: Brigitte Adjanagbo-Johnson, jointe par Clotilde Azard.
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15: Il est midi 43 à Lomé. Dans la deuxième partie d'Afrique Midi, Madagascar crée une task force anti-kidnapping et on est à 100 jours des Jeux Olympiques de la jeunesse qui se dérouleront au Sénégal. On découvrira en avant-première l'hymne de la compétition.
5: Plus de 150 000 personnes auraient quitté l'Afrique du Sud depuis la nouvelle vague de violences xénophobes qui frappe le pays.
15: Mais s'ils sont accusés de tous les maux par certaines organisations, les travailleurs immigrés n'en sont pas moins essentiels pour l'économie du pays, l'une des plus puissantes d'Afrique. Et dans certaines fermes, ces départs en masse commencent à créer des pénuries de main-d'œuvre, Valentin Hugues.
2: Plusieurs agriculteurs sud-africains commencent à tirer la sonnette d'alarme, explique Lloyd Adebe, président adjoint de l'Association des agriculteurs du KwaZulu-Natal, région la plus touchée par les manifestations anti-immigration.
20: Nous n'avons pas de chiffres précis car nous sommes encore en train de quantifier l'ampleur du phénomène. Il y a déjà des pénuries de main-d'œuvre dans des exploitations de canne à sucre, par exemple, un secteur qui nécessite chaque jour une forte main-d'œuvre.
2: Une situation qui lance de nombreux débats brûlants. Certains accusent les agriculteurs d'engager des immigrés en situation irrégulière pour les payer moins cher. D'autres pointent du doigt les pressions économiques et les difficultés de régularisation. Car cette situation illustre surtout des services d'immigration sud-africains particulièrement défaillants et gangrénés par la corruption.
20: Nous allons nous adresser au gouvernement afin qu'il renforce les lois sur l'immigration, mais aussi qu'il s'efforce de régulariser la situation de ceux qui remplissent les conditions requises pour obtenir un statut légal.

0: De l'envolée des prix du pétrole provoquée par la guerre, la multinationale française publie ses résultats et annonce avoir fait 5,4 milliards de dollars de bénéfices au deuxième trimestre 2026, soit une progression de 102% par rapport au second trimestre 2025. Des chiffres qui relancent le débat sur une taxe sur les profits des multinationales du pétrole et du gaz, très polluante et qui aggrave aussi la crise climatique, Jeanne Richard.
1: Et oui Sophie, pétrole, gaz et charbon sont responsables des trois quarts des émissions de gaz à effet de serre, cause de la surchauffe planétaire. Alors ces bénéfices monstres engrangés par Total Energy, l'une des 20 entreprises les plus émettrices de gaz à effet de serre au monde, font réagir Fanny Petitbon, responsable France de l'ONG 350.org.
2: Une indécence totale en fait, on a une France qui suffoque sous les canicules, qui est ravagée par les feux de forêt, et pendant ce temps on a Total Energy qui engrange des profits records depuis le début de l'année, c'est plus de 11 milliards de dollars de bénéfices sans avoir à payer d'impôts supplémentaires.
1: Alors les ONG demandent une taxe sur les profits des industries pétrogazières.
2: Il y a une urgence vraiment à faire payer les pollueurs pour financer la protection des populations à la fois ici en France, en Europe, mais aussi dans les pays du Sud qui font face aux pires impacts du changement climatique. Et donc, il y a deux opportunités. Il y a la loi de finances à la rentrée et puis aussi il y a les négociations à l'international sur une convention fiscale des Nations Unies qui pourrait enfin inscrire le principe de pollueur-payeur dans un traité mondial.
1: Ces négociations doivent reprendre le 3 août et ce traité doit aboutir donc d'ici l'année prochaine. Selon la société civile, une taxe de 20% sur les plus grosses compagnies d'hydrocarbures au monde pourrait rapporter 100 milliards de dollars chaque année.
0: Merci à Jeanne Richard. Et on le rappelle, les émissions humaines de gaz à effet de serre contribue au réchauffement climatique qui aggrave notamment l'intensité des vagues de chaleur et aussi des incendies.
3: Ouais, des brasiers qui touchent actuellement plusieurs pays du sud de l'Europe.
0: En Italie, un pompier en est mort en combattant les flammes. En Sicile, touché par des dizaines de feux et des températures à plus de 40 degrés. Les fortes chaleurs favorisent aussi les incendies autour de Madrid, en Espagne, qui ont causé l'évacuation de plusieurs communes de la région alentour. Et la France n'est pas épargnée. 2400 hectares parcourus par un feu en Gironde, dans le sud-ouest. 20 000 personnes évacuées. Et un ministre de l'Intérieur agacé. Il y en a assez des polémiques, disait ce mercredi Laurent Nunez, répondant aux critiques concernant le manque de moyens pour lutter contre ces incendies. Bonjour Baptiste Coulon.
4: Bonjour à tous.
0: Et les moyens engagés sont suffisants, dit le gouvernement, mais dans le même temps, il fait une annonce.
4: Oui, concernant l'A400M, cet avion militaire est prêt à rejoindre l'arsenal de lutte contre les incendies. Confirmation de Maud Bréjon, porte-parole du gouvernement ce matin sur BFM TV.
5: D'ici à fin juillet, l'A400M sera en mesure de venir en appui de l'ensemble des autres moyens. Pour donner une idée, c'est l'équivalent de 3 Canadair.
4: Alors du matériel, c'est bien, des bras, c'est mieux, répondent les syndicats qui dénoncent la surcharge opérationnelle des secouristes. Delphine Renaud est représentante CGT des pompiers du département de la Vienne dans l'ouest de la France.
6: Par rapport aux 5 dernières années, on est sur une hausse de 56% de notre activité opérationnelle. Donc ça n'est pas que le nombre d'interventions, c'est le temps qui est passé en intervention.
4: Un temps qui s'allonge avec la multiplication des incendies à traiter dans la Vienne et ailleurs.
6: Il y a de nombreux départs pour des renforts sur des départements extérieurs, très intenses, peu de repos.
4: Conséquence de ces détachements temporaires, le manque de moyens pour assurer la continuité des secours dans le département.
6: Il n'y a plus personne pour couvrir les risques sur certaines agglomérations. On peut se retrouver avec des ambulances qui peuvent mettre 20 minutes à aller sur un secteur de centre-ville.
4: Alors un A400M c'est bien, dit-elle, mais il faut aussi des embauches rapides, au moins une vingtaine de pompiers professionnels supplémentaires, rien que pour son département.
0: Merci à vous Baptiste Coulon. Et dans ce contexte, on apprend que la vague de chaleur que vient de connaître la France, avec 16 jours de chaleur torride, a été la troisième la plus longue jamais mesurée dans le pays, selon Météo France.
3: Et puis dans le contexte actuel de guerre au Moyen-Orient, les populations bien sûr sont menacées, mais c'est aussi le cas des bâtiments.
0: Oui, le cas notamment de la cité antique de Tyr, au Liban, l'UNESCO, qui tient actuellement la 48e session du comité du patrimoine mondial à Busan, en Corée du Sud, a dit avoir inscrit la ville sur la liste du patrimoine mondial en péril. En effet, Tyr, située dans le sud du Liban, à une vingtaine de kilomètres de la frontière avec Israël, eh bien, est la cible d'une campagne de frappe israélienne depuis le début de la guerre avec le Hezbollah pro-iranien, Charles Tidrac.
7: Oui, Tyr, c'est une cité phénicienne. C'est l'une des plus anciennes villes du monde méditerranéen. Deux ensembles sont inscrits au patrimoine mondial de l'UNESCO depuis 1984. Il y a un arc de triomphe et un hippodrome. Ce sont des vestiges de l'Empire romain. Mais l'un de ces sites a été endommagé. C'était début juin, directement visé par l'armée israélienne qui avait ordonné à la population d'évacuer. Le

0: Ministre libanais de la Culture, Hassan Salameh, accuse Israël de ne pas respecter la Convention de La Haye. Ce texte oblige à préserver les biens culturels en cas de conflit armé. Et c'est lui qui, justement, a déposé une demande de protection renforcée auprès de l'UNESCO. Alors, cette inscription au patrimoine en péril, ce n'est pas une sanction. Ça permet de mobiliser des financements d'urgence, des partenaires et l'attention des 196 pays membres de l'organisation, afin que tout soit fait pour empêcher la destruction des sites concernés. Pour le Liban, cette décision de l'UNESCO, ça constitue aussi bien donc une aide financière bienvenue qu'un symbole politique.
1: Les précisions de Charlotte Hydrac. Merci à vous. C'est la fin de cette édition. Merci de nous avoir suivis. Je vous retrouve à 14h, temps universel, pour un nouveau point sur l'actualité du monde. En attendant, RFI Midi continue avec vous, Paul Onsens-Pileni.
2: Merci beaucoup, Sophie Pouzrat. À tout à l'heure. Tout de suite, les sports. Et le journal des sports, c'est avec vous Salio Diouf. Bonjour Salio.
3: Bonjour Paul.
2: On commence avec du cyclisme et le Tour de France qui se poursuit.
3: Avec la 18e étape qui a démarré il y a quelques minutes, elle se déroule entre Voiron et Orcières-Merlette sur 185,2 km. Une étape de montagne avec 5 ascensions au programme qui pourrait faire connaître au classement général un bouleversement. Le maillot jaune Tadej Pogacar devra répondre aux offensives de ses principaux rivaux Remco Evenepoel et Paul Sexas sur la montée finale. Vous l'aurez compris, les enjeux sont majeurs avant le dernier week-end de course, aussi bien pour le maillot jaune que pour le classement de la montagne.
2: Un mot de football à présent, Salio, on connaît la date de la présentation du nouveau sélectionneur de l'équipe de France de foot.
3: Eh bien, ça sera mardi au siège de la Fédération à 11h à l'issue du comité exécutif exceptionnel. Le successeur de Didier Deschamps qui devrait être, c'est un secret de polichinelle, Zinedine Zidane. Il sera aux côtés du président Philippe Diallo face à la presse. Le champion du monde 98 va donc faire son retour sur un banc de touche après son départ du Real Madrid en 2021.
2: Le côté transfert à présent, un international allemand rejoint l'Espagne.
3: Karim Adeyemi quitte Dortmund et rejoint le FC Barcelone. L'ailier de 24 ans s'est engagé avec le Barça jusqu'en juin 2031. Montant de la transaction, 29 millions d'euros, bonus compris.
2: Et puis ce coup dur pour le meilleur joueur de la Coupe du Monde de foot 2026.
3: Rodri va passer par la case opération. Le capitaine de la Roja, qui souffre du dos depuis un bon moment, sera donc indisponible pendant quelques semaines. La date du retour sur les terrains n'est pas du tout récent. Champion du monde n'est pas encore connu.
2: On traverse l'Atlantique à présent. Salut Diouf pour la suite de votre journal. Toujours pour parler d'un champion du monde, mais cette fois 2018.
3: Antoine Griezmann a réussi ses débuts en MLS avec Orlando City pour son premier match. L'ancien international français a marqué dès la 48e minute et participé à la large victoire 4-0 face à San José. Plutôt prometteur pour Grisou qui a pour objectif de qualifier son équipe pour les play-offs.
2: Et pour finir ce journal, on ouvre une séquence dédiée aux Jeux Olympiques de la Jeunesse qui se tiendront à Dakar. Ça va commencer dans 100 jours.
3: Oui, premier événement olympique organisé en Afrique du 31 octobre au 13 novembre. Sportif, bien sûr, avec 2700 athlètes âgés de 17 ans maximum et donc des infrastructures à mettre ou remettre au niveau international. Un peu plus de 2 mois de la cérémonie d'ouverture, les sites sont-ils prêts ou sur le point de l'être? Ibrahim Awad, le coordinateur général du comité d'organisation, fait un rapide état des lieux.
4: Sur les 12 sites olympiques, 4 faisaient l'objet de travaux de réhabilitation ou de construction. Sur la plupart d'entre eux, aujourd'hui, les travaux sont achevés. Il s'agit notamment du stade Ibn Majdoun, de la piscine olympique du Tour de l'œuf, du centre équestre. Le seul site sur lequel nous avons encore un suivi à faire concerne le village olympique au niveau de l'université Mbumakakbo, où en plus des 6 bâtiments qui devaient être construits, il a été question de faire une remise à neuf des 7 bâtiments qui étaient occupés par les étudiants jusqu'ici et qui ont été libérés il y a de cela bientôt un mois. Et une date est programmée pour finir les travaux exactement le 31 juillet 2026.
2: Voilà, Ibrahim Awad, le coordonnateur général du comité d'organisation. On a hâte, Salio, du début de ces Jeux Olympiques de la jeunesse qu'on vivra
3: sur RFI.
2: Sur RFI, bien sûr. Ouais, voilà, exactement. Merci beaucoup. C'était le journal des sports. On continue à parler de ces JOJ qui se dérouleront dans 100 jours tout pile. Ça commencera le 31 octobre prochain. Notre correspondant à Dakar, Babacar Fall, a discuté, d'ailleurs, avec les organisateurs qui l'assument. Il y a encore quelques réglages à faire, mais Dakar sera prêt.
5: Le complexe sportif Iba Mardouk de Dakar, avec son stade et sa mini arena, sa reconfiguration pour les JOJ est terminée, ou presque.
6: Je sais que le public s'inquiète beaucoup pour les infrastructures. Ce que je peux leur dire, c'est que on a déjà fixé la date.
5: Il s'appelle Abdoulaye Kanouté, le monsieur communication des Jeux Olympiques de la jeunesse.
6: D'avancement, mais ce que je peux annoncer aujourd'hui, c'est que l'inauguration se fera la semaine prochaine par les plus hautes autorités.
7: Pardon.
5: Au siège du COJOGE, le comité d'organisation des JOJ, le compte à rebours commence. Nous sommes à J-100 des Jeux. En présence de la représentante du CIO, Papma Getfal, le chargé du branding, met une dernière touche sur ces affiches.
8: Vous êtes en train de regarder, faire les derniers réglages.
9: Oui, on est en train de travailler sur les derniers points en fait, concernant le look des Jeux. La semaine passée, on a fait, voilà, avec la ville de Dakar, une mise à disposition en fait, de ce qui va être mis en fait, dans la ville côté look. C'est un look qui représente cette jeunesse africaine, un look vraiment vibrant.
5: Et le village des Jeux, il est installé à l'université Amadou Maktarmo de Gamiadio. Les 2700 athlètes de ces JOJ seront logés sur le site. Et qu'en est-il de l'hébergement des officiels et autres supporters dans le COJOGE? C'est Ismaïla Dion qui s'en occupe.
10: Tout est au point, dans la mesure où nous avons déjà, depuis plus de 2 ans, sélectionné les hôtels partenaires. Nos client numbers étaient à 5000 environ. Donc aujourd'hui, nous avons reçu des confirmations de 4200. Et pour tous ces 4200, nous avons les lits qu'il faut.
5: 100 jours nous séparent des JOJ. Comment rendre ces Jeux populaires? Fanta Diallo, la directrice engagement du comité d'organisation, a du travail.
11: Pendant plusieurs années, nous avons déroulé un programme à l'attention des jeunes. Pour ce faire, aujourd'hui, le comité d'organisation a mis en place un système à travers de la billetterie solidaire qui se traduit par le programme Jeunesse en Jeu, qui va assurer une participation effective de la jeunesse sénégalaise.
5: Boubacar Fall, Dakar, RFI.
2: Et on connaît désormais le titre de l'hymne officiel de ces Jeux Olympiques de la jeunesse qui s'appelle Teranga. C'est interprété par Mami Mbaye. Et d'ailleurs, vous pourrez entendre un extrait dans Afrique Midi. Afrique Midi qui commence dans moins de 10 minutes.
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2: Le mépris des autorités indiennes, les jeunes contestataires de New Delhi en ont fait leur force, reprenant une insulte d'un juge de la Cour suprême. Des étudiants ont lancé à la fin du mois de mai le parti des cafards. Des manifestations ont désormais lieu tous les jours pour réclamer la démission du ministre de l'Éducation après des fuites massives qui étaient survenues lors d'un examen de médecine. Et le mouvement prend de l'ampleur de jour en jour. Il a reçu notamment le soutien du chef de l'opposition Rahul Gandhi, jusqu'à faire sortir de son silence le premier ministre indien Narendra Modi cette nuit, qui jusque-là était resté complètement mutique. Et pour en parler, nous sommes en ligne avec Sylvia Malimbaume. Bonjour.
13: Bonjour.
2: Vous êtes responsable de la recherche sur l'Inde et l'Asie du Sud à l'Institut français des relations internationales, l'IFRI. Narendra Modi a donc fini par réagir, promettant que les responsables de ces fuites aux examens seront jugés. Il était obligé de sortir du silence, le premier ministre?
13: Alors je dirais qu'il y a eu un tournant dans ce mouvement, puisque le mouvement date de la mi-mai. Initialement, c'était un mouvement viral sur les réseaux sociaux. Et puis progressivement, il s'est aussi transformé en un mouvement de manifestation physique, avec plusieurs milliers d'étudiants qui occupaient certains lieux à Delhi, notamment la place Janata Mandir et dans d'autres villes d'Inde. Et en début de semaine, on a assisté à des images choquantes de violences policières, avec des policiers qui ont cherché à faire sortir les manifestants de cette place, et ça s'est accompagné notamment de violences avec l'usage de gaz lacrymogène, l'usage aussi de matraques. Et ces images-là ont suscité une vague d'indignation importante en Inde, avec derrière un certain nombre de ralliements, alors des personnalités effectivement influentes, que ce soit des stars de Bollywood, des personnalités sportives qui ont affiché leur soutien au mouvement, et puis et également des personnalités de l'opposition, notamment Rahul Gandhi qui est venu soutenir le mouvement, qui s'est lui-même déplacé. Donc ça devenait effectivement difficile de garder le silence sur ce mouvement qui aujourd'hui rassemble près d'une centaine de milliers d'étudiants. Donc le Premier ministre a effectivement tweeté en disant qu'il allait mettre en place des tribunaux accélérés pour garantir des sanctions rapides et sévères contre les personnes qui étaient impliquées dans la fuite des sujets d'examen, qui est quand même la revendication phare du mouvement. Mais enfin, ça reste une réponse, comme je le disais, assez tardive et quand même assez modeste face à l'ampleur du mouvement.
2: Et le parti des cafards réclame aussi autre chose. Surtout, il a fait du départ du ministre de l'Éducation sa priorité. Et même plus largement, il demande aussi des réformes, notamment dans le secteur de l'éducation et pour l'emploi des jeunes.
13: Exactement. Alors, le détonateur du mouvement, ce sont effectivement les propos du président de la Cour suprême de l'Inde, donc la plus haute instance juridique du pays, qui avait comparé les jeunes Indiens au chômage à des cafards. Mais sur le fond, ce qui a nourri vraiment cette colère des étudiants, c'est effectivement des scandales répétés de fuite des sujets d'examen dans les grands concours publics nationaux. Et notamment en mai, il y a eu un grand concours de médecine qui a rassemblé près de 2 millions d'étudiants, qui a dû être annulé et reporté parce qu'on savait que les sujets avaient fuité. Et ça, c'est un sujet difficile. Il y a eu beaucoup d'étudiants en détresse, notamment une vague de suicides suite à cette annonce, puisqu'il faut savoir quand même que en Inde, on a aujourd'hui assez peu d'opportunités économiques, notamment pour les emplois de qualité. Et donc, les concours publics sont quand même une des voies, je dirais, honnêtes d'accès à ces emplois dans un contexte où quand même 40% des jeunes diplômés sont au chômage. Donc, il y a une vraie crise de confiance dans le système éducatif dans son ensemble, qui est perçu comme corrompu, mal géré. Et effectivement, la première revendication de ce mouvement des cafards aujourd'hui, c'est la démission du ministre de l'Éducation, mais aujourd'hui c'est une option qui n'a pas été mise sur la table par le gouvernement de Narendra Modi.
2: D'ailleurs, le Premier ministre qui est au pouvoir depuis 2014, est-ce qu'il a déjà eu à gérer une contestation de ce type et de cette ampleur par le passé ?
13: Alors, il y a déjà eu par le passé certaines manifestations, notamment des manifestations contre la corruption, des manifestations aussi des agriculteurs. Mais là, je dirais quand même qu'on est sur un format de manifestation assez inédit. D'abord parce que ça touche des étudiants, qui a aussi une forme de soutien populaire dans la population indienne, parce qu'on touche à un sujet extrêmement sensible, hein, je le disais, c'est quand même l'intégrité du processus de sélection dans les concours nationaux. Donc il y a beaucoup de familles qui sont touchées par le sujet. Et puis aussi parce que derrière ce sujet de l'éducation, en réalité, il y a une crise de confiance qui est quand même beaucoup plus large. Ce parti des cafards a notamment publié un manifeste en ligne qui est en plusieurs points et il critique en fait un certain nombre de dysfonctionnements, notamment du système judiciaire qui là aussi est entaché aussi par des soupçons de corruption, avec des tribunaux qui sont quand même très engorgés, crise de confiance aussi dans le processus électoral, qui dénonce aussi l'indépendance des médias, avec une concentration croissante des médias aux mains de grands conglomérats proches du pouvoir. Donc en fait, on a une remise en cause d'un système politique
2: dans son ensemble, mais à la base quand même, Sylvia Malimbaum, le parti des cafards, c'est pas vraiment un parti politique en tant que tel. Est-ce que pour autant vous pensez que ça peut le devenir? Est-ce que ces revendications peuvent aller au-delà des contestations dans la rue et sur les réseaux sociaux?
13: Alors pour l'instant, on parle plutôt d'un mouvement de contestation que d'un parti politique qui effectivement est structuré en bonne et due forme. Il y a aujourd'hui une volonté en interne, alors il n'y a pas de ne pas avoir de leader du mouvement, ce qui rend difficile aussi une structuration. Il y a des porte-paroles, il y a un fondateur, et puis il y a une volonté aussi de rester apolitique, c'est-à-dire que c'est un mouvement qui ne se dit pas anti-Modi ou pro-Congrès, le parti de l'opposition, donc il porte un certain nombre de revendications. Il y a une action aujourd'hui non violente, on le voit dans la rue, notamment par ces manifestations, pour arriver à faire porter ces revendications. Mais on n'est pas encore réellement sur la structuration d'un parti politique. Alors, ce qui est intéressant maintenant, c'est effectivement le soutien qu'a apporté au mouvement certains membres de l'opposition, et notamment certains parlementaires du parti du Congrès, qui sont descendus dans la rue, qui ont manifesté, y compris devant la résidence personnelle de Narendra Modi. Oui, certains se sont d'ailleurs fait emmener par la police.
2: Comme Rahul Gandhi et sa sœur, exactement, du parti du Congrès, qui sont un peu les chefs de file de l'opposition. On suivra ça. Merci beaucoup, Sylvia Malimbaum, d'être intervenue dans RFI Midi. Je rappelle que vous êtes responsable de la recherche sur l'Inde et l'Asie du Sud à l'Institut français des relations internationales, l'IFRI. Vous restez bien à l'écoute de Radio France Internationale, toute l'actualité africaine. Afrique Midi arrive dans tout juste une minute.
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2: 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Et c'est Afrique Midi qui commence. Bonjour Nicolas Sueur.
15: Bonjour Paul Lonsin-Spinelli. Bonjour à toutes et à tous. La RDC, dans l'attente des modalités concrètes du dialogue national annoncé la semaine dernière par la présidence, une décision de Félix Tshisekedi après d'intenses discussions avec les confessions religieuses et plusieurs chefs d'État étrangers, des discussions auxquelles a assisté, on l'a appris, l'ancien chef d'État guinéen, Alpha Condé. Reporters sans frontières accuse la junte au pouvoir au Burkina d'avoir mis en place une véritable milice numérique pour mener sur les réseaux sociaux des campagnes de dénigrement visant notamment les journalistes critiques du pouvoir.
2: Arnaud Froger, responsable du pôle investigation de RSF, sera votre invité.
15: Et puis, nous découvrirons en exclusivité la chanson officielle des Jeux Olympiques de la jeunesse. Il commence dans 100 jours tout pile à Dakar, premier événement olympique de l'histoire en terre africaine.
2: En République démocratique du Congo, les opposants et les confessions religieuses attendent désormais l'ordonnance présidentielle qui doit préciser les modalités d'organisation du dialogue national.
15: Ce dialogue annoncé la semaine dernière par la présidence congolaise est le fruit de discussions entre Félix Tshisekedi, les responsables religieux du pays et certains chefs d'État de la région, des discussions, Pauline Azidi, auquel a aussi participé, selon nos sources, l'ancien président guinéen Alpha Condé.
16: Si Alpha Condé n'apparaît sur aucune des photos prises le jour de l'annonce du dialogue national au palais présidentiel de Kinshasa vendredi, plusieurs sources nous confirment sa présence. Il a voulu rester dans l'anonymat, ajoute l'une d'elles. Mais l'implication d'Alpha Condé sur ce dossier ne date pas de la semaine dernière. En réalité, elle remonte au moins au début du mois de juillet. Depuis plusieurs mois, il est régulièrement vu à Brazzaville, dans l'entourage de Denis Sassou Nguesso, et il était présent dans la capitale lorsque Félix Tshisekedi s'y est rendu en visite de travail le 3 juillet. L'ancien président guinéen a aussi rencontré le cardinal Ambongo quelques jours plus tard, en marge du déplacement de l'archevêque de Kinshasa au Congo-Brazzaville.
15: Alors, Paulina, sait-on comment Alpha Condé se retrouvait à impliquer dans ce processus?
16: Alors, côté Congo-Kinshasa, une source nous explique qu'Alpha Condé est une personne de confiance pour le président Tshisekedi. Ce que confirment plusieurs analystes, si c'est Denis Sassou Nguesso qui l'a proposé, c'est forcément Félix Tshisekedi qui a accepté son implication, résume un bon connaisseur de la vie politique quinoise. Les liens entre les deux familles remontent à l'époque d'Étienne Tshisekedi, quand les deux hommes étaient des opposants dans leurs pays respectifs. Pour un diplomate en poste à Kinshasa, Alpha Condé aurait d'ailleurs contribué à faciliter les échanges avec les confessions religieuses. En revanche, son rôle dans la suite du processus reste encore à éclaircir.
15: Pauline Azidi, correspondante de RFI à Kinshasa. La RDC qui a lancé l'initiative hier d'une réunion devant le Conseil de sécurité de l'ONU au sujet des minerais critiques. Alexis Bédu, il a été question de l'exploitation des richesses naturelles, plus d'exploitation ni de pillage, a martelé le secrétaire général de l'ONU, Antonio Guterres.
17: Oui, il faut renforcer les contrôles, la transparence sur toute la chaîne d'approvisionnement et lutter contre la contrebande. Antonio Guterres insiste sur la nécessité d'une coopération entre les pays producteurs, les pays de transit et les pays consommateurs.
18: Les ressources naturelles sont souvent extraites dans un pays, transportées par un autre, transformées ailleurs, puis vendues sur les marchés mondiaux. Une action efficace doit couvrir l'ensemble de la chaîne de valeur et pas seulement le lieu d'extraction.
17: En filigrane des débats et prises de parole, il y a bien sûr le pillage des ressources minières dans l'est de la RDC par le groupe armé AFCM-23 soutenu par le Rwanda. Des pillages prouvé par plusieurs rapports onusiens. Thérèse Kayikwamba-Wagner, la ministre des Affaires étrangères de la RDC, à la tribune du Conseil de sécurité.
19: Les ressources naturelles ne doivent plus être les frontières de nos rivalités. Elles doivent devenir les fondations de notre sécurité collective. La République démocratique du Congo est un pays solution.
17: Et la solution, elle est connue, c'est la transformation locale. Pour Ngozi Okonjo-Iweala, la directrice de l'Organisation mondiale du commerce, la richesse minérale n'est ni une bénédiction, ni une malédiction.
20: La malédiction des ressources n'est pas une fatalité. Les incitations peuvent être réécrites. Extraction ou transformation, secret ou transparence. Nos choix, vos choix feront la différence.
21: Your choices will matter.
17: À la tribune, les États-Unis ont, eux, rappelé les accords de Washington conclus il y a un an entre la RDC et le Rwanda. Processus au point mort. Washington a récemment sanctionné des individus et des réseaux profitant du conflit pour s'enrichir.
2: Africa CDC, l'agence sanitaire de l'Union africaine, demande aux États-Unis de lever les restrictions de voyage visant l'Ouganda depuis le début de l'épidémie d'Ebola.
15: Oui, ces restrictions n'ont plus lieu d'être selon Africa CDC. Aucun nouveau cas n'a été enregistré en Ouganda depuis le 21 juin. Et le dernier patient a quitté l'hôpital la semaine dernière, Christina Okello.
22: Au lieu d'une suspension générale d'entrée sur les territoires américains, Africa CDC propose des mesures ciblées. Contrôle des voyageurs au départ et à l'arrivée, questionnaire de santé et suivi rapide des personnes présentant des symptômes. L'agence s'appuie notamment sur la fin de suivi de 836 personnes identifiées comme cas contact. Le dernier patient testé négatif à deux reprises a quitté l'hôpital le 16 juillet. Et Kampala affirme ne plus compter de malades. Washington a pourtant reconduit la suspension le 13 juillet pour 30 jours supplémentaires. Une mesure désormais disproportionnée, estime Jean Kaseya dans une lettre adressée au ministre américain la santé. L'Ouganda maintient toutefois une surveillance renforcée, notamment à sa frontière avec la République démocratique du Congo, où l'épidémie reste active. En revanche, l'épisode ougandais n'est pas encore officiellement clos. Le pays doit attendre 42 jours avant d'annoncer la fin de l'épidémie. Mais pour Jean Kaseya, les pays qui détectent rapidement les foyers, les signalent avec transparence et réagissent efficacement doivent être soutenus et non isolés.
15: Le président gabonais Brice Clotaire Oligui Nguema fait sa première visite d'État en France. Un déplacement surtout marqué par une séquence économique. Il a été notamment question du financement de la réhabilitation du chemin de fer transgabonais, Charlotte Cossé.
23: Plus gros débouché de cette visite, la signature d'un accord de financement de 312 millions d'euros avec Proparco, filiale privée de l'Agence française de développement, la SFI et la société d'exploitation du transgabonais. Christelle Bourbon-Séclé, la responsable infrastructure de Proparco.
24: Les travaux qui vont être effectués sur la ligne vont permettre d'améliorer en termes de capacité mais aussi de fiabilité le transport des minerais et donc de créer bien évidemment une logistique beaucoup plus performante avec une amélioration de la chaîne de valeur. Mais pas uniquement pour les miniers, mais également pour le fret et puis pour tous les passagers.
23: Du côté de la transformation du manganèse, un protocole d'accord a été signé avec Eramet. Il formalise l'objectif de production pour fin 2031, alors que les autorités visaient 2029. Un revers, affirme certains. Cédric Diongo, analyste spécialiste du Gabon, en donne une autre lecture.
0: Oui, je pense que c'est une volonté. Je ne pense pas que si Eramet n'avait pas été bousculée, elle aurait consenti à faire ce type de concession. Non, je n'y crois pas. Le président a obtenu ce qu'il recherchait au départ, c'est-à-dire remettre la question de la transformation locale du manganèse au cœur des négociations avec les industriels.
23: Prérequis pour Eramet à la construction de la nouvelle usine d'alliage, que les autorités gabonaises financent les projets d'électrification nécessaires.
15: Les autorités affirment que c'est la plus importante saisie de drogue jamais réalisée au Libéria. 4 tonnes de cocaïne pour une valeur estimée à 317 millions de dollars. Les enquêteurs ont réalisé cette saisie lors d'un raid mardi matin. Clotilde Hazard, c'est en fait l'aboutissement d'une enquête commencée en juin dernier.
1: Oui, à ce moment-là, les enquêteurs font une première saisie importante de 137 kilos de cocaïne à l'aéroport international Roberts. Ils recueillent alors des indices qui leur permettent de remonter le réseau et de parvenir à cette saisie record de 4 tonnes de cocaïne dans le comté de Doisone, sur la route de l'aéroport à 20 km. Ils identifient un réseau organisé et complexe, très bien financé, qui opère au Libéria depuis plus de 6 ans. Les trafiquants utilisent un système de fret dans l'aéroport avec des sociétés de logistique. Les cargaisons sont déclarées comme des marchandises ordinaires, telles que des épices ou du textile, grâce à des documents falsifiés. Plusieurs personnes ont été arrêtées, dont 2 ressortissants étrangers, l'un de nationalité serbe, l'autre avec la double nationalité colombienne et espagnole. La lutte contre la drogue, une des priorités du gouvernement, est un sujet politique sensible dans le pays. Après la perquisition et la saisie de juin dernier, 4 suspects avaient pu sortir du pays avant leur arrestation. Plusieurs sénateurs avaient alors dénoncé les failles des autorités qui permettent aux trafiquants de se servir du pays comme plateforme logistique internationale entre les pays producteurs d'Amérique latine et les pays consommateurs européens.
2: 16 ans après, le verdict est tombé au Bénin dans l'affaire d'Enivon.
15: Ce syndicaliste et opposant avait disparu en 2010 sous le régime de l'ancien président Boni Yayi. Hier, le tribunal a prononcé une lourde peine de 30 ans de réclusion criminelle contre l'un des accusés. L'autre a été acquitté après avoir passé 16 ans en détention provisoire. Les deux hommes affirmaient avoir livré de faux aveux parce qu'ils avaient été payés à l'époque pour le faire. Pour la défense, le verdict d'hier consacre un véritable naufrage judiciaire. À Cotonou, Jean-Luc Aplogan.
3: Le verdict a été prononcé dans une salle vide. Les conseils de la défense et de la partie civile étaient absents, ainsi que la famille. À la suite d'un énième incident, la défense a refusé de plaider et s'est retirée. À la barre, le 26 juin dernier, Grégoire Danivore, frère du syndicaliste disparu, déclarait « Kodjo Alofa et Donatien Amoussou n'ont rien à voir avec ce meurtre ». Mais Alofa a le devoir de nous dire comment ils ont fait le montage, fin de citation. Maître Olga Nassidé, avocate de la famille, ne cache pas sa déception après la sentence.
4: C'est un véritable drame. Le couteau aura été retourné dans la plaie de mes clients pendant près de 16 ans. Ils ont nourri l'espoir que la justice sera rendue, qu'ils auraient quelques éléments de réponse pour soulager leur douleur et leur plaie. Mais on leur a dit non.
3: Les audiences ont été marquées par des séquences répétées de doutes, de remise en cause de la part des conseils, doutes sur les prévenus, fortes suspicions sur certaines pièces falsifiées à leurs yeux, anomalies de date selon eux, doutes sur les tests ADN. Pour la défense, les coupables ne sont pas ceux qu'on a présentés. Maître Julien Aplogan, avocat d'Alofa, est cinglant.
6: Nous savons et nous maintenons que Alofa n'a pas assassiné Daniva. C'est une parodie de justice. C'est une erreur judiciaire grave.
3: La défense dispose de 15 jours pour faire appel. Jean-Luc Aplogan, Cotonou, RFI.
2: Au Togo, plusieurs partis d'opposition réclament plus de transparence sur la gestion sécuritaire du pays.
15: Oui, les élus réagissent aux informations parues dans la presse sur la présence de forces étrangères dans le nord du pays, des forces turques à travers la société militaire privée Sadat et des forces spéciales russes de l'Africa Corps. Brigitte Adjamagbo-Johnson, députée et membre de la coalition de la DMP, la dynamique pour la majorité du peuple, réclame ainsi l'ouverture d'un débat public.
5: S'il devait y avoir des troupes étrangères, il aurait fallu que le régime communique là-dessus, qu'il y ait un débat, au moins à l'Assemblée, ou un débat public, même en dehors de l'Assemblée, pour que les populations sachent ce qui se passe et disent leur mot. Elles ont leur mot à dire, surtout si on veut qu'elles adhèrent au combat qui se mène contre le fléau du terrorisme. Et quand le régime se présente à l'Assemblée pour demander que l'état d'urgence sécuritaire soit prolongé, ça pourrait être l'occasion d'un débat, de donner toutes les informations pour que, en connaissance de cause et dans l'intérêt des populations togolaises, les élus prennent les décisions qu'il faut.
15: Brigitte Adjanagbo-Johnson, jointe par Clotilde Azar.
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15: Il est midi 43 à Lomé. Dans la deuxième partie d'Afrique Midi, Madagascar crée une task force anti-kidnapping. Et on est à 100 jours des Jeux Olympiques de la jeunesse qui se dérouleront au Sénégal. On découvrira en avant-première l'hymne de la compétition.
2: Plus de 150 000 personnes auraient quitté l'Afrique du Sud depuis la nouvelle vague de violences xénophobes qui frappe le pays.
15: Mais s'ils sont accusés de tous les maux par certaines organisations, les travailleurs immigrés n'en sont pas moins essentiels pour l'économie du pays, l'une des plus puissantes d'Afrique. Et dans certaines fermes, ces départs en masse commencent à créer des pénuries de main-d'œuvre, Valentin Hugues.
9: Plusieurs agriculteurs sud-africains commencent à tirer la sonnette d'alarme, explique Lloyd Adebe, président adjoint de l'Association des agriculteurs du KwaZulu-Natal, région la plus touchée par les manifestations anti-immigration.
10: Nous n'avons pas de chiffres précis car nous sommes encore en train de quantifier l'ampleur du phénomène. Il y a déjà des pénuries de main-d'œuvre dans des exploitations de canne à sucre, par exemple, un secteur qui nécessite chaque jour une forte main-d'œuvre.
9: Une situation qui lance de nombreux débats brûlants. Certains accusent les agriculteurs d'engager des immigrés en situation irrégulière pour les payer moins cher. D'autres pointent du doigt les pressions économiques et les difficultés de régularisation. Car cette situation illustre surtout des services d'immigration sud-africains particulièrement défaillants et gangrénés par la corruption.
10: Nous allons nous adresser au gouvernement afin qu'il renforce les lois sur l'immigration, mais aussi qu'il s'efforce de régulariser la situation de ceux qui remplissent les conditions requises pour obtenir un statut légal et mettre fin à ces longs délais d'attente pour régler une situation administrative.
9: Plusieurs syndicats de travailleurs sud-africains ajoutent que les frustrations des communautés locales doivent être résolues en réparant l'économie et non en désignant les migrants comme boucs émissaires pour des échecs dont ils ne sont pas responsables. Valentin Hugues, Johannesburg, RFI.
15: À Madagascar, après de nouveaux enlèvements et disparitions en Antananarivo, la capitale, le gouvernement annonce de nouvelles mesures et notamment, Aurélie Couman, la création d'une force de sécurité dédiée.
11: Le Conseil des ministres a décidé la création d'une task force anti-kidnapping placée sous la primature, ainsi que le renforcement de la vidéosurveillance dans la capitale. Une réponse à la multiplication des enlèvements et des disparitions qui inquiètent l'opinion depuis fin juin. Il est vrai que ces faits persistent, a reconnu le Premier ministre Mamtine Razaonarson, en marge d'un événement à la Cour suprême. Le chef du gouvernement promet un état impitoyable envers les auteurs, car les signalements de disparition se poursuivent. Mardi encore, une jeune diplômée en médecine a été retrouvée morte. La semaine dernière, le corps d'un étudiant de 22 ans a été repêché dans une rivière. Dans les deux cas, des enquêtes sont en cours. Vendredi

0: assez régulièrement des tirs de sommation contre des journalistes. Et on a noté une concomitance assez troublante entre des messages qui peuvent s'avérer extrêmement menaçants à l'égard d'autres journalistes postés par cette ministre, et ensuite une répression bien réelle qui s'exerce contre ces journalistes dans les jours ou dans les semaines qui suivent, avec des journalistes parfois qui ont été réquisitionnés ou qui ont été arrêtés suite à des postes menaçants de la ministre elle-même. Donc il y a à la fois une concomitance d'intérêts entre ce que fait cette ministre et ensuite ce que peut opérer la junte d'un point de vue répression bien réel. Et puis il y a des liens qui sont structurels dans l'organisation de la désinformation et des raids numériques qui sont menés parfois contre des journalistes qui figurent parmi les principales cibles. Et encore une fois, un des groupes au moins, et si ce n'est administré, en tout cas un ministre en exercice participe activement.
1: C'est-à-dire que des campagnes de dénigrement précèdent des mesures très concrètes prises contre des journalistes. Vous pouvez nous donner quelques exemples concrets ?
0: Oui, on a quelques exemples et on en a donné qu'une partie dans l'enquête. Mais vous avez par exemple Gezouma Sanogo, qui est un journaliste qui a été arrêté, qui a dû être réquisitionné pendant plusieurs mois. Il avait fait l'objet de postes menaçants de la part de la milice quelques jours avant son arrestation. Ça a été aussi le cas de Serge Houlon, qui a également été menacé, dont la réquisition a été annoncée plusieurs semaines avant qu'il soit arrêté en juin 2024. Et c'est d'ailleurs à ce jour l'un des derniers journalistes, je dirais, qui manque à l'appel et qui est privé de liberté au Burkina Faso. RSF avait notamment révélé qu'il n'avait jamais en fait été réquisitionné depuis son arrestation en juin 2024, mais qu'il est détenu au secret dans une villa de la capitale burkinabé. Donc il y a une concomitance troublante entre les menaces opérées par cette milice en ligne et ensuite une répression qui est bien réelle et qui vise des journalistes, soit par des arrestations, soit par des réquisitions forcées, soit, comme c'est le cas de Serge Houlon, par des détentions au secret. Serge Houlon, depuis qu'il a été soi-disant réquisitionné, il n'est jamais allé sur le front. Il a été détenu au secret. Il a évidemment jamais eu de permission, entre guillemets. Il n'a eu aucun contact avec ses proches, ses avocats ou ses amis depuis qu'il est détenu depuis plus de 2 ans maintenant.
1: Merci Arnaud Froger. Cet entretien sera retrouvé sur le www.rfi.fr et sur nos applications, rubrique invité. Onglet invité d'Afrique Midi. En Centrafrique, son parcours constitue une véritable source d'inspiration pour les jeunes générations d'agriculteurs. Josiane Tambasoua incarne une génération de femmes engagées qui, dans son exploitation, participent activement à la sécurité alimentaire de la communauté et à la dynamisation de l'économie locale. Rolf-Steph Domialeux, notre correspondant, est allé à sa rencontre.
2: Ce matin, une légère brume flotte au-dessus de la plantation. Les chants d'oiseaux accompagnent les agriculteurs déjà à l'œuvre. Au milieu des rangées verdoyantes de culture, Josiane Tambasoua supervise les activités agricoles, organise les travaux et veille au bon développement des cultures. Ici, les plants de manioc s'étendent à perte de vue. Plus loin, des parcelles de maïs et d'arachide témoignent de la diversité des productions. Josiane a compris que la terre représente bien plus qu'un simple moyen de subsistance.
3: Depuis plusieurs années, je travaille la terre avec passion. Je suis convaincue que l'agriculture est l'un des moyens les plus efficaces pour nourrir nos familles et lutter contre l'insécurité alimentaire. Après les crises politico-sécuritaires, la République centrafricaine fait face à un important défi humanitaire. Nous nous battons pour lutter contre l'insécurité alimentaire qui touche la population de mon pays.
2: Chaque jour, les tâches sont nombreuses. Désherbage, entretien des plantations, surveillance des cultures et préparation des futures semences rythment son quotidien.
3: Je suis fière de contribuer à la sécurité alimentaire de ma communauté. Lorsque je vois les produits de ma plantation sur les marchés ou dans les assiettes des familles, je ressens une grande satisfaction. Cela me motive à produire davantage et à encourager d'autres femmes à s'investir dans l'agriculture. Chaque récolte représente une source d'espoir et de stabilité pour les populations.
2: Sous la chaleur de midi, les ouvriers poursuivent leurs activités entre les rangées de culture. Le bruit des outils se mêle aux échanges entre les travailleurs. Malgré la fatigue, Romaric Ndotoloum, l'un des ouvriers, garde les yeux tournés vers la prochaine récolte avec l'espoir d'une production abondante.
4: C'est une femme inspirante. Depuis des années, elle porte le flambeau de l'agriculture et nourrit un grand nombre de Centrafricains. Une grande partie de nos productions est vendue sur les marchés locaux. Les revenus tirés de la vente des récoltes permettent permettent de soutenir les dépenses familiales et d'améliorer les conditions de la vie des ménages.
2: Josiane partage régulièrement son expérience.

0: expérience avec d'autres femmes centrafricaines et étrangères, les encourageant à investir dans l'agriculture comme moyen d'autonomisation économique. Aujourd'hui, son plus grand projet est d'exporter ses produits dans la sous-région. Rolf Estève Doumerle, Bangui. RFI.
1: Et c'est à Bangui que se referme cette demi-heure d'infos africaines réalisée et préparée avec Laurent Chaffard, Benoît Raymond et Cécile Périard. Merci à eux et merci à vous de nous avoir suivis.
2: Et merci Nicolas Sûr. Je vous dis à demain pour une nouvelle édition d'Afrique Midi.
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4: Singila et Taïwan.

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5: 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Et RFI Midi continue avec le grand journal de la mi-journée. Bonjour Sophie Pouzrat.
6: Bonjour Paul, bonjour à toutes et à tous.
5: À la une de votre journal, la crainte d'une extension du conflit au Moyen-Orient.
6: Les rebelles houthis du Yémen alliés de l'Iran ont frappé des pétroliers saoudiens en mer Rouge, une attaque qualifiée d'inacceptable par l'Union européenne. Sur un autre front, celui du Liban, les forces armées du pays appliquent l'accord cadre signé avec Israël et commencent à se déployer dans certains villages du sud. Mais les populations locales qui avaient dû fuir leur foyer observent ces opérations avec méfiance. Vous l'entendrez. Autre guerre, celle en Ukraine. Le sujet était sur la table pendant la rencontre entre les deux chefs de la diplomatie russe et américaine. Et le résultat des échanges est plus que mitigé. Nous irons aussi en Inde dans ce journal où pour la première fois depuis le début de la contestation, le Premier ministre Narendra Modi s'est exprimé sur le mouvement du parti des cafards qui porte la colère d'une partie de la jeunesse. Notre correspondant sur place revient sur la manière dont le mouvement s'organise pour durer.
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5: Après Hormuz, le conflit au Moyen-Orient risque de s'étendre à un autre détroit.
6: Alors que les États-Unis ont frappé l'Iran pour la 12e nuit d'affilée et que Téhéran, de son côté, dit avoir détruit des équipements et sites militaires américains en Jordanie et au Koweït, les Houthis, groupe rebelle allié de Téhéran, ont mené des frappes contre les pétroliers saoudiens en mer Rouge, dans le détroit de Bab el-Mandeb, entre le Yémen et Djibouti. Lundi dernier, le groupe armé yéménite avait annoncé un embargo maritime sur l'Arabie saoudite, allié des Américains. Et il met donc ses menaces à exécution. Louise Jouvezhomme.
7: Le groupe a revendiqué dans la nuit de mercredi à jeudi deux frappes contre les pétroliers saoudiens qui transitaient par le détroit. L'Arabie saoudite a confirmé l'une d'entre elles en précisant que l'équipage du navire était sain et sauf. Les Houthis promettent de poursuivre leurs attaques en ciblant tous les pétroliers qui ont fait ou prévoient de faire escale dans les ports saoudiens. Un siège pour un siège, assure le porte-parole du groupe en référence au nouveau blocus américain sur le détroit d'Hormuz. Pour le moment, l'embargo maritime ne concerne que l'Arabie saoudite, mais il ouvre un deuxième front dans la guerre au Moyen-Orient. Cette nuit, Donald Trump a menacé les Houthis de représailles s'ils bloquaient Bab el-Mandeb. Depuis lundi, au moins 7 pétroliers qui devaient transiter par le détroit ont fait demi-tour. Aspides, l'opération militaire européenne dans la région, a conseillé mercredi aux navires liés à l'Arabie saoudite, à Israël et aux États-Unis de faire de même. De son côté, le sultanat d'Oman a annoncé qu'il tentait de relancer la médiation entre Riyad et les Houthis pour obtenir, je cite, « la stabilité et la sécurité dans la région ».
6: Les précisions de Louise Jouezhomme, merci à vous. Et l'implication des Houthis commentée également par Marco Rubio, le chef de la diplomatie américaine, dit espérer une désescalade dans la zone et estime que les Houthis se sont fait avoir par le régime iranien, ce sont ses mots. L'UE, de son côté, dénonce l'attaque du groupe armé yéménite qu'elle qualifie d'inacceptable.
5: Autre terrain du conflit, le sud du Liban, où les forces armées libanaises ont commencé à se déployer dans certains villages.
6: Elles appliquent l'accord cadre signé avec Israël sous l'égide de Washington. L'objectif, c'est d'amorcer le désarmement du Hezbollah et de réaffirmer le retour de l'État libanais. Les populations du sud, déplacées de leurs villages par les bombardements israéliens, observent ces opérations avec défiance. C'est ce que nous explique Elena Aoun, chercheuse au Centre d'études des crises et des conflits internationaux à l'Université catholique de Louvain.
0: Parfois, on reproche au Hezbollah d'être un État dans un État. Je dirais que le Hezbollah est une sorte d'État dans un non-État et qu'il est né de l'absence d'un État libanais qui perdure jusqu'à aujourd'hui. Ce que nous apprennent les études sur les sorties des conflits, ce n'est pas en antagonisant la population du Sud-Liban, en désarmant par la force le Hezbollah dans des conditions qui ne sont avantageuse que pour l'État d'Israël et sans garantie aucune pour la population locale, je ne vois pas comment ils vont gagner en crédibilité par rapport à la population.
6: Des propos recueillis par Abla Junaidi.
5: En parallèle, Marco Rubio était à Manille, aux Philippines, pour rencontrer son homologue russe.
6: Oui, un échange avec Sergueï Lavrov, ministre russe des Affaires étrangères. Cela faisait presque un an qu'ils ne s'étaient pas parlé. Les chefs de la diplomatie américaine et russe se sont rencontrés en marge d'une réunion de l'ASEAN, l'Association des Nations de l'Asie du Sud-Est. Et le moins qu'on puisse dire, c'est que la rencontre a acté qu'États-Unis et Russie ne sont plus sur la même longueur d'onde sur une très éventuelle issue diplomatique à la guerre en Ukraine. Nessa Jabri.
8: 30 minutes à peine de discussion, pas de déclaration à la presse à l'issue et des communiqués séparés. Ce rendez-vous à Manille a confirmé que Washington et Moscou sont désormais loin d'Anchorage. La rencontre bilatérale au sommet d'août dernier avec un cadre de lune de miel, tapis rouge à la clé pour Vladimir Poutine. Les relations de Sergueï Lavrov n'ont du reste jamais été excellentes avec son homologue américain. C'est donc son ministère qui a dit dans un communiqué post-rencontre ce que le Kremlin pointe depuis quelques semaines, sauf que la diplomatie russe a usé d'un langage bien plus anguleux, je cite, « Il est inadmissible de poursuivre les livraisons d'armes au régime de Kiev ». Le communiqué dénonce aussi, et ça c'est une rhétorique très partagée à Moscou, je cite encore, « La politique déstabilisatrice des pays européens qui continue de vouloir infliger une défaite stratégique à la Russie. La télévision d'État résume la situation avec ces mots. La diplomatie ne va pas gagner. Nous allons continuer à nous battre. Anis El Jabri, Moscou, RFI.
6: Et le conflit en Ukraine qui dure, on le rappelle, depuis plus de 4 ans et 21 trains de sanctions contre la Russie à présent, c'est fait. La dernière salve de sanctions a été approuvée par l'Europe des 27 après plusieurs semaines de négociations et malgré les blocages de la Grèce. Les pays membres de l'UE ont trouvé un accord qui porte notamment sur le pétrole russe, malgré les réticences d'Athènes qui voulait notamment protéger ses armateurs.
5: Après plusieurs semaines de contestation en Inde, Narendra Modi sort du silence.
6: Le premier ministre indien a réagi au mouvement qui proteste contre son gouvernement et qui exige notamment la démission du ministre de l'Éducation. Il promet de punir sévèrement les responsables des fraudes aux examens à l'origine de la colère étudiante, tout en assurant que, je cite, « rien n'est plus important que l'avenir de la jeunesse ». Alors qui est ce fameux parti des cafards qui secoue le pays derrière son apparente spontanéité? S'agit-il d'un collectif organisé ou d'un simple rassemblement de citoyens? Comment cette mobilisation née sur le web parvient-elle à durer dans la rue? Qui la fait vivre jour après jour? À New Delhi, notre correspondant Abdoulaye Rally nous en dit plus.
9: Tout est parti d'un message parodique publié sur les réseaux sociaux. Quelques semaines plus tard, ce mouvement sans structure revendique des millions d'abonnés, son fondateur Abhijit Dibke.
10: J'ai été surpris par un tel engouement. En 4 jours à peine, nous avons dépassé les 10 millions de followers sur Instagram.
9: Le succès dépasse vite les réseaux sociaux, la mobilisation devient organique. Sahil a quitté les États-Unis pour mettre ses compétences d'informaticien et son réseau au service du mouvement.
11: J'étais présent à la première manif le 6 juin. J'ai demandé à mes amis de venir avec d'autres amis. Il faut amplifier ce mouvement.
9: Pour durer, chacun apporte son savoir-faire. Certains gèrent la communication, d'autres les repas, les dons et le campement. Aditya, logisticien, coordonne les bénévoles.
12: C'est une solidarité mécanique. Je suis venu aujourd'hui et j'ai posé un jour de congé pour demain.
9: Le mouvement rallie aussi des organisations étudiantes. Mehina, venue du Kerala, représente la Students Federation of India.
13: Nous sommes venus les soutenir. Nous menons les mêmes combats dans tout le pays. Il faut replacer cette mobilisation dans un enjeu plus large.
9: Plus d'un mois après sa première manifestation, le parti des cafards continue de grandir. Porté par des bénévoles, il veut transformer la colère d'une génération en rapport de force politique. Abdullah Erali, New Delhi, RFI.
6: Et une colère populaire sur laquelle vous reviendrez, Paul, avec la chercheuse Sylvia Malinbaume. Elle sera votre invitée de la mi-journée.
5: On évoquait le conflit au Moyen-Orient en début de journal, Sophie Pouzrat, un conflit qui profite à certains, si l'on peut dire.
6: Oui, pour le deuxième trimestre consécutif, Total Energy profite de l'envolée des prix du pétrole provoquée par la guerre. La multinationale française publie ses résultats et annonce avoir fait 5,4 milliards de dollars de bénéfices au deuxième trimestre 2026, soit une progression de 102% par rapport au second trimestre 2025. Des chiffres qui relancent le débat sur une taxe sur les profits des multinationales du pétrole et du gaz, très polluante et qui aggrave aussi la crise climatique. Jeanne Richard.
14: Et oui Sophie, pétrole, gaz et charbon sont responsables des trois quarts des émissions de gaz à effet de serre, cause de la surchauffe planétaire. Alors ces bénéfices monstres engrangés par Total Energy, l'une des 20 entreprises les plus émettrices de gaz à effet de serre au monde, font réagir Fanny Petitbon, responsable France de l'ONG 350.org.
15: Une indécence totale en fait, on a une France qui suffoque sous les canicules, qui est ravagée par les feux de forêt, et pendant ce temps on a Total Energy qui engrange des profits records depuis le début de l'année, c'est plus de 11 milliards de dollars de bénéfices sans avoir à payer d'impôts supplémentaires.
14: Alors les ONG demandent une taxe sur les profits des industries pétrogazières.
15: Il y a une urgence vraiment à faire payer les pollueurs pour financer la protection des populations à la fois ici en France, en Europe, mais aussi dans les pays du Sud qui font face aux pires impacts du changement climatique. Et donc, il y a deux opportunités. Il y a la loi de finances à la rentrée et puis aussi il y a les négociations à l'international sur une convention fiscale des Nations Unies qui pourrait enfin inscrire le principe de pollueur-payeur dans un traité mondial.
14: Ces négociations doivent reprendre le 3 août et ce traité doit aboutir donc d'ici l'année prochaine. Selon la société civile, une taxe de 20% sur les plus grosses compagnies d'hydrocarbures au monde pourrait rapporter 100 milliards de dollars chaque année.
6: Merci à Jeanne Richard. Et on le rappelle, les émissions humaines de gaz à effet de serre contribuent au réchauffement climatique qui aggrave notamment l'intensité des vagues de chaleur et aussi des incendies.
5: Ouais, des brasiers qui touchent actuellement plusieurs pays du sud de l'Europe.
6: En Italie, un pompier en est mort en combattant les flammes. En Sicile, touché par des dizaines de feux et des températures à plus de 40 degrés. Les fortes chaleurs favorisent aussi les incendies autour de Madrid, en Espagne, qui ont causé l'évacuation de plusieurs communes de la région alentour. Et la France n'est pas épargnée. 2400 hectares parcourus par un feu en Gironde, dans le sud-ouest. 20 000 personnes évacuées. Il y a un ministre de l'Intérieur agacé. Il y en a assez des polémiques, disait ce mercredi Laurent Nunez, répondant aux critiques concernant le manque de moyens pour lutter contre ces incendies. Bonjour Baptiste Coulon.
16: Bonjour à tous.
6: Et les moyens engagés sont suffisants, dit le gouvernement, mais dans le même temps, il fait une annonce.
16: Oui, concernant l'A400M, cet avion militaire est prêt à rejoindre l'arsenal de lutte contre les incendies. Confirmation de Maud Bréjon, porte-parole du gouvernement ce matin sur BFM TV.
17: D'ici à fin juillet, l'A400M sera en mesure de venir en appui de l'ensemble des autres moyens. Pour donner une idée, c'est l'équivalent de 3 Canadair.
16: Alors du matériel, c'est bien, des bras, c'est mieux, répondent les syndicats qui dénoncent la surcharge opérationnelle des secouristes. Delphine Renaud est représentante CGT des pompiers du département de la Vienne dans l'ouest de la France.
18: Par rapport aux 5 dernières années, on est sur une hausse de 56% de notre activité opérationnelle. Donc ça n'est pas que le nombre d'interventions, c'est le temps qui est passé en intervention.
16: Un temps qui s'allonge avec la multiplication des incendies à traiter dans la Vienne et ailleurs.
18: Il y a de nombreux départs pour des renforts sur des départements extérieurs, très intenses, peu de repos.
16: Conséquence de ces détachements temporaires, le manque de moyens pour assurer la continuité des secours dans le département.
18: Il n'y a plus personne pour couvrir les risques sur certaines agglomérations. On peut se retrouver avec des ambulances qui peuvent mettre 20 minutes à aller sur un secteur de centre-ville.
16: Alors un A400M, c'est bien, dit-elle, mais il faut aussi des embauches rapides, au moins une vingtaine de pompiers professionnels supplémentaires, rien que pour son département.
6: Merci à vous Baptiste Coulon. Et dans ce contexte, on apprend que la vague de chaleur que vient de connaître la France, avec 16 jours de chaleur torride, a été la troisième la plus longue jamais mesurée dans le pays, selon Météo France.
5: Et puis dans le contexte actuel de guerre au Moyen-Orient, les populations bien sûr sont menacées, mais c'est aussi le cas des bâtiments.
6: Oui, le cas notamment de la cité antique de Tyr au Liban, l'UNESCO qui tient actuellement la 48e session du comité du patrimoine mondial à Busan en Corée du Sud, a dit avoir inscrit la ville sur la liste du patrimoine mondial en péril. En effet, Tyr, située dans le sud du Liban, à une vingtaine de kilomètres de la frontière avec Israël,
19: eh bien, est la cible d'une campagne de frappe israélienne depuis le début de la guerre avec le Hezbollah pro-iranien, Charles Tidrac.
20: Oui, Tyr, c'est une cité phénicienne. C'est l'une des plus anciennes villes du monde méditerranéen. Deux ensembles sont inscrits au patrimoine mondial de l'UNESCO depuis 1984. Il y a un arc de triomphe et un hippodrome. Ce sont des vestiges de l'Empire romain. Mais l'un de ces sites a été endommagé. C'était début juin, directement visé par l'armée israélienne qui avait ordonné à la population d'évacuer. Le ministre libanais de la Culture, Hassan Salameh, accuse Israël de ne pas respecter la convention de La Haye. Ce texte oblige à préserver les biens culturels en cas de conflit armé. Et c'est lui qui justement a déposé une demande de protection renforcée auprès de l'UNESCO. Alors cette inscription au patrimoine en péril, ce n'est pas une sanction. Hein. Ça permet de mobiliser des financements d'urgence, des partenaires et l'attention des 196 pays membres de l'organisation afin que tout soit fait pour empêcher la destruction des sites concernés. Pour le Liban, cette décision de l'UNESCO, ça constitue aussi bien donc une aide financière bienvenue qu'un symbole politique.
19: Les précisions de Charlotte Hydrac. Merci à vous. C'est la fin de cette édition. Merci de nous avoir suivis. Je vous retrouve à 14h, temps universel, pour un nouveau point sur l'actualité du monde. En attendant, RFI Midi continue avec vous, Paul Monsens-Pileni.
5: Merci beaucoup, Sophie Pouzrat. À tout à l'heure. Tout de suite, les sports. Et le journal des sports, c'est avec vous Salio Diouf. Bonjour Salio.
21: Bonjour Paul.
5: On commence avec du cyclisme et le Tour de France qui se poursuit.
21: Avec la 18e étape qui a démarré il y a quelques minutes, elle se déroule entre Voiron et Orcières-Merlette sur 185,2 km. Une étape de montagne avec 5 ascensions au programme qui pourrait faire connaître au classement général un bouleversement. Le maillot jaune Tadej Pogacar devra répondre aux offensives de ses principaux rivaux Remco Evenepoel et Paul Sexas sur la montée finale. Vous l'aurez compris, les enjeux sont majeurs avant le dernier week-end de course, aussi bien pour le maillot jaune que pour le classement de la montagne.
5: Un mot de football à présent, Salio, on connaît la date de la présentation du nouveau sélectionneur de l'équipe de France de foot.
21: Eh bien, ça sera mardi au siège de la Fédération à 11h à l'issue du comité exécutif exceptionnel. Le successeur de Didier Deschamps, qui devrait être, c'est un secret de Polichinelle, Zinedine Zidane, il sera aux côtés du président Philippe Diallo face à la presse. Le champion du monde 98 va donc faire son retour sur un banc de touche après son départ du Real Madrid en 2021.
5: Le côté transfert à présent, un international allemand rejoint l'Espagne.
21: Karim Adeyemi quitte Dortmund et rejoint le FC Barcelone. L'ailier de 24 ans s'est engagé avec le Barça jusqu'en juin 2031. Montant de la transaction, 29 millions d'euros, bonus compris.
5: Et puis ce coup dur pour le meilleur joueur de la Coupe du Monde de foot 2026.
21: Rodri va passer par la case opération. Le capitaine de la Roja, qui souffre du dos depuis un bon moment, sera donc indisponible pendant quelques semaines. La date du retour sur les terrains n'est pas du tout récent. Champion du monde n'est pas encore connu.
5: On traverse l'Atlantique à présent. Salio Diouf pour la suite de votre journal. Toujours pour parler d'un champion du monde, mais cette fois 2018.
21: Antoine Griezmann a réussi ses débuts en MLS avec Orlando City pour son premier match. L'ancien international français a marqué dès la 48e minute et participé à la large victoire 4-0 face à San José. Plutôt prometteur pour Grisou qui a pour objectif de qualifier son équipe pour les play-offs.
5: Et pour finir ce journal, on ouvre une séquence dédiée aux Jeux Olympiques de la Jeunesse qui se tiendront à Dakar. Ça va commencer dans 100 jours.
21: Oui, premier événement olympique organisé en Afrique du 31 octobre au 13 novembre. Sportif, bien sûr, avec 2700 athlètes âgés de 17 ans maximum et donc des infrastructures à mettre ou remettre au niveau international. Un peu plus de 2 mois de la cérémonie d'ouverture, les sites sont-ils prêts ou sur le point de l'être? Ibrahim Awad, le coordinateur général du comité d'organisation, fait un rapide état des lieux.
22: Sur les 12 sites olympiques, 4 faisaient l'objet de travaux de réhabilitation ou de construction. Sur la plupart d'entre eux, aujourd'hui, les travaux sont achevés. Il s'agit notamment du stade Ibn Majdoun, de la piscine olympique du Tour de l'œuf, du centre équestre. Le seul site sur lequel nous avons encore un suivi à faire concerne le village olympique au niveau de l'université Mbouma Gbagbo, où en plus des 6 bâtiments qui devaient être construits, il a été question de faire une remise à neuf des 7 bâtiments qui étaient occupés par les étudiants jusqu'ici et qui ont été libérés il y a de cela bientôt 1 mois. Et une date est programmée pour finir les travaux exactement le 31 juillet 2026.
5: Voilà, Ibrahim Awad, le coordonnateur général du comité d'organisation. On a hâte, Salio, du début de ces Jeux Olympiques de la Jeunesse. qu'on vivra sur,
21: RFI.
5: Sur RFI, bien sûr. Ouais, voilà, exactement. Merci beaucoup. C'était le journal des sports. On continue à parler de ces JOJ qui se dérouleront dans 100 jours tout pile. Ça commencera le 31 octobre prochain. Notre correspondant à Dakar, Babacar Fall, a discuté d'ailleurs avec les organisateurs qui l'assument. Il y a encore quelques réglages à faire, mais Dakar sera prêt.
2: Le complexe sportif Iba Mardouk de Dakar, avec son stade et sa mini arena, sa reconfiguration pour les JOJ est terminée, ou presque.
3: Je sais que le public s'inquiète beaucoup pour les infrastructures. Ce que je peux leur dire, c'est que on a déjà fixé la date.
2: Il s'appelle Abdoulaye Tanouté, le monsieur communication des Jeux Olympiques de la jeunesse.
3: D'avancement, mais ce que je peux annoncer aujourd'hui, c'est que l'inauguration se fera la semaine prochaine par les plus hautes autorités.
4: Pardon.
2: Au siège du COJOJ, le comité d'organisation des JOJ, le compte à rebours commence. Nous sommes à J-100 des Jeux. En présence de la représentante du CIO, Papma Getfal, le chargé du branding, met une dernière touche sur ces affiches.
23: Vous êtes en train de regarder faire les derniers réglages?
24: Oui, on est en train de travailler sur les derniers points en fait, concernant le look des Jeux. La semaine passée, on a fait, voilà, avec la ville de Dakar, une mise à disposition, en fait, de ce qui va être mis, en fait, dans la ville côté look. C'est un look qui représente cette jeunesse africaine, un look vraiment vibrant.
2: Et le village des Jeux, il est installé à l'université Amadou Maktarmo de Gamiadio. Les 2700 athlètes de ces JOJ seront logés sur le site. Et qu'en est-il de l'hébergement des officiels et autres supporters dans le COJOJ? C'est Ismaïla Dion qui s'en occupe.
25: Tout est au point, dans la mesure où nous avons déjà, depuis plus de 2 ans, sélectionné les hôtels partenaires. Nos client numbers étaient à 5000 environ. Donc aujourd'hui, nous avons reçu des confirmations de 4200. Et pour tous ces 4200, nous avons les lits qu'il faut.
2: 100 jours nous séparent des JOJ. Comment rendre ces Jeux populaires? Fanta Diallo, la directrice engagement du comité d'organisation, a du travail.
26: Pendant plusieurs années, nous avons déroulé un programme à l'attention des jeunes. Pour ce faire, aujourd'hui, le comité d'organisation a mis en place un système à travers de la billetterie solidaire qui se traduit par le programme Jeunesse en Jeu, qui va assurer une participation effective de la jeunesse sénégalaise.
2: Babacar Fall, Dakar, RFI.
5: Et on connaît désormais le titre de l'hymne officiel de ces Jeux Olympiques de la jeunesse qui s'appelle Teranga. C'est interprété par Mami Mbaye. Et d'ailleurs, vous pourrez entendre un extrait dans Afrique Midi. Afrique Midi qui commence dans moins de 10 minutes.
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5: Le mépris des autorités indiennes, les jeunes contestataires de New Delhi en ont fait leur force, reprenant une insulte d'un juge de la Cour suprême. Des étudiants ont lancé à la fin du mois de mai le parti des cafards. Des manifestations ont désormais lieu tous les jours pour réclamer la démission du ministre de l'Éducation après des fuites massives qui étaient survenues lors d'un examen de médecine. Et le mouvement prend de l'ampleur de jour en jour. Il a reçu notamment le soutien du chef de l'opposition Rahul Gandhi, jusqu'à faire sortir de son silence le premier ministre indien Narendra Modi cette nuit, qui jusque-là était resté complètement mutique. Et pour en parler, nous sommes en ligne avec Sylvia Malimbaume. Bonjour.
27: Bonjour.
5: Vous êtes responsable de la recherche sur l'Inde et l'Asie du Sud à l'Institut français des relations internationales, l'IFRI. Narendra Modi a donc fini par réagir, promettant que les responsables de ces fuites aux examens seront jugés. Il était obligé de sortir du silence, le premier ministre?
27: Alors je dirais qu'il y a eu un tournant dans ce mouvement, puisque le mouvement ne date de la mi-mai. Initialement, c'était un mouvement viral sur les réseaux sociaux. Et puis progressivement, il s'est aussi transformé en un mouvement de manifestation physique, avec plusieurs milliers d'étudiants qui occupaient certains lieux à Delhi, notamment la place Janata Mandir et dans d'autres villes d'Inde. Et en début de semaine, on a assisté à des images choquantes de violences policières avec des policiers qui ont cherché à faire sortir les manifestants de cette place, et ça s'est accompagné notamment de violences avec l'usage de gaz lacrymogène, l'usage aussi de matraques, et ces images-là ont suscité une vague d'indignation importante en Inde, avec derrière un certain nombre de ralliements, alors des personnalités effectivement influentes, que ce soit des stars de Bollywood, des personnalités sportives qui ont affiché leur soutien au mouvement, et puis également des personnalités de l'opposition, notamment Rahul Gandhi, qui est venu soutenir le mouvement, qui s'est lui-même déplacé. Donc ça devenait effectivement difficile de garder le silence sur ce mouvement qui aujourd'hui rassemble près d'une centaine de milliers d'étudiants. Donc le Premier ministre a effectivement tweeté en disant qu'il allait mettre en place des tribunaux accélérés pour garantir des sanctions rapides et sévères contre les personnes qui étaient impliquées dans la fuite des sujets d'examen, qui est quand même la revendication phare du mouvement. Mais enfin, ça reste une réponse, comme je le disais, assez tardive et quand même assez modeste face à l'ampleur du mouvement.
5: Et le parti des cafards réclame aussi autre chose. Surtout, il a fait du départ du ministre de l'Éducation sa priorité. Et même plus largement, il demande aussi des réformes, notamment dans le secteur de l'éducation et pour l'emploi des jeunes.
27: Exactement. Alors, le détonateur du mouvement, ce sont effectivement les propos du président de la Cour suprême de l'Inde, donc la plus haute instance juridique du pays, qui avait comparé les jeunes Indiens au chômage à des cafards. Mais sur le fond, ce qui a nourri vraiment cette colère des étudiants, c'est effectivement des scandales répétés de fuite des sujets d'examen dans les grands concours publics nationaux. Et notamment en mai, il y a eu un grand concours de médecine qui a rassemblé près de 2 millions d'étudiants, qui a dû être annulé et reporté parce qu'on savait que les sujets avaient fuité. Et ça, c'est un sujet difficile. Il y a eu beaucoup d'étudiants en détresse, notamment une vague de suicides suite à cette annonce, puisqu'il faut savoir quand même que en Inde, on a aujourd'hui assez peu d'opportunités économiques, notamment pour les emplois de qualité. Et donc, les concours publics sont quand même une des voies, je dirais, honnêtes d'accès à ces emplois dans un contexte où quand même 40% des jeunes diplômés sont au chômage. Donc, il y a une vraie crise de confiance dans le système éducatif dans son ensemble, qui est perçu comme corrompu, mal. Et effectivement, la première revendication de ce mouvement des cafards aujourd'hui, c'est la démission du ministre de l'Éducation. Mais aujourd'hui, c'est une option qui n'a pas été mise sur la table par le gouvernement de Narendra Modi.
5: D'ailleurs, le Premier ministre qui est au pouvoir depuis 2014, est-ce qu'il a déjà eu à gérer une contestation de ce type et de cette ampleur par le passé ?
27: Alors, il y a déjà eu par le passé certaines manifestations, notamment des manifestations contre la corruption, des manifestations aussi des agriculteurs. Mais là, je dirais quand même qu'on est sur un format de manifestation assez inédit. D'abord parce que ça touche des étudiants, qui a aussi une forme de soutien populaire dans la population indienne, parce qu'on touche à un sujet extrêmement sensible. Je le disais, c'est quand même l'intégrité du processus de sélection dans les concours nationaux. Donc, il y a beaucoup de familles qui sont touchées par le sujet. Et puis aussi parce que derrière ce sujet de l'éducation, en réalité, il y a une crise de confiance qui est quand même beaucoup plus large. Ce parti des cafards a notamment publié un manifeste en ligne qui est en plusieurs points, et il critique en fait un certain nombre de dysfonctionnements, notamment du système judiciaire qui là aussi est entaché aussi par des soupçons de corruption, avec des tribunaux qui sont quand même très engorgés, crise de confiance aussi dans le processus électoral, qui dénonce aussi l'indépendance des médias, avec une concentration croissante des médias aux mains de grands conglomérats proches du pouvoir. Donc en fait, on a une remise en cause du système politique dans son ensemble,
5: mais à la base, quand même, Sylvia Malimbaume, le parti des cafards, c'est pas vraiment un parti politique en tant que tel. Est-ce que pour autant, vous pensez que ça peut le devenir? Est-ce que ces revendications peuvent aller au-delà des contestations dans la rue et sur les réseaux sociaux?
27: Alors pour l'instant, on parle plutôt d'un mouvement de contestation que d'un parti politique qui effectivement est structuré en bonne et due forme. Il y a aujourd'hui une volonté en interne, alors il n'y a pas de ne pas avoir de leader du mouvement, ce qui rend difficile aussi une structuration. Il y a des porte-paroles, il y a un fondateur, et puis il y a une volonté aussi de rester apolitique. C'est-à-dire que c'est un mouvement qui ne se dit pas anti-Maudit ou pro-Congrès, le parti de l'opposition. Donc il porte un certain nombre de revendications. Il y a une action aujourd'hui non violente, on le voit dans la rue, notamment par ces manifestations, pour arriver à faire porter ces revendications. Mais on n'est pas encore réellement sur la structuration d'un parti politique. Alors ce qui est intéressant maintenant, c'est effectivement le soutien qu'a apporté au mouvement certains membres de l'opposition, et notamment certains parlementaires du parti du Congrès, qui sont descendus dans la rue, qui ont manifesté, y compris devant la résidence personnelle de Narendra Modi. Oui, certains se sont d'ailleurs fait emmener par la police.
5: Comme Rahul Gandhi et sa sœur, exactement, du parti du Congrès, qui sont un peu les chefs de file de l'opposition. On suivra ça. Merci beaucoup, Sylvia Malimbaume, d'être intervenue dans RFI Midi. Je rappelle que vous êtes responsable de la recherche sur l'Inde et l'Asie du Sud à l'Institut français des relations internationales, l'IFRI. Vous restez bien à l'écoute de Radio France Internationale, toute l'actualité africaine. Afrique Midi arrive dans tout juste une minute.
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5: 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Et c'est Afrique Midi qui commence. Bonjour Nicolas Sueur.
8: Bonjour Paul Lonsin-Spinelli, bonjour à toutes et à tous. La RDC, dans l'attente des modalités concrètes du dialogue national annoncé la semaine dernière par la présidence, une décision de Félix Tshisekedi après d'intenses discussions avec les confessions religieuses et plusieurs chefs d'État étrangers, des discussions auxquelles a assisté, on l'a appris, l'ancien chef d'État guinéen, Alpha Condé. Reporters sans frontières accuse la junte au pouvoir au Burkina d'avoir mis en place une véritable milice numérique pour mener sur les réseaux sociaux des campagnes de dénigrement visant notamment les journalistes critiques du pouvoir.
5: Arnaud Froger, responsable du pôle investigation de RSF, sera votre invité.
8: Et puis, nous découvrirons en exclusivité la chanson officielle des Jeux Olympiques de la jeunesse. Il commence dans 100 jours tout pile à Dakar, premier événement olympique de l'histoire en terre africaine.
5: En République démocratique du Congo, les opposants et les confessions religieuses attendent désormais l'ordonnance présidentielle qui doit préciser les modalités d'organisation du dialogue national.
8: Ce dialogue annoncé la semaine dernière par la présidence congolaise est le fruit de discussions entre Félix Tshisekedi, les responsables religieux du pays et certains chefs d'État de la région, des discussions, Pauline Azidi, auquel a aussi participé, selon nos sources, l'ancien président guinéen Alpha Condé.
10: Si Alpha Condé n'apparaît sur aucune des photos prises le jour de l'annonce du dialogue national au palais présidentiel de Kinshasa vendredi, plusieurs sources nous confirment sa présence. Il a voulu rester dans l'anonymat, ajoute l'une d'elles. Mais l'implication d'Alpha Condé sur ce dossier ne date pas de la semaine dernière. En réalité, elle remonte au moins au début du mois de juillet. Depuis plusieurs mois, il est régulièrement vu à Brazzaville, dans l'entourage de Denis Sassou Nguesso, et il était présent dans la capitale lorsque Félix Tshisekedi s'y est rendu en visite de travail le 3 juillet. L'ancien président guinéen a aussi rencontré le cardinal Ambongo quelques jours plus tard, en marge du déplacement de l'archevêque de Kinshasa au Congo-Brazzaville.
8: Alors, Paulina, sait-on comment Alpha Condé se retrouvait impliqué dans ce processus?
10: Alors, côté Congo-Kinshasa, une source nous explique qu'Alpha Condé est une personne de confiance pour le président Tshisekedi. Ce que confirment plusieurs analystes, si c'est Denis Sassou Nguesso qui l'a proposé, c'est forcément Félix Tshisekedi qui a accepté son implication, résume un bon connaisseur de la vie politique quinoise. Les liens entre les deux familles remontent à l'époque d'Étienne Tshisekedi, quand les deux hommes étaient des opposants dans leur pays respectif. Pour un diplomate en poste à Kinshasa, Alpha Condé aurait d'ailleurs contribué à faciliter les échanges avec les confessions religieuses. En revanche, son rôle dans la suite du processus reste encore à éclaircir.
8: Paulina Zidi, correspondante de RFI à Kinshasa. La RDC qui a lancé l'initiative hier d'une réunion devant le Conseil de sécurité de l'ONU au sujet des minerais critiques. Alexis Bédu, il a été question de l'exploitation des richesses naturelles. Plus d'exploitation ni de pillage, a martelé le secrétaire général de l'ONU, Antonio Guterres.
9: Oui, il faut renforcer les contrôles, la transparence sur toute la chaîne d'approvisionnement et lutter contre la contrebande. Antonio Guterres insiste sur la nécessité d'une coopération entre les pays producteurs, les pays de transit et les pays consommateurs.
11: Les ressources naturelles sont souvent extraites dans un pays, transportées par un autre, transformées ailleurs, puis vendues sur les marchés mondiaux. Une action efficace doit couvrir l'ensemble de la chaîne de valeur et pas seulement le lieu d'extraction.
9: En filigrane des débats et prises de parole, il y a bien sûr le pillage des ressources minières dans l'est de la RDC par le groupe armé AFC-M23 soutenu par le Rwanda. Des pillages prouvé par plusieurs rapports onusiens. Thérèse Kayikamba Wagner, la ministre des Affaires étrangères de la RDC, à la tribune du Conseil de sécurité.
12: Les ressources naturelles ne doivent plus être les frontières de nos rivalités. Elles doivent devenir les fondations de notre sécurité collective. La République démocratique du Congo est un pays solution.
9: Et la solution, elle est connue, c'est la transformation locale. Pour Ngozi Okonjo-Iweala, la directrice de l'Organisation mondiale du commerce, la richesse minérale n'est ni une bénédiction, ni une malédiction.
13: La malédiction des ressources n'est pas une fatalité. Les incitations peuvent être réécrites. Extraction ou transformation, secret ou transparence. Nos choix, vos choix feront la différence.
14: Your choices will matter.
9: À la tribune, les États-Unis ont, eux, rappelé les accords de Washington conclus il y a un an entre la RDC et le Rwanda. Processus au point mort, Washington a récemment sanctionné des individus et des réseaux profitant du conflit pour s'enrichir.
5: Africa CDC, l'agence sanitaire de l'Union africaine, demande aux États-Unis de lever les restrictions de voyage visant l'Ouganda depuis le début de l'épidémie d'Ebola.
8: Oui, ces restrictions n'ont plus lieu d'être selon Africa CDC. Aucun nouveau cas n'a été enregistré en Ouganda depuis le 21 juin. Et le dernier patient a quitté l'hôpital la semaine dernière, Christina Okello.
15: Au lieu d'une suspension générale d'entrée sur les territoires américains, Africa CDC propose des mesures ciblées. Contrôle des voyageurs au départ et à l'arrivée, questionnaire de santé et suivi rapide des personnes présentant des symptômes. L'agence s'appuie notamment sur la fin de suivi de 836 personnes identifiées comme cas contact. Le dernier patient testé négatif à deux reprises a quitté l'hôpital le 16 juillet. Et Kampala affirme ne plus compter de malades. Washington a pourtant reconduit la suspension le 13 juillet pour 30 jours supplémentaires. Une mesure désormais disproportionnée, estime Jean Kaseya dans une lettre adressée au ministre américain de la Santé. L'Ouganda maintient toutefois une surveillance renforcée, notamment à sa frontière avec la République démocratique du Congo, où l'épidémie reste active. En revanche, l'épisode ougandais n'est pas encore officiellement clos. Le pays doit attendre 42 jours avant d'annoncer la fin de l'épidémie. Mais pour Jean Kaseya, les pays qui détectent rapidement les foyers, les signalent avec transparence et réagissent efficacement doivent être soutenus et non isolés.
8: Le président gabonais Brice Clotaire Oligui Nguema fait sa première visite d'État en France. Un déplacement surtout marqué par une séquence économique. Il a été notamment question du financement de la réhabilitation du chemin de fer transgabonais, Charlotte Cosset.
17: Plus gros débouché de cette visite, la signature d'un accord de financement de 312 millions d'euros avec Proparco, filiale privée de l'Agence française de développement, la SFI et la société d'exploitation du transgabonais. Christelle Bourbon-Séclé, la responsable infrastructure de Proparco.
18: Les travaux qui vont être effectués sur la ligne vont permettre d'améliorer en termes de capacité mais aussi de fiabilité le transport des minerais et donc de créer bien évidemment une logistique beaucoup plus performante avec une amélioration de la chaîne de valeur, mais pas uniquement pour les miniers, mais également pour le fret et puis pour tous les passagers.
17: Du côté de la transformation du manganèse, un protocole d'accord a été signé avec Eramet. Il formalise l'objectif de production pour fin 2031, alors que les autorités visaient 2029. Un revers, affirment certains. Cédric Diongo, analyste spécialiste du Gabon, en donne une autre lecture.
3: Oui, je pense que c'est une avancée. Je ne pense pas que si Eramet n'avait pas été bousculée, elle aurait consenti à faire ce type de concession. Non, je n'y crois pas. Le président a obtenu ce qu'il recherchait au départ, c'est-à-dire remettre la question de la transformation locale du manganèse au cœur des négociations avec les industriels.
17: Prérequis pour Eramet à la construction de la nouvelle usine d'alliage, que les autorités gabonaises financent les projets d'électrification nécessaires.
8: Les autorités affirment que c'est la plus importante saisie de drogue jamais réalisée au Libéria. 4 tonnes de cocaïne pour une valeur estimée à 317 millions de dollars. Les enquêteurs ont réalisé cette saisie lors d'un raid mardi matin. Clotilde Hazard, c'est en fait l'aboutissement d'une enquête commencée en juin dernier.
6: Oui, à ce moment-là, les enquêteurs font une première saisie importante de 237 kilos de cocaïne à l'aéroport international Roberts. Ils recueillent alors des indices qui leur permettent de remonter le réseau et de parvenir à cette saisie record de 4 tonnes de cocaïne dans le comté de Doisone, sur la route de l'aéroport à 20 km. Ils identifient un réseau organisé et complexe, très bien financé, qui opère au Libéria depuis plus de 6 ans. Les trafiquants utilisent un système de fret dans l'aéroport avec des sociétés de logistique. Les cargaisons sont déclarées comme des marchandises ordinaires, telles que des épices ou du textile, grâce à des documents falsifiés. Plusieurs personnes ont été arrêtées, dont 2 ressortissants étrangers, l'un de nationalité serbe, l'autre avec la double nationalité colombienne et espagnole. La lutte contre la drogue, une des priorités du gouvernement, est un sujet politique sensible dans le pays. Après la perquisition et la saisie de juin dernier, 4 suspects avaient pu sortir du pays avant leur arrestation. Plusieurs sénateurs avaient alors dénoncé les failles des autorités qui permettent aux trafiquants de se servir du pays comme plateforme logistique internationale entre les pays producteurs d'Amérique latine et les pays consommateurs européens.
5: 16 ans après, le verdict est tombé au Bénin dans l'affaire d'Enivo.
8: Ce syndicaliste et opposant avait disparu en 2010 sous le régime de l'ancien président Boni Yayi. Hier, le tribunal a prononcé une lourde peine de 30 ans de réclusion criminelle contre l'un des accusés. L'autre a été acquitté après avoir passé 16 ans en détention provisoire. Les deux hommes affirmaient avoir livré de faux aveux parce qu'ils avaient été payés à l'époque pour le faire. Pour la défense, le verdict d'hier consacre un véritable naufrage judiciaire. À Cotonou, Jean-Luc Aplogan.
16: Le verdict a été prononcé dans une salle vide. Les conseils de la défense et de la partie civile étaient absents, ainsi que la famille. À la suite d'un énième incident, la défense a refusé de plaider et s'est retirée. À la barre, le 26 juin dernier, Grégoire Danivor, frère du syndicaliste disparu, déclarait « Kodjo Alofa et Donatien Amoussou n'ont rien à voir avec ce meurtre ». Mais Alofa a le devoir de nous dire comment ils ont fait le montage, fin de citation. Maître Olga Nassidé, avocate de la famille, ne cache pas sa déception après la sentence.
19: C'est un véritable drame. Le couteau aura été retourné dans la plaie de mes clients pendant près de 16 ans. Ils ont nourri l'espoir que la justice sera rendue, qu'ils auraient quelques éléments de réponse pour soulager leur douleur et leur plaie. Mais on leur a dit non.
16: Les audiences ont été marquées par des séquences répétées de doutes, de remise en cause de la part des conseils, doutes sur les prévenus, fortes suspicions sur certaines pièces falsifiées à leurs yeux, anomalies de date selon eux, doutes sur les tests ADN. Pour la défense, les coupables ne sont pas ceux qu'on a présentés. Maître Julien Aplogan, avocat d'Alofa, est cinglant.
20: Nous savons et nous maintenons que Alofa n'a pas assassiné Daïva. C'est une parodie de justice. C'est une erreur judiciaire grave.
16: La défense dispose de 15 jours pour faire appel. Jean-Luc Aplogan, Cotonou, RFI.
5: Au Togo, plusieurs partis d'opposition réclament plus de transparence sur la gestion sécuritaire du pays.
8: Oui, les élus réagissent aux informations parues dans la presse sur la présence de forces étrangères dans le nord du pays, des forces turques à travers la société militaire privée Sadat et des forces spéciales russes de l'Africa Corps. Brigitte Adjamagbo-Johnson, députée et membre de la coalition de la DMP, la dynamique pour la majorité du peuple, réclame ainsi l'ouverture d'un débat public.
1: S'il devait y avoir des troupes étrangères, il aurait fallu que le régime communique là-dessus, qu'il y ait un débat au moins à l'Assemblée, ou un débat public même en dehors de l'Assemblée, pour que les populations sachent ce qui se passe et disent leur mot. Elles ont leur mot à dire, surtout si on veut qu'elles adhèrent au combat qui se mène contre le fléau du terrorisme. Et quand le régime se présente à l'Assemblée pour demander que l'état d'urgence sécuritaire soit prolongé, ça pourrait être l'occasion d'un débat, de donner toutes les informations pour que, en connaissance de cause et dans l'intérêt des populations togolaises, les élus prennent les décisions qu'il faut.
8: Brigitte Adjanagbo-Johnson, jointe par Clotilde Azar.
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8: Il est midi 43 à Lomé. Dans la deuxième partie d'Afrique Midi, Madagascar crée une task force anti-kidnapping et on est à 100 jours des Jeux Olympiques de la jeunesse qui se dérouleront au Sénégal. On découvrira en avant-première l'hymne de la compétition.
5: Plus de 150 000 personnes auraient quitté l'Afrique du Sud depuis la nouvelle vague de violences xénophobes qui frappe le pays.
8: Mais s'ils sont accusés de tous les maux par certaines organisations, les travailleurs immigrés n'en sont pas moins essentiels pour l'économie du pays, l'une des plus puissantes d'Afrique. Et dans certaines fermes, ces départs en masse commencent à créer des pénuries de main-d'œuvre, Valentin Hugues.
21: Plusieurs agriculteurs sud-africains commencent à tirer la sonnette d'alarme, explique Lloyd Adebe, président adjoint de l'Association des agriculteurs du KwaZulu-Natal, région la plus touchée par les manifestations anti-immigration.
22: Nous n'avons pas de chiffres précis car nous sommes encore en train de quantifier l'ampleur du phénomène. Il y a déjà des pénuries de main-d'œuvre dans des exploitations de canne à sucre, par exemple, un secteur qui nécessite chaque jour une forte main-d'œuvre.
21: Une situation qui lance de nombreux débats brûlants. Certains accusent les agriculteurs d'engager des immigrés en situation irrégulière pour les payer moins cher. D'autres pointent du doigt les pressions économiques et les difficultés de régularisation. Car cette situation illustre surtout des services d'immigration sud-africains particulièrement défaillants et gangrénés par la corruption.
22: Nous allons nous adresser au gouvernement afin qu'il renforce les lois sur l'immigration, mais aussi qu'il s'efforce de régulariser la situation de ceux qui remplissent les conditions requises pour obtenir un statut légal et mettre fin à ces longs délais d'attente pour régler une situation administrative.
21: Plusieurs syndicats de travailleurs sud-africains ajoutent que les frustrations des communautés locales doivent être résolues en réparant l'économie et non en désignant les migrants comme boucs émissaires pour des échecs dont ils ne sont pas responsables. Valentin Hugues, Johannesburg, RFI.
8: À Madagascar, après de nouveaux enlèvements et disparitions en Antananarivo, la capitale, le gouvernement annonce de nouvelles mesures et notamment, Aurélie Couman, la création d'une force de sécurité dédiée.
23: Le Conseil des ministres a décidé la création d'une task force anti-kidnapping placée sous la primature, ainsi que le renforcement de la vidéosurveillance dans la capitale. Une réponse à la multiplication des enlèvements et des disparitions qui inquiètent l'opinion depuis fin juin. Il est vrai que ces faits persistent, a reconnu le Premier ministre Mamtine Razaonarson, en marge d'un événement à la Cour suprême. Le chef du gouvernement promet un état impitoyable envers les auteurs, car les signalements de disparition se poursuivent. Mardi encore, une jeune diplômée en médecine a été retrouvée morte. La semaine dernière, le corps d'un étudiant de 22 ans a été repêché dans une rivière. Dans les deux cas, des enquêtes sont en cours. Vendredi 24 juillet a été déclarée journée de deuil national en mémoire aux victimes d'enlèvements et d'assassinats. Drapeau en berne, fêtes et cérémonies publiques interdites, débit de boissons alcoolisées fermées. Le décret présidentiel évoque des actes commis dans le but de troubler la stabilité politique de l'État malgache, une thèse de déstabilisation avancée par les autorités, alors que les auteurs de ces crimes n'ont à ce jour pas été identifiés. Aurélie Couman, Antananarivo, RFI.

0: qui est l'un des principaux activistes de cette milice et qu'on a eu au téléphone, écrit par exemple assez régulièrement des tirs de sommation contre des journalistes. Et on a noté une concomitance assez troublante entre des messages qui peuvent s'avérer extrêmement menaçants à l'égard d'autres journalistes postés par cette milice, et ensuite une répression bien réelle qui s'exerce contre ces journalistes dans les jours ou dans les semaines qui suivent, avec des journalistes parfois qui ont été réquisitionnés ou qui ont été arrêtés suite à des postes menaçants de la milice elle-même. Donc il y a à la fois une concomitance d'intérêts entre ce que fait cette milice et ensuite ce que peut opérer la junte d'un point de vue répression bien réel, et puis il y a des liens qui sont structurels dans l'organisation de la désinformation et des raids numériques qui sont menés parfois contre des journalistes qui figurent parmi les principales cibles, et encore une fois un des groupes au moins, et si ce n'est administré, en tout cas un ministre en exercice participe activement.
1: C'est-à-dire que des campagnes de dénigrement précèdent des mesures très concrètes prises contre des journalistes. Vous pouvez nous donner quelques exemples concrets?
0: Oui, on a quelques exemples, et on en a donné qu'une partie dans l'enquête. Mais vous avez par exemple Gezouma Sanogo, qui est un journaliste qui a été arrêté, qui a dû être réquisitionné pendant plusieurs mois. Il avait fait l'objet de postes menaçants de la part de la milice quelques jours avant son arrestation. Ça a été aussi le cas de Serge Houlon, qui a également été menacé, dont la réquisition a été annoncée plusieurs semaines avant qu'il soit arrêté en juin 2024. Et c'est d'ailleurs à ce jour l'un des derniers journalistes, je dirais, qui manque à l'appel et qui est privé de liberté au Burkina Faso. RSF avait notamment révélé qu'il n'avait jamais en fait été réquisitionné depuis son arrestation en juin 2024, mais qu'il est détenu au secret dans une villa de la capitale burkinabé. Donc il y a une concomitance troublante entre les menaces opérées par cette milice en ligne et ensuite une répression qui est bien réelle et qui vise des journalistes, soit par des arrestations, soit par des réquisitions forcées, soit, comme c'est le cas de Serge Houlon, par des détentions au secret. Serge Houlon, depuis qu'il a été soi-disant réquisitionné, il n'est jamais allé sur le front. Il a été détenu au secret. Il a évidemment jamais eu de permission, entre guillemets. Il n'a eu aucun contact avec ses proches, ses avocats ou ses amis depuis qu'il est détenu depuis plus de 2 ans maintenant.
1: Merci Arnaud Froger. Cet entretien sera retrouvé sur le www.rfi.fr et sur nos applications, rubrique invité. Onglet invité d'Afrique Midi. En Centrafrique, son parcours constitue une véritable source d'inspiration pour les jeunes générations d'agriculteurs. Josiane Tambasoua incarne une génération de femmes engagées qui, dans son exploitation, participent activement à la sécurité alimentaire de la communauté et à la dynamisation de l'économie locale. Rolf-Steph Domialeux, notre correspondant, est allé à sa rencontre.
2: Ce matin, une légère brume flotte au-dessus de la plantation. Les chants d'oiseaux accompagnent les agriculteurs déjà à l'œuvre. Au milieu des rangées verdoyantes de culture, Josiane Tambasoua supervise les activités agricoles, organise les travaux et veille au bon développement des cultures. Ici, les plants de manioc s'étendent à perte de vue. Plus loin, des parcelles de maïs et d'arachide témoignent de la diversité des productions. Josiane a compris que la terre représente bien plus qu'un simple moyen de subsistance.
3: Depuis plusieurs années, je travaille la terre avec passion. Je suis convaincue que l'agriculture est l'un des moyens les plus efficaces pour nourrir nos familles et lutter contre l'insécurité alimentaire. Après les crises politico-sécuritaires, la République centrafricaine fait face à un important défi humanitaire. Nous nous battons pour lutter contre l'insécurité alimentaire qui touche la population de mon pays.
2: Chaque jour, les tâches sont nombreuses. Désherbage, entretien des plantations, surveillance des cultures et préparation des futures semences rythment son quotidien.
3: Je suis fière de contribuer à la sécurité alimentaire de ma communauté. Lorsque je vois les produits de ma plantation sur les marchés ou dans les assiettes des familles, je ressens une grande satisfaction. Cela me motive à produire davantage et à encourager d'autres femmes à s'investir dans l'agriculture. Chaque récolte représente une source d'espoir et de stabilité pour les populations.
2: Sous la chaleur de midi, les ouvriers poursuivent leurs activités entre les rangées de culture. Le bruit des outils se mêle aux échanges entre les travailleurs. Malgré la fatigue, Romaric Ndotoloum, l'un des ouvriers, garde les yeux tournés vers la prochaine récolte avec l'espoir d'une production abondante.
4: C'est une femme inspirante. Depuis des années, elle porte le flambeau de l'agriculture et nourrit un grand nombre de Centrafricains. Une grande partie de nos productions est vendue sur les marchés locaux. Les revenus tirés de la vente des récoltes permettent permettent de soutenir les dépenses familiales et d'améliorer

0: Améliorer les conditions de la vie des ménages.
1: Josiane partage régulièrement son expérience avec d'autres femmes centrafricaines et étrangères, les encourageant à investir dans l'agriculture comme moyen d'autonomisation économique. Aujourd'hui, son plus grand projet est d'exporter ses produits dans la sous-région. Rolf Estève Domialeux, Bangui. RFI.
2: Et c'est à Bangui que se referme cette demi-heure d'info africaine réalisée et préparée avec Laurent Chaffard, Benoît Raymond et Cécile Périllard. Merci à eux et merci à vous de nous avoir suivis.
3: Et merci Nicolas Sûr. Je vous dis à demain pour une nouvelle édition d'Afrique Midi.
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5: 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Et RFI Midi continue avec le grand journal de la mi-journée. Bonjour Sophie Pouzrat.
6: Bonjour Paul, bonjour à toutes et à tous.
5: À la une de votre journal, la crainte d'une extension du conflit au Moyen-Orient.
6: Les rebelles houthis du Yémen alliés de l'Iran ont frappé des pétroliers saoudiens en mer Rouge, une attaque qualifiée d'inacceptable par l'Union européenne. Sur un autre front, celui du Liban, les forces armées du pays appliquent l'accord cadre signé avec Israël et commencent à se déployer dans certains villages du sud. Mais les populations locales qui avaient dû fuir leur foyer observent ces opérations avec méfiance. Vous l'entendrez. Autre guerre, celle en Ukraine. Le sujet était sur la table pendant la rencontre entre les deux chefs de la diplomatie russe et américaine. Et le résultat des échanges est plus que mitigé. Nous irons aussi en Inde dans ce journal où pour la première fois depuis le début de la contestation, le Premier ministre Narendra Modi s'est exprimé sur le mouvement du parti des cafards qui porte la colère d'une partie de la jeunesse. Notre correspondant sur place revient sur la manière dont le mouvement s'organise pour durer.
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5: Après Hormuz, le conflit au Moyen-Orient risque de s'étendre à un autre détroit.
6: Alors que les États-Unis ont frappé l'Iran pour la 12e nuit d'affilée et que Téhéran, de son côté, dit avoir détruit des équipements et sites militaires américains en Jordanie et au Koweït, les Houthis, groupe rebelle allié de Téhéran, ont mené des frappes contre les pétroliers saoudiens en mer Rouge, dans le détroit de Bab el-Mandeb, entre le Yémen et Djibouti. Lundi dernier, le groupe armé yéménite avait annoncé un embargo maritime sur l'Arabie saoudite, allié des Américains. Et il met donc ses menaces à exécution. Louise Jouvezom.
7: Le groupe a revendiqué dans la nuit de mercredi à jeudi deux frappes contre les pétroliers saoudiens qui transitaient par le détroit. L'Arabie saoudite a confirmé l'une d'entre elles en précisant que l'équipage du navire était sain et sauf. Les Houthis promettent de poursuivre leurs attaques en ciblant tous les pétroliers qui ont fait ou prévoient de faire escale dans les ports saoudiens. Un siège pour un siège, assure le porte-parole du groupe en référence au nouveau blocus américain sur le détroit d'Hormuz. Pour le moment, l'embargo maritime ne concerne que l'Arabie saoudite, mais il ouvre un deuxième front dans la guerre au Moyen-Orient. Cette nuit, Donald Trump a menacé les Houthis de représailles s'ils bloquaient Bab el-Mandeb. Depuis lundi, au moins 7 pétroliers qui devaient transiter par le détroit ont fait demi-tour. Aspides, l'opération militaire européenne dans la région, a conseillé mercredi aux navires liés à l'Arabie saoudite, à Israël et aux États-Unis de faire de même. De son côté, le sultanat d'Oman a annoncé qu'il tentait de relancer la médiation entre Riyad et les Houthis pour obtenir, je cite, « la stabilité et la sécurité dans la région ».
6: Les précisions de Louise Jouezom, merci à vous. Et l'implication des Houthis commentée également par Marco Rubio, le chef de la diplomatie américaine, dit espérer une désescalade dans la zone et estime que les Houthis se sont fait avoir par le régime iranien, ce sont ses mots. L'UE, de son côté, dénonce l'attaque du groupe armé yéménite qu'elle qualifie d'inacceptable.
5: Autre terrain du conflit, le sud du Liban, où les forces armées libanaises ont commencé à se déployer dans certains villages.
6: Elles appliquent l'accord cadre signé avec Israël sous l'égide de Washington. L'objectif, c'est d'amorcer le désarmement du Hezbollah et de réaffirmer le retour de l'État libanais. Les populations du sud, déplacées de leurs villages par les bombardements israéliens, observent ces opérations avec défiance. C'est ce que nous explique Elena Aoun, chercheuse au Centre d'études des crises et des conflits internationaux à l'Université catholique de Louvain.
0: Parfois, on reproche au Hezbollah d'être un État dans un État. Je dirais que le Hezbollah est une sorte d'État dans un non-État et qu'il est né de l'absence d'un État libanais qui perdure jusqu'à aujourd'hui. Ce que nous apprennent les études sur les sorties des conflits, ce n'est pas en antagonisant la population du sud Liban, en désarmant par la force le Hezbollah dans des conditions qui ne sont avantageuse que pour l'État d'Israël et sans garantie aucune pour la population locale, je ne vois pas comment ils vont gagner en crédibilité par rapport à la population.
6: Des propos recueillis par Abla Junaidi.
5: En parallèle, Marco Rubio était à Manille, aux Philippines, pour rencontrer son homologue russe.
6: Oui, un échange avec Sergueï Lavrov, ministre russe des Affaires étrangères. Cela faisait presque un an qu'ils ne s'étaient pas parlé. Les chefs de la diplomatie américaine et russe se sont rencontrés en marge d'une réunion de l'ASEAN, l'Association des Nations de l'Asie du Sud-Est. Et le moins qu'on puisse dire, c'est que la rencontre a acté qu'États-Unis et Russie ne sont plus sur la même longueur d'onde sur une très éventuelle issue diplomatique à la guerre en Ukraine. Nessa Jabri.
8: 30 minutes à peine de discussion, pas de déclaration à la presse à l'issue et des communiqués séparés. Ce rendez-vous à Manille a confirmé que Washington et Moscou sont désormais loin d'Anchorage. La rencontre bilatérale au sommet d'août dernier avec un cadre de lune de miel, tapis rouge à la clé pour Vladimir Poutine. Les relations de Sergueï Lavrov n'ont du reste jamais été excellentes avec son homologue américain. C'est donc son ministère qui a dit dans un communiqué post-rencontre ce que le Kremlin pointe depuis quelques semaines, sauf que la diplomatie russe a usé d'un langage bien plus anguleux, je cite, « Il est inadmissible de poursuivre les livraisons d'armes au régime de Kiev ». Le communiqué dénonce aussi, et ça c'est une rhétorique très partagée à Moscou, je cite encore, « La politique déstabilisatrice des pays européens qui continue de vouloir infliger une défaite stratégique à la Russie. La télévision d'État résume la situation avec ces mots. La diplomatie ne va pas gagner. Nous allons continuer à nous battre. Anis El Jabri, Moscou, RFI.
6: Et le conflit en Ukraine qui dure, on le rappelle, depuis plus de 4 ans et 21 trains de sanctions contre la Russie à présent, c'est fait. La dernière salve de sanctions a été approuvée par l'Europe des 27 après plusieurs semaines de négociations et malgré les blocages de la Grèce. Les pays membres de l'UE ont trouvé un accord qui porte notamment sur le pétrole russe, malgré les réticences d'Athènes qui voulait notamment protéger ses armateurs.
5: Après plusieurs semaines de contestation en Inde, Narendra Modi sort du silence.
6: Le premier ministre indien a réagi au mouvement qui proteste contre son gouvernement et qui exige notamment la démission du ministre de l'Éducation. Il promet de punir sévèrement les responsables des fraudes aux examens à l'origine de la colère étudiante, tout en assurant que, je cite, « rien n'est plus important que l'avenir de la jeunesse ». Alors qui est ce fameux parti des cafards qui secoue le pays derrière son apparente spontanéité? S'agit-il d'un collectif organisé ou d'un simple rassemblement de citoyens? Comment cette mobilisation née sur le web parvient-elle à durer dans la rue? Qui la fait vivre jour après jour? À New Delhi, notre correspondant Abdoulaye Rali nous en dit plus.
9: Tout est parti d'un message parodique publié sur les réseaux sociaux. Quelques semaines plus tard, ce mouvement sans structure revendique des millions d'abonnés, son fondateur Abhijit Dibke.
10: J'ai été surpris par un tel engouement. En 4 jours à peine, nous avons dépassé les 10 millions de followers sur Instagram.
9: Le succès dépasse vite les réseaux sociaux, la mobilisation devient organique. Sahil a quitté les États-Unis pour mettre ses compétences d'informaticien et son réseau au service du mouvement.
11: J'étais présent à la première manif le 6 juin. J'ai demandé à mes amis de venir avec d'autres amis. Il faut amplifier ce mouvement.
9: Pour durer, chacun apporte son savoir-faire. Certains gèrent la communication, d'autres les repas, les dons et le campement. Aditya, logisticien, coordonne les bénévoles.
12: C'est une solidarité mécanique. Je suis venu aujourd'hui et j'ai posé un jour de congé pour demain.
9: Le mouvement rallie aussi des organisations étudiantes. Mehina, venue du Kerala, représente la Students Federation of India.
13: Nous sommes venus les soutenir. Nous menons les mêmes combats dans tout le pays. Il faut replacer cette mobilisation dans un enjeu plus large.
9: Plus d'un mois après sa première manifestation, le parti des cafards continue de grandir. Porté par des bénévoles, il veut transformer la colère d'une génération en rapport de force politique. Abdullah Erali, New Delhi, RFI.
6: Et une colère populaire sur laquelle vous reviendrez, Paul, avec la chercheuse Sylvia Malinbaume. Elle sera votre invitée de la mi-journée.
5: On évoquait le conflit au Moyen-Orient en début de journal, Sophie Pouzrat, un conflit qui profite à certains, si l'on peut dire.
6: Oui, pour le deuxième trimestre consécutif, Total Energy profite de l'envolée des prix du pétrole provoquée par la guerre. La multinationale française publie ses résultats et annonce avoir fait 5,4 milliards de dollars de bénéfices au deuxième trimestre 2026, soit une progression de 102% par rapport au second trimestre 2025. Des chiffres qui relancent le débat sur une taxe sur les profits des multinationales du pétrole et du gaz, très polluante et qui aggrave aussi la crise climatique. Jeanne Richard.
7: Et oui Sophie, pétrole, gaz et charbon sont responsables des trois quarts des émissions de gaz à effet de serre, cause de la surchauffe planétaire. Alors ces bénéfices monstres engrangés par Total Energy, l'une des 20 entreprises les plus émettrices de gaz à effet de serre au monde, font réagir Fanny Petitbon, responsable France de l'ONG 350.org.
14: Une indécence totale en fait. On a une France qui suffoque sous les canicules, qui est ravagée par les feux de forêt. Et pendant ce temps, on a Total Energy qui engrange des profits records. Depuis le début de l'année, c'est plus de 11 milliards de dollars de bénéfices sans avoir à payer d'impôts supplémentaires.
7: Alors les ONG demandent une taxe sur les profits des industries pétrogazières.
14: Il y a une urgence vraiment à faire payer les pollueurs pour financer la protection des populations à la fois ici en France, en Europe, mais aussi dans les pays du Sud qui font face aux pires impacts du changement climatique. Et donc, il y a deux opportunités. Il y a la loi de finances à la rentrée et puis aussi il y a les négociations à l'international sur une convention fiscale des Nations Unies qui pourrait enfin inscrire le principe de pollueur-payeur dans un traité mondial.
7: Ces négociations doivent reprendre le 3 août et ce traité doit aboutir donc d'ici l'année prochaine. Selon la société civile, une taxe de 20% sur les plus grosses compagnies d'hydrocarbures au monde pourrait rapporter 100 milliards de dollars chaque année.
6: Merci à Jeanne Richard. Et on le rappelle, les émissions humaines de gaz à effet de serre contribuent au réchauffement climatique qui aggrave notamment l'intensité des vagues de chaleur et aussi des incendies.
5: Ouais, des brasiers qui touchent actuellement plusieurs pays du sud de l'Europe.
6: En Italie, un pompier en est mort en combattant les flammes. En Sicile, touché par des dizaines de feux et des températures à plus de 40 degrés. Les fortes chaleurs favorisent aussi les incendies autour de Madrid, en Espagne, qui ont causé l'évacuation de plusieurs communes de la région alentour. Et la France n'est pas épargnée. 2400 hectares parcourus par un feu en Gironde, dans le sud-ouest. 20 000 personnes évacuées. Et un ministre de l'Intérieur agacé. Il y en a assez des polémiques, disait ce mercredi Laurent Nunez, répondant aux critiques concernant le manque de moyens pour lutter contre ces incendies. Bonjour Baptiste Coulon.
15: Bonjour à tous.
6: Et les moyens engagés sont suffisants, dit le gouvernement, mais dans le même temps, il fait une annonce.
15: Oui, concernant l'A400M, cet avion militaire est prêt à rejoindre l'arsenal de lutte contre les incendies. Confirmation de Maud Bréjon, porte-parole du gouvernement ce matin sur BFM TV.
16: D'ici à fin juillet, l'A400M sera en mesure de venir en appui de l'ensemble des autres moyens. Pour donner une idée, c'est l'équivalent de 3 Canadair.
15: Alors du matériel, c'est bien, des bras, c'est mieux, répondent les syndicats qui dénoncent la surcharge opérationnelle des secouristes. Delphine Renaud est représentante CGT des pompiers du département de la Vienne dans l'ouest de la France.
17: Par rapport aux 5 dernières années, on est sur une hausse de 56% de notre activité opérationnelle. Donc ça n'est pas que le nombre d'interventions, c'est le temps qui est passé en intervention.
15: Un temps qui s'allonge avec la multiplication des incendies à traiter dans la Vienne et ailleurs.
17: Il y a de nombreux départs pour des renforts sur des départements extérieurs, très intenses, peu de repos.
15: Conséquence de ces détachements temporaires, le manque de moyens pour assurer la continuité des secours dans le département.
17: Il n'y a plus personne pour couvrir les risques sur certaines agglomérations. On peut se retrouver avec des ambulances qui peuvent mettre 20 minutes à aller sur un secteur de centre-ville.
15: Alors un A400M, c'est bien, dit-elle, mais il faut aussi des embauches rapides, au moins une vingtaine de pompiers professionnels supplémentaires, rien que pour son département.
6: Merci à vous Baptiste Coulon. Et dans ce contexte, on apprend que la vague de chaleur que vient de connaître la France, avec 16 jours de chaleur torride, a été la troisième la plus longue jamais mesurée dans le pays, selon Météo France.
5: Et puis dans le contexte actuel de guerre au Moyen-Orient, les populations bien sûr sont menacées, mais c'est aussi le cas des bâtiments.
6: Oui, le cas notamment de la cité antique de Tyr, au Liban, l'UNESCO, qui tient actuellement la 48e session du comité du patrimoine mondial à Busan, en Corée du Sud, a dit avoir inscrit la ville sur la liste du patrimoine mondial en péril. En effet, Tyr, située dans le sud du Liban, à une vingtaine de kilomètres de la frontière avec Israël,
18: eh bien, est la cible d'une campagne de frappe israélienne depuis le début de la guerre avec le Hezbollah pro-iranien, Charles Tidrak.
19: Oui, Tyr, c'est une cité phénicienne. C'est l'une des plus anciennes villes du monde méditerranéen. Deux ensembles sont inscrits au patrimoine mondial de l'UNESCO depuis 1984. Il y a un arc de triomphe et un hippodrome. Ce sont des vestiges de l'Empire romain. Mais l'un de ces sites a été endommagé. C'était début juin, directement visé par l'armée israélienne qui avait ordonné à la population d'évacuer. Le ministre libanais de la Culture, Hassan Salamé, accuse Israël de ne pas respecter la convention de La Haye. Ce texte oblige à préserver les biens culturels en cas de conflit armé et c'est lui qui justement a déposé une demande de protection renforcée auprès de l'UNESCO. Alors cette inscription au patrimoine en péril, ce n'est pas une sanction. Hein. Ça permet de mobiliser des financements d'urgence, des partenaires et l'attention des 196 pays membres de l'organisation afin que tout soit fait pour empêcher la destruction des sites concernés. Pour le Liban, cette décision de l'UNESCO, ça constitue aussi bien donc une aide financière bienvenue qu'un symbole politique.
18: Les précisions de Charlotte Hydrac. Merci à vous. C'est la fin de cette édition. Merci de nous avoir suivis. Je vous retrouve à 14h, temps universel, pour un nouveau point sur l'actualité du monde. En attendant, RFI Midi continue avec vous, Paul Monsens-Pileni.
5: Merci beaucoup, Sophie Pouzrat. À tout à l'heure. Tout de suite, les sports. Et le journal des sports, c'est avec vous Salio Diouf. Bonjour Salio.
20: Bonjour Paul.
5: On commence avec du cyclisme et le Tour de France qui se poursuit.
20: Avec la 18e étape qui a démarré il y a quelques minutes, elle se déroule entre Voiron et Orcières-Merlette sur 185,2 km. Une étape de montagne avec 5 ascensions au programme qui pourrait faire connaître au classement général un bouleversement. Le maillot jaune Tadej Pogacar devra répondre aux offensives de ses principaux rivaux Remco Evenepoel et Paul Sexas sur la montée finale. Vous l'aurez compris, les enjeux sont majeurs avant le dernier week-end de course, aussi bien pour le maillot jaune que pour le classement de la montagne.
5: Un mot de football à présent, Salio, on connaît la date de la présentation du nouveau sélectionneur de l'équipe de France de foot.
20: Eh bien, ça sera mardi au siège de la Fédération à 11h à l'issue du comité exécutif exceptionnel. Le successeur de Didier Deschamps, qui devrait être, c'est un secret de Polichinelle, Zinedine Zidane, il sera aux côtés du président Philippe Diallo face à la presse. Le champion du monde 98 va donc faire son retour sur un banc de touche après son départ du Real Madrid en 2021.
5: Le côté transfert à présent, un international allemand rejoint l'Espagne.
20: Karim Adeyemi quitte Dortmund et rejoint le FC Barcelone. L'ailier de 24 ans s'est engagé avec le Barça jusqu'en juin 2031. Montant de la transaction, 29 millions d'euros, bonus compris.
5: Et puis ce coup dur pour le meilleur joueur de la Coupe du Monde de foot 2026.
20: Rodri va passer par la case opération. Le capitaine de la Roja, qui souffre du dos depuis un bon moment, sera donc indisponible pendant quelques semaines. La date du retour sur les terrains n'est pas du tout récent. Champion du monde n'est pas encore connu.
5: On traverse l'Atlantique à présent. Salut Diouf pour la suite de votre journal. Toujours pour parler d'un champion du monde, mais cette fois 2018.
20: Antoine Griezmann a réussi ses débuts en MLS avec Orlando City pour son premier match. L'ancien international français a marqué dès la 48e minute et participé à la large victoire 4-0 face à San José. Plutôt prometteur pour Grisou qui a pour objectif de qualifier son équipe pour les play-offs.
5: Et pour finir ce journal, on ouvre une séquence dédiée aux Jeux Olympiques de la Jeunesse qui se tiendront à Dakar. Ça va commencer dans 100 jours.
20: Oui, premier événement olympique organisé en Afrique du 31 octobre au 13 novembre. Sportif, bien sûr, avec 2700 athlètes âgés de 17 ans maximum et donc des infrastructures à mettre ou remettre au niveau international. Un peu plus de 2 mois de la cérémonie d'ouverture, les sites sont-ils prêts ou sur le point de l'être? Ibrahim Awad, le coordinateur général du comité d'organisation, fait un rapide état des lieux.
21: Sur les 12 sites olympiques, 4 faisaient l'objet de travaux de réhabilitation ou de construction. Sur la plupart d'entre eux, aujourd'hui, les travaux sont achevés. Il s'agit notamment du stade Ibn Rajoh, de la piscine olympique du Tour de l'œuf, du centre équestre. Le seul site sur lequel nous avons encore un suivi à faire concerne le village olympique au niveau de l'université Mbouma Gbagbo, où en plus des 6 bâtiments qui devaient être construits, il a été question de faire une remise à neuf des 7 bâtiments qui étaient occupés par les étudiants jusqu'ici et qui ont été libérés il y a de cela bientôt 1 mois. Et une date est programmée pour finir les travaux exactement le 31 juillet 2026.
5: Voilà, Ibrahim Awad, le coordonnateur général du comité d'organisation. On a hâte, Salio, du début de ces Jeux Olympiques de la Jeunesse. qu'on vivra sur,
20: sur RFI.
5: Sur RFI, bien sûr. Ouais, voilà, exactement. Merci beaucoup. C'était le journal des sports. On continue à parler de ces JOJ qui se dérouleront dans 100 jours, tout pile. Ça commencera le 31 octobre prochain. Notre correspondant à Dakar, Babacar Fall, a discuté, hein, d'ailleurs, avec les organisateurs qui l'assument. Il y a encore quelques réglages à faire, mais Dakar sera prêt.
2: Le complexe sportif Iba Mardouk de Dakar, avec son stade et sa mini arena, sa reconfiguration pour les JOJ est terminée, ou presque.
3: Je sais que le public s'inquiète beaucoup pour les infrastructures. Ce que je peux leur dire, c'est que on a déjà fixé la date.
2: Il s'appelle Abdoulaye Kanouté, le monsieur communication des Jeux Olympiques de la jeunesse.
3: D'avancement, mais ce que je peux annoncer aujourd'hui, c'est que l'inauguration se fera la semaine prochaine. Par les plus hautes autorités.
22: Ah, pardon.
2: Au siège du COJOJ, le comité d'organisation des JOJ, le compte à rebours commence. Nous sommes à J-100 des Jeux. En présence de la représentante du CIO, Papma Getfal, le chargé du branding, met une dernière touche sur ces affiches.
22: Au niveau du Sénégal et au niveau du monde.
2: Vous êtes en train de regarder, faire les derniers réglages?
3: Oui, on est en train de travailler sur les derniers points en fait, concernant le look des Jeux. La semaine passée, on a fait, voilà, avec la ville de Dakar, une mise à disposition en fait, de ce qui va être mis en fait, dans la ville côté look. C'est un look qui représente cette jeunesse africaine, un look vraiment vibrant.
2: Et le village des Jeux, il est installé à l'université Amadou Maktarmo de Gamiadio. Les 2700 athlètes de ces JOJ seront logés sur le site. Et qu'en est-il de l'hébergement des officiels et autres supporters dans le COJOJ? C'est Ismaïla Dion qui s'en occupe.
23: Tout est au point, dans la mesure où nous avons déjà, depuis plus de 2 ans, sélectionné les hôtels partenaires. Nos client numbers étaient à 5000 environ. Donc aujourd'hui, nous avons reçu des confirmations de 4200. Et pour tous ces 4200, nous avons les lits qu'il faut.
2: 100 jours nous séparent des JOJ. Comment rendre ces Jeux populaires? Fanta Diallo, la directrice engagement du comité d'organisation, a du travail.
24: Pendant plusieurs années, nous avons déroulé un programme à l'attention des jeunes. Pour ce faire, aujourd'hui, le comité d'organisation a mis en place un système à travers de la billetterie solidaire qui se traduit par le programme Jeunesse en Jeu, qui va assurer une participation effective de la jeunesse sénégalaise.
2: Babacar Fall, Dakar, RFI.
5: Et on connaît désormais le titre de l'hymne officiel de ces Jeux Olympiques de la jeunesse qui s'appelle Teranga. C'est interprété par Mami Mbaye. Et d'ailleurs, vous pourrez entendre un extrait dans Afrique Midi. Afrique Midi qui commence dans moins de 10 minutes.
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5: Le mépris des autorités indiennes, les jeunes contestataires de New Delhi en ont fait leur force, reprenant une insulte d'un juge de la Cour suprême. Des étudiants ont lancé à la fin du mois de mai le parti des cafards. Des manifestations ont désormais lieu tous les jours pour réclamer la démission du ministre de l'Éducation après des fuites massives qui étaient survenues lors d'un examen de médecine. Et le mouvement prend de l'ampleur de jour en jour. Il a reçu notamment le soutien du chef de l'opposition Rahul Gandhi, jusqu'à faire sortir de son silence le premier ministre indien Narendra Modi, cette nuit qui jusque-là était resté complètement mutique. Et pour en parler, nous sommes en ligne avec Sylvia Malimbaume. Bonjour.
25: Bonjour.
5: Vous êtes responsable de la recherche sur l'Inde et l'Asie du Sud à l'Institut français des relations internationales, l'IFRI. Narendra Modi a donc fini par réagir, promettant que les responsables de ces fuites aux examens seront jugés. Il était obligé de sortir du silence, le premier ministre?
25: Alors je dirais qu'il y a eu un tournant dans ce mouvement, puisque le mouvement ne date, enfin, date de la mi-mai. Initialement, c'était un mouvement viral sur les réseaux sociaux. Et puis progressivement, il s'est aussi transformé en un mouvement de manifestation physique, avec plusieurs milliers d'étudiants qui occupaient certains lieux à Delhi, notamment la place Janata Mandir et dans d'autres villes d'Inde. Et en début de semaine, on a assisté à des images choquantes de violences policières avec des policiers qui ont cherché à faire sortir les manifestants de cette place et ça s'est accompagné notamment de violences avec l'usage de gaz lacrymogène, l'usage aussi de matraques et ces images-là ont suscité une vague d'indignation importante en Inde avec derrière un certain nombre de ralliements, alors des personnalités effectivement influentes que ce soit des stars de Bollywood, des personnalités sportives qui ont affiché leur soutien au mouvement et puis également des personnalités de l'opposition, notamment Rahul Gandhi qui est venu soutenir le mouvement qui s'est lui-même déplacé, donc ça devenait effectivement difficile de garder le silence sur ce mouvement qui aujourd'hui rassemble près d'une centaine de milliers d'étudiants. Donc le Premier ministre a effectivement tweeté en disant qu'il allait mettre en place des tribunaux accélérés pour garantir des sanctions rapides et sévères contre les personnes qui étaient impliquées dans la fuite des sujets d'examen, qui est quand même la revendication phare du mouvement. Mais enfin, ça reste une réponse, comme je le disais, assez tardive et quand même assez modeste face à l'ampleur du mouvement.
5: Et le parti des cafards réclame aussi autre chose. Surtout, il a fait du départ du ministre de l'Éducation sa priorité. Et même plus largement, il demande aussi des réformes, notamment dans le secteur de l'éducation et pour l'emploi des jeunes.
25: Exactement. Alors, le détonateur du mouvement, ce sont effectivement les propos du président de la Cour suprême de l'Inde, donc la plus haute instance juridique du pays, qui avait comparé les jeunes indiens au chômage à des cafards. Mais sur le fond, ce qui a nourri vraiment cette colère des étudiants, c'est effectivement des scandales répétés de fuite des sujets d'examen dans les grands concours publics nationaux. Et notamment en mai, il y a eu un grand concours de médecine qui a rassemblé près de 2 millions d'étudiants, qui a dû être annulé et reporté parce qu'on savait que les sujets avaient fuité. Et ça, c'est un sujet difficile. Il y a eu beaucoup d'étudiants en détresse, notamment une vague de suicides suite à cette annonce, puisqu'il faut savoir quand même que en Inde, on a aujourd'hui assez peu d'opportunités économiques, notamment pour les emplois de qualité. Et donc, les concours publics sont quand même une des voies, je dirais, honnêtes d'accès à ces emplois dans un contexte où quand même 40% des jeunes diplômés sont au chômage. Donc, il y a une vraie crise de confiance dans le système éducatif dans son ensemble, qui est perçu comme corrompu, mal. Et effectivement, la première revendication de ce mouvement des cafards aujourd'hui, c'est la démission du ministre de l'Éducation. Mais aujourd'hui, c'est une option qui n'a pas été mise sur la table par le gouvernement de Narendra Modi.
5: D'ailleurs, le Premier ministre qui est au pouvoir depuis 2014, est-ce qu'il a déjà eu à gérer une contestation de ce type et de cette ampleur par le passé ?
25: Alors, il y a déjà eu par le passé certaines manifestations, notamment des manifestations contre la corruption, des manifestations aussi des agriculteurs. Mais là, je dirais quand même qu'on est sur un format de manifestation assez inédit. D'abord parce que ça touche des étudiants, qui a aussi une forme de soutien populaire dans la population indienne, parce qu'on touche à un sujet extrêmement sensible. Hein, je le disais, c'est quand même l'intégrité du processus de sélection dans les concours nationaux. Donc, il y a beaucoup de familles qui sont touchées par le sujet. Mmh. Et puis aussi parce que derrière ce sujet de l'éducation, en réalité, il y a une crise de confiance qui est quand même beaucoup plus large. Ce parti des cafards a notamment publié un manifeste en ligne qui est en plusieurs points et il critique en fait un certain nombre de dysfonctionnements, notamment du système judiciaire qui là aussi est entaché aussi par des soupçons de corruption, avec des tribunaux qui sont quand même très engorgés, crise de confiance aussi dans le processus électoral, qui dénonce aussi l'indépendance des médias, avec une concentration croissante des médias aux mains de grands conglomérats proches du pouvoir. Donc en fait, on a une remise en cause d'un système politique
5: dans son ensemble, mais à la base, quand même, Sylvia Malimbaume, le parti des cafards, c'est pas vraiment un parti politique en tant que tel. Est-ce que pour autant, vous pensez que ça peut le devenir? Est-ce que ces revendications peuvent aller au-delà des contestations dans la rue et sur les réseaux sociaux?
25: Alors pour l'instant, on parle plutôt d'un mouvement de contestation que d'un parti politique qui effectivement est structuré en bonne et due forme. Il y a aujourd'hui une volonté en interne, alors il n'y a pas de ne pas avoir de leader du mouvement, ce qui rend difficile aussi une structuration. Il y a des porte-paroles, il y a un fondateur. Et puis, il y a une volonté aussi de rester apolitique. C'est-à-dire que c'est un mouvement qui ne se dit pas anti-maudit ou pro-congrès, le parti de l'opposition. Donc, il porte un certain nombre de revendications. Il y a une action aujourd'hui non violente, on le voit dans la rue, notamment par ces manifestations, pour arriver à faire porter ces revendications. Mais on n'est pas encore réellement sur la structuration d'un parti politique. Alors, ce qui est intéressant maintenant, c'est effectivement le soutien qu'a apporté au mouvement certains membres de l'opposition et notamment certains parlementaires du parti du Congrès qui sont descendus dans la rue, qui ont manifesté, y compris devant la résidence personnelle de Narendra Modi. Oui, certains se sont d'ailleurs fait emmener par la police.
5: Comme Rahul Gandhi et sa sœur, exactement, du parti du Congrès, qui sont un peu les chefs de file de l'opposition. On suivra ça. Merci beaucoup, Sylvia Malimbaume, d'être intervenue dans RFI Midi. Je rappelle que vous êtes responsable de la recherche sur l'Inde et l'Asie du Sud à l'Institut français des relations internationales, l'IFRI. Vous restez bien à l'écoute de Radio France Internationale, toute l'actualité africaine. Afrique Midi arrive dans tout juste une minute.
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5: 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Et c'est Afrique Midi qui commence. Bonjour Nicolas Sueur.
10: Bonjour Paul Lonsin-Spinelli, bonjour à toutes et à tous. La RDC, dans l'attente des modalités concrètes du dialogue national annoncé la semaine dernière par la présidence, une décision de Félix Tshisekedi après d'intenses discussions avec les confessions religieuses et plusieurs chefs d'État étrangers, des discussions auxquelles a assisté, on l'a appris, l'ancien chef d'État guinéen, Alpha Condé. Reporters sans frontières accuse la junte au pouvoir au Burkina d'avoir mis en place une véritable milice numérique pour mener sur les réseaux sociaux des campagnes de dénigrement visant notamment les journalistes critiques du pouvoir.
5: Arnaud Froger, responsable du pôle investigation de RSF, sera votre invité.
10: Et puis, nous découvrirons en exclusivité la chanson officielle des Jeux Olympiques de la jeunesse. Il commence dans 100 jours tout pile à Dakar, premier événement olympique de l'histoire en terre africaine.
5: En République démocratique du Congo, les opposants et les confessions religieuses attendent désormais l'ordonnance présidentielle qui doit préciser les modalités d'organisation du dialogue national.
10: Ce dialogue annoncé la semaine dernière par la présidence congolaise est le fruit de discussions entre Félix Tshisekedi, les responsables religieux du pays et certains chefs d'État de la région, des discussions, Pauline Azidi, auquel a aussi participé, selon nos sources, l'ancien président guinéen Alpha Condé.
11: Si Alpha Condé n'apparaît sur aucune des photos prises le jour de l'annonce du dialogue national au palais présidentiel de Kinshasa vendredi, plusieurs sources nous confirment sa présence. Il a voulu rester dans l'anonymat, ajoute l'une d'elles. Mais l'implication d'Alpha Condé sur ce dossier ne date pas de la semaine dernière. En réalité, elle remonte au moins au début du mois de juillet. Depuis plusieurs mois, il est régulièrement vu à Brazzaville, dans l'entourage de Denis Sassou Nguesso, et il était présent dans la capitale lorsque Félix Tshisekedi s'y est rendu en visite de travail le 3 juillet. L'ancien président guinéen a aussi rencontré le cardinal Ambongo quelques jours plus tard, en marge du déplacement de l'archevêque de Kinshasa au Congo-Brazzaville.
10: Alors, Paulina, sait-on comment Alpha Condé se retrouvait impliqué dans ce processus?
11: Alors, côté Congo-Kinshasa, une source nous explique qu'Alpha Condé est une personne de confiance pour le président Tshisekedi. Ce que confirment plusieurs analystes, si c'est Denis Sassou Nguesso qui l'a proposé, c'est forcément Félix Tshisekedi qui a accepté son implication, résume un bon connaisseur de la vie politique quinoise. Les liens entre les deux familles remontent à l'époque d'Étienne Tshisekedi, quand les deux hommes étaient des opposants dans leurs pays respectifs. Pour un diplomate en poste à Kinshasa, Alpha Condé aurait d'ailleurs contribué à faciliter les échanges avec les confessions religieuses. En revanche, son rôle dans la suite du processus reste encore à éclaircir.
10: Paulina Zidi, correspondante de RFI à Kinshasa. La RDC qui a lancé l'initiative hier d'une réunion devant le Conseil de sécurité de l'ONU au sujet des minerais critiques. Alexis Bédu, il a été question de l'exploitation des richesses naturelles. Plus d'exploitation ni de pillage, a martelé le secrétaire général de l'ONU, Antonio Guterres.
7: Oui, il faut renforcer les contrôles, la transparence sur toute la chaîne d'approvisionnement et lutter contre la contrebande. Antonio Guterres insiste sur la nécessité d'une coopération entre les pays producteurs, les pays de transit et les pays consommateurs.
9: Les ressources naturelles sont souvent extraites dans un pays, transportées par un autre, transformées ailleurs, puis vendues sur les marchés mondiaux. Une action efficace doit couvrir l'ensemble de la chaîne de valeur et pas seulement le lieu d'extraction.
7: En filigrane des débats et prises de parole, il y a bien sûr le pillage des ressources minières dans l'est de la RDC par le groupe armé AFC-M23 soutenu par le Rwanda. Des pillages prouvé par plusieurs rapports onusiens. Thérèse Kayikwamba-Wagner, la ministre des Affaires étrangères de la RDC, à la tribune du Conseil de sécurité.
12: Les ressources naturelles ne doivent plus être les frontières de nos rivalités. Elles doivent devenir les fondations de notre sécurité collective. La République démocratique du Congo est un pays solution.
7: Et la solution, elle est connue, c'est la transformation locale. Pour Ngozi Okonjo-Iweala, la directrice de l'Organisation mondiale du commerce, la richesse minérale n'est ni une bénédiction, ni une malédiction.
13: La malédiction des ressources n'est pas une fatalité. Les incitations peuvent être réécrites. Extraction ou transformation, secret ou transparence, nos choix, vos choix feront la différence.
14: Your choices will matter.
7: À la tribune, les États-Unis ont, eux, rappelé les accords de Washington conclus il y a un an entre la RDC et le Rwanda. Processus au point mort, Washington a récemment sanctionné des individus et des réseaux profitant du conflit pour s'enrichir.
5: Africa CDC, l'agence sanitaire de l'Union africaine, demande aux États-Unis de lever les restrictions de voyage visant l'Ouganda depuis le début de l'épidémie d'Ebola.
10: Oui, ces restrictions n'ont plus lieu d'être selon Africa CDC. Aucun nouveau cas n'a été enregistré en Ouganda depuis le 21 juin. Et le dernier patient a quitté l'hôpital la semaine dernière, Christina Okello.
16: Au lieu d'une suspension générale d'entrée sur les territoires américains, Africa CDC propose des mesures ciblées. Contrôle des voyageurs au départ et à l'arrivée, questionnaire de santé et suivi rapide des personnes présentant des symptômes. L'agence s'appuie notamment sur la fin de suivi de 836 personnes identifiées comme cas contact. Le dernier patient testé négatif à deux reprises a quitté l'hôpital le 16 juillet. Et Kampala affirme ne plus compter de malades. Washington a pourtant reconduit la suspension le 13 juillet pour 30 jours supplémentaires. Une mesure désormais disproportionnée, estime Jean Kaseya dans une lettre adressée au ministre américain de la Santé. L'Ouganda maintient toutefois une surveillance renforcée, notamment à sa frontière avec la République démocratique du Congo, où l'épidémie reste active. En revanche, l'épisode ougandais n'est pas encore officiellement clos. Le pays doit attendre 42 jours avant d'annoncer la fin de l'épidémie. Mais pour Jean Kaseya, les pays qui détectent rapidement les foyers, les signalent avec transparence et réagissent efficacement doivent être soutenus et non isolés.
10: Le président gabonais Brice Clotaire Oligui Nguema fait sa première visite d'État en France. Un déplacement surtout marqué par une séquence économique. Il a été notamment question du financement de la réhabilitation du chemin de fer transgabonais, Charlotte Cosset.
26: Plus gros débouché de cette visite, la signature d'un accord de financement de 312 millions d'euros avec Proparco, filiale privée de l'Agence française de développement, la SFI et la société d'exploitation du transgabonais. Christelle Bourbon-Séclé, la responsable infrastructure de Proparco.
27: Les travaux qui vont être effectués sur la ligne vont permettre d'améliorer en termes de capacité mais aussi de fiabilité le transport des minerais et donc de créer bien évidemment une logistique beaucoup plus performante avec une amélioration de la chaîne de valeur. Mais pas uniquement pour les miniers, mais également pour le fret et puis pour tous les passagers.
26: Du côté de la transformation du manganèse, un protocole d'accord a été signé avec Eramet. Il formalise l'objectif de production pour fin 2031, alors que les autorités visaient 2029. Un revers, affirment certains. Cédric Diongo, analyste spécialiste du Gabon, en donne une autre lecture.
6: Oui, je pense que c'est une avancée. Je ne pense pas que si Eramet n'avait pas été bousculée, elle aurait consenti à faire ce type de concession. Non, je n'y crois pas. Le président a obtenu ce qu'il recherchait au départ, c'est-à-dire remettre la question de la transformation locale du manganèse au cœur des négociations avec les industriels.
26: Prérequis pour Eramet à la construction de la nouvelle usine d'alliage, que les autorités gabonaises financent les projets d'électrification nécessaires.
10: Les autorités affirment que c'est la plus importante saisie de drogue jamais réalisée au Libéria. 4 tonnes de cocaïne pour une valeur estimée à 317 millions de dollars. Les enquêteurs ont réalisé cette saisie lors d'un raid mardi matin. Clotilde Hazard, c'est en fait l'aboutissement d'une enquête commencée en juin dernier.
15: Oui, à ce moment-là, les enquêteurs font une première saisie importante de 137 kilos de cocaïne à l'aéroport international Roberts. Ils recueillent alors des indices qui leur permettent de remonter le réseau et de parvenir à cette saisie record de 4 tonnes de cocaïne dans le comté de Doisone, sur la route de l'aéroport à 20 km. Ils identifient un réseau organisé et complexe, très bien financé, qui opère au Libéria depuis plus de 6 ans. Les trafiquants utilisent un système de fret dans l'aéroport avec des sociétés de logistique. Les cargaisons sont déclarées comme des marchandises ordinaires, telles que des épices ou du textile, grâce à des documents falsifiés. Plusieurs personnes ont été arrêtées, dont 2 ressortissants étrangers, l'un de nationalité serbe, l'autre avec la double nationalité colombienne et espagnole. La lutte contre la drogue, une des priorités du gouvernement, est un sujet politique sensible dans le pays. Après la perquisition et la saisie de juin dernier, 4 suspects avaient pu sortir du pays avant leur arrestation. Plusieurs sénateurs avaient alors dénoncé les failles des autorités qui permettent aux trafiquants de se servir du pays comme plateforme logistique internationale entre les pays producteurs d'Amérique latine et les pays consommateurs européens.
5: 16 ans après, le verdict est tombé au Bénin dans l'affaire d'Enivo.
10: Ce syndicaliste et opposant avait disparu en 2010 sous le régime de l'ancien président Boni Yayi. Hier, le tribunal a prononcé une lourde peine de 30 ans de réclusion criminelle contre l'un des accusés. L'autre a été acquitté après avoir passé 16 ans en détention provisoire. Les deux hommes affirmaient avoir livré de faux aveux parce qu'ils avaient été payés à l'époque pour le faire. Pour la défense, le verdict d'hier consacre un véritable naufrage judiciaire. À Cotonou, Jean-Luc Aplogan.
17: Le verdict a été prononcé dans une salle vide. Les conseils de la défense et de la partie civile étaient absents, ainsi que la famille. À la suite d'un énième incident, la défense a refusé de plaider et s'est retirée. À la barre, le 26 juin dernier, Grégoire Danivor, frère du syndicaliste disparu, déclarait « Kodjo Alofa et Donatien Amoussou n'ont rien à voir avec ce meurtre ». Mais Alofa a le devoir de nous dire comment ils ont fait le montage, fin de citation. Maître Olga Nassidé, avocate de la famille, ne cache pas sa déception après la sentence.
18: C'est un véritable drame. Le couteau aura été retourné dans la plaie de mes clients pendant près de 16 ans. Ils ont nourri l'espoir que la justice sera rendue, qu'ils auraient quelques éléments de réponse pour soulager leur douleur et leur plaie. Mais on leur a dit non.
17: Les audiences ont été marquées par des séquences répétées de doutes, de remise en cause de la part des conseils, doutes sur les prévenus, fortes suspicions sur certaines pièces falsifiées à leurs yeux, anomalies de date selon eux, doutes sur les tests ADN. Pour la défense, les coupables ne sont pas ceux qu'on a présentés. Maître Julien Aplogan, avocat d'Alofa, est cinglant.
19: Nous savons et nous maintenons que Alofa n'a pas assassiné Daïva. C'est une parodie de justice. C'est une erreur judiciaire grave.
17: La défense dispose de 15 jours pour faire appel. Jean-Luc Aplogan, Cotonou, RFI.
5: Au Togo, plusieurs partis d'opposition réclament plus de transparence sur la gestion sécuritaire du pays.
10: Oui, les élus réagissent aux informations parues dans la presse alertent sur la présence de forces étrangères dans le nord du pays, des forces turques à travers la société militaire privée Sadat et des forces spéciales russes de l'Africa Corps. Brigitte Adjamagbo-Johnson, députée et membre de la coalition de la DMP, la dynamique pour la majorité du peuple, réclame ainsi l'ouverture d'un débat public.
1: S'il devait y avoir des troupes étrangères, il aurait fallu que le régime communique là-dessus, qu'il y ait un débat, au moins à l'Assemblée, ou un débat public même en dehors de l'Assemblée, pour que les populations sachent ce qui se passe et disent leur mot. Elles ont leur mot à dire, surtout si on veut qu'elles adhèrent au combat qui se mène contre le fléau du terrorisme. Et quand le régime se présente à l'Assemblée pour demander que l'état d'urgence sécuritaire soit prolongé, ça pourrait être l'occasion d'un débat, de donner toutes les informations pour que, en connaissance de cause et dans l'intérêt des populations togolaises, les élus prennent les décisions qu'il faut.
10: Brigitte Adjamagbo-Johnson, jointe par Clotilde Azar.
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10: Il est midi 43 à Lomé. Dans la deuxième partie d'Afrique Midi, Madagascar crée une task force anti-kidnapping et on est à 100 jours des Jeux Olympiques de la jeunesse qui se dérouleront au Sénégal. On découvrira en avant-première l'hymne de la compétition.
7: Plus de 150 000 personnes auraient quitté l'Afrique du Sud depuis la nouvelle vague de violences xénophobes qui frappe le pays.
10: Mais s'ils sont accusés de tous les maux par certaines organisations, les travailleurs immigrés n'en sont pas moins essentiels pour l'économie du pays, l'une des plus puissantes d'Afrique. Et dans certaines fermes, ces départs en masse commencent à créer des pénuries de main-d'œuvre, Valentin Hugues.
3: Plusieurs agriculteurs sud-africains commencent à tirer la sonnette d'alarme, explique Lloyd Adebe, président adjoint de l'Association des agriculteurs du KwaZulu-Natal, région la plus touchée par les manifestations anti-immigration.
20: Nous n'avons pas de chiffres précis car nous sommes encore en train de quantifier l'ampleur du phénomène. Il y a déjà des pénuries de main-d'œuvre dans des exploitations de canne à sucre, par exemple, un secteur qui nécessite chaque jour une forte main-d'œuvre.
3: Une situation qui lance de nombreux débats brûlants. Certains accusent les agriculteurs d'engager des immigrés en situation irrégulière pour les payer moins cher. D'autres pointent du doigt les pressions économiques et les difficultés de régularisation. Car cette situation illustre surtout des services d'immigration sud-africains particulièrement défaillants et gangrénés par la corruption.
20: Nous allons nous adresser au gouvernement afin qu'il renforce les lois sur l'immigration, mais aussi qu'il s'efforce de régulariser la situation de ceux qui remplissent les conditions requises pour obtenir un statut légal et mettre fin à ces longs délais d'attente pour régler une situation administrative.
3: Plusieurs syndicats de travailleurs sud-africains ajoutent que les frustrations des communautés locales doivent être résolues en réparant l'économie et non en désignant les migrants comme boucs émissaires pour des échecs dont ils ne sont pas responsables. Valentin Hugues, Johannesburg, RFI.
10: À Madagascar, après de nouveaux enlèvements et disparitions en Antananarivo, la capitale, le gouvernement annonce de nouvelles mesures et notamment, Aurélie Couman, la création d'une force de sécurité dédiée.
21: Le Conseil des ministres a décidé la création d'une task force anti-kidnapping placée sous la primature, ainsi que le renforcement de la vidéosurveillance dans la capitale. Une réponse à la multiplication des enlèvements et des disparitions qui inquiètent l'opinion depuis fin juin. Il est vrai que ces faits persistent, a reconnu le Premier ministre Mamtine Razaonarson, en marge d'un événement à la Cour suprême. Le chef du gouvernement promet un état impitoyable envers les auteurs, car les signalements de disparition se poursuivent. Mardi encore, une jeune diplômée en médecine a été retrouvée morte. La semaine dernière, le corps d'un étudiant de 22 ans a été repêché dans une rivière. Dans les deux cas, des enquêtes sont en cours. Vendredi 24 juillet a été déclarée journée de deuil national en mémoire aux victimes d'enlèvements et d'assassinats. Drapeau en berne, fêtes et cérémonies publiques interdites, débit de boissons alcoolisées fermées. Le décret présidentiel évoque des actes commis dans le but de troubler la stabilité politique de l'État malgache, une thèse de déstabilisation avancée par les autorités, alors que les auteurs de ces crimes n'ont à ce jour pas été identifiés. Aurélie Couman, Antananarivo, RFI.
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0: Cette chanson, vous l'entendrez désormais régulièrement au Sénégal jusqu'à la fin des Jeux Olympiques de la jeunesse de Dakar. C'est leur chanson officielle. Ça s'appelle Teranga de Mamimbaye. La chanson a été dévoilée ce matin à 100 jours tout juste du coup d'envoi de la compétition.
1: Mais ce sera le premier événement olympique organisé en Afrique. Ces jeux qui vont réunir 2700 athlètes dans 25 disciplines.
0: Oui, c'est une compétition sportive réservée aux jeunes âgés de 17 ans au maximum. Mais au-delà des terrains, c'est aussi un héritage, un gros coup d'accélérateur pour la modernisation des infrastructures sportives et des perspectives d'avenir pour la jeunesse africaine. Christophe Duby est le directeur exécutif des Jeux Olympiques au CIO.
2: Il y a l'héritage tangible, ce sont les constructions de sites, villages olympiques. L'intangible, c'est la formation de tous ces jeunes et qui ne sont pas que des Sénégalais par ailleurs. Les comités nationaux olympiques africains ont tous envoyé des candidats se former sur l'événementiel, participer à l'organisation, à la livraison des Jeux. Donc c'est toute l'Afrique qui va sortir renforcée au travers de cet effort conjoint entre les organisateurs côté sénégalais et nous, mouvement olympique, puisqu'à la base, ces programmes ont été conçus ici au CIO. Donc oui, c'est un bel héritage humain pour

0: Il y a plusieurs profils différents. Il y a des comptes anonymes. Il y a des comptes parfois qui prennent même l'apparence de médias. Et puis, il y a des profils beaucoup plus ouverts et revendiqués. Et puis, surtout, ce qu'on a trouvé en analysant encore une fois des conversations WhatsApp qui avaient fuité de la part de ce Bircé, donc de cette milice numérique, on a trouvé le numéro d'un ministre en exercice, en l'occurrence le ministre de la Défense.
1: Mais c'est-à-dire que ce groupe se présente comme un simple collectif de citoyens ou d'internautes, mais vous vous dites c'est un dispositif organisé dans lequel les plus hautes autorités sont appliquées.
0: C'est un dispositif beaucoup plus organisé. On en veut pour preuve que beaucoup des postes sont reproduits quasiment à l'identique. D'ailleurs, c'est intéressant de noter que sur la conversation WhatsApp qu'on a analysée et qu'on a authentifiée, les éléments de langage qui visent à faire croire qu'un ministre ivoirien, donc d'un pays voisin, serait impliqué dans une attaque terroriste qui a eu lieu au Burkina Faso en début d'année, eh bien tous ces éléments de langage, toute cette désinformation se retrouvent ensuite sur les comptes soit des membres du Bircé eux-mêmes, soit des comptes qu'on peut leur associer quasiment mot pour mot, parfois même avec du copier-coller. En analysant cette conversation, on s'est aperçu qu'il y avait non seulement des membres qui avaient déjà été identifiés et qui étaient revendiqués du Bircé, c'est d'ailleurs parfois même comme ça qu'on les a contactés directement, mais il y avait aussi des membres qui étaient non identifiés et qu'on ne connaissait pas jusqu'à présent.
1: Votre enquête montre que les journalistes sont particulièrement visés. Dans quel but cet acharnement contre la presse ?
0: Bah, c'est simple, les journalistes qui tentent encore de bien faire leur travail et qui vont parfois faire des reportages critiques ou des posts critiques contre la gouvernance des autorités, c'est quand même le propre de l'exercice du journalisme que d'avoir un rapport assez critique à la gouvernance et d'analyser ce qui se passe. Eh bien, en général, ils en sont victimes de cette milice. Alors, ça peut prendre plusieurs formes. Ce qu'on a noté, c'est qu'il y avait souvent un vocabulaire militaire qui était utilisé à leur égard, très menaçant. Wanyan Zerbo, qui est l'un des principaux activistes de cette milice et qu'on a eu au téléphone, écrit par exemple assez régulièrement des tirs de sommation contre des journalistes. Et on a noté une concomitance assez troublante entre des messages qui peuvent s'avérer extrêmement menaçants à l'égard d'autres journalistes postés par cette milice et ensuite une répression bien réelle qui s'exerce contre ces journalistes dans les jours ou dans les semaines qui suivent, avec des journalistes parfois qui ont été réquisitionnés ou qui ont été arrêtés suite à des postes menaçant de la milice elle-même. Donc il y a à la fois une concomitance d'intérêts entre ce que fait cette milice et ensuite ce que peut opérer la junte d'un point de vue répression bien réel. Et puis il y a des liens qui sont structurels dans l'organisation de la désinformation et des raids numériques qui sont menés parfois contre des journalistes qui figurent parmi les principales cibles. Et encore une fois, un des groupes au moins est, si ce n'est administré, en tout cas un ministre en exercice participe activement.
1: C'est-à-dire que des campagnes de dénigrement précèdent des mesures très concrètes prises contre des journalistes. Vous pouvez nous donner quelques exemples concrets ?
0: Oui, on a quelques exemples et on en a donné qu'une partie dans l'enquête. Mais vous avez par exemple Gezouma Sanogo, qui est un journaliste qui a été arrêté, qui a dû être réquisitionné pendant plusieurs mois. Il avait fait l'objet de postes menaçants de la part de la milice quelques jours avant son arrestation. Ça a été aussi le cas de Serge Houlon, qui a également été menacé, dont la réquisition a été annoncée plusieurs semaines avant qu'il soit arrêté en juin 2024. Et c'est d'ailleurs à ce jour l'un des derniers journalistes, je dirais, qui manque à l'appel et qui est privé de liberté au Burkina Faso. RSF avait notamment révélé qu'il n'avait jamais en fait été réquisitionné depuis son arrestation en juin 2024, mais qu'il est détenu au secret dans une villa de la capitale burkinabé. Donc il y a une concomitance troublante entre les menaces opérées par cette milice en ligne et ensuite une répression qui est bien réelle et qui vise des journalistes, soit par des arrestations, soit par des réquisitions forcées, soit comme c'est le cas de Serge Houlon, par des détentions au secret. Serge Houlon, depuis qu'il a été soi-disant réquisitionné, il n'est jamais allé sur le front, il a été détenu au secret, il a évidemment jamais eu de permission, entre guillemets, il n'a eu aucun contact avec ses proches, ses avocats ou ses amis depuis qu'il est détenu depuis plus de 2 ans maintenant.
1: Merci Arnaud Froger, cet entretien sera retrouvé sur le www.rfi.fr et sur nos applications, rubrique invité, onglet invité. invité d'Afrique Midi. En Centrafrique, son parcours constitue une véritable source d'inspiration pour les jeunes générations d'agriculteurs. Josiane Tambasoua incarne une génération de femmes engagées qui, dans son exploitation, participent activement à la sécurité.

0: sécurité alimentaire de la communauté et la dynamisation de l'économie locale. Rolf-Steph Domialeux, notre correspondant, est allé à sa rencontre.
1: Ce matin, une légère brume flotte au-dessus de la plantation. Les chants d'oiseaux accompagnent les agriculteurs déjà à l'œuvre. Au milieu des rangées verdoyantes de culture, Josiane Tambassoa supervise les activités agricoles, organise les travaux et veille au bon développement des cultures. Ici, les plants de manioc s'étendent à perte de vue. Plus loin, des parcelles de maïs et d'arachides témoignent de la diversité des productions. Josiane a compris que la terre représente bien plus qu'un simple moyen de subsistance.
2: Depuis plusieurs années, je travaille la terre avec passion. Je suis convaincue que l'agriculture est l'un des moyens les plus efficaces pour nourrir nos familles et lutter contre l'insécurité alimentaire. Après les crises politico-sécuritaires, la République centrafricaine fait face à un important défi humanitaire. Nous nous battons pour lutter contre l'insécurité alimentaire qui touche la population de mon pays.
1: Chaque jour, les tâches sont nombreuses. Désherbage, entretien des plantations, surveillance des cultures et préparation des futures semences rythment son quotidien.
2: Je suis fière de contribuer à la sécurité alimentaire de ma communauté. Lorsque je vois les produits de ma plantation sur les marchés ou dans les assiettes des familles, je ressens une grande satisfaction. Cela me motive à produire davantage et à encourager d'autres femmes à s'investir dans l'agriculture. Chaque récolte représente une source d'espoir et de stabilité pour les populations.
1: Sous la chaleur de midi, les ouvriers poursuivent leurs activités entre les rangées de culture. Le bruit des outils se mêle aux échanges entre les travailleurs. Malgré la fatigue, Romaric Ndotoloum, l'un des ouvriers, garde les yeux tournés vers la prochaine récolte avec l'espoir d'une production abondante.
3: C'est une femme inspirante. Depuis des années, elle porte le flambeau de l'agriculture et nourrit un grand nombre de Centrafricains. Une grande partie de nos productions est vendue sur les marchés locaux. Les revenus tirés de la vente des récoltes permettent de soutenir les dépenses familiales et d'améliorer les conditions de la vie des ménages.
1: Josiane partage régulièrement son expérience avec d'autres femmes centrafricaines et étrangères, les encourageant à investir dans l'agriculture comme moyen d'autonomisation économique. Aujourd'hui, son plus grand projet est d'exporter ses produits dans la sous-région. Rolf-Steph Domialeux, Bangui, RFI.
0: Et c'est à Bangui que se referme cette demi-heure d'infos africaines réalisée et préparée avec Laurent Chaffard, Benoît Raymond et Cécile Périard. Merci à eux et merci à vous de nous avoir suivis.
4: Et merci Nicolas Sûr. Je vous dis à demain pour une nouvelle édition d'Afrique Midi.
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5: 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Et RFI Midi continue avec le grand journal de la mi-journée. Bonjour Sophie Pouzrat.
6: Bonjour Paul, bonjour à toutes et à tous.
5: À la une de votre journal, la crainte d'une extension du conflit au Moyen-Orient.
6: Les rebelles houthis du Yémen alliés de l'Iran ont frappé des pétroliers saoudiens en mer Rouge, une attaque qualifiée d'inacceptable par l'Union européenne. Sur un autre front, celui du Liban, les forces armées du pays appliquent l'accord cadre signé avec Israël et commencent à se déployer dans certains villages du sud. Mais les populations locales, qui avaient dû fuir leur foyer, observent ces opérations avec méfiance. Vous l'entendrez. Autre guerre, celle en Ukraine. Le sujet était sur la table pendant la rencontre entre les deux chefs de la diplomatie russe et américaine. Et le résultat des échanges est plus que mitigé. Nous irons aussi en Inde dans ce journal où pour la première fois depuis le début de la contestation, le Premier ministre Narendra Modi s'est exprimé sur le mouvement du parti des cafards qui porte la colère d'une partie de la jeunesse. Notre correspondant sur place revient sur la manière dont le mouvement s'organise pour durer.
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5: Après Hormuz, le conflit au Moyen-Orient risque de s'étendre à un autre détroit.
6: Alors que les États-Unis ont frappé l'Iran pour la 12e nuit d'affilée et que Téhéran, de son côté, dit avoir détruit des équipements et sites militaires américains en Jordanie et au Koweït, les Houthis, groupe rebelle allié de Téhéran, ont mené des frappes contre les pétroliers saoudiens en mer Rouge dans le détroit de Bab el-Mandeb entre le Yémen et Djibouti. Lundi dernier, le groupe armé yéménite avait annoncé un embargo maritime sur l'Arabie saoudite alliée des Américains. Et il met donc ses menaces à exécution. Louise Jouezom.
7: Le groupe a revendiqué dans la nuit de mercredi à jeudi deux frappes contre les pétroliers saoudiens qui transitaient par le détroit. L'Arabie saoudite a confirmé l'une d'entre elles en précisant que l'équipage du navire était sain et sauf. Les Houthis promettent de poursuivre leurs attaques en ciblant tous les pétroliers qui ont fait ou prévoient de faire escale dans les ports saoudiens. Un siège pour un siège, assure le porte-parole du groupe en référence au nouveau blocus américain sur le détroit d'Hormuz. Pour le moment, l'embargo maritime ne concerne que l'Arabie saoudite, mais il ouvre un deuxième front dans la guerre au Moyen-Orient. Cette nuit, Donald Trump a menacé les Houthis de représailles s'ils bloquaient Bab el-Mandeb. Depuis lundi, au moins 7 pétroliers qui devaient transiter par le détroit ont fait demi-tour. Aspides, l'opération militaire européenne dans la région, a conseillé mercredi aux navires liés à l'Arabie saoudite, à Israël et aux États-Unis de faire de même. De son côté, le sultanat d'Oman a annoncé qu'il tentait de relancer la médiation entre Riyad et les Houthis pour obtenir, je cite, la stabilité et la sécurité dans la région.
6: Les précisions de Louise Jouezom, merci à vous. Et l'implication des Houthis commentée également par Marco Rubio, le chef de la diplomatie américaine, dit espérer une désescalade dans la zone et estime que les Houthis se sont fait avoir par le régime iranien, ce sont ses mots. L'UE, de son côté, dénonce l'attaque du groupe armé yéménite qu'elle qualifie d'inacceptable.
5: Autre terrain du conflit, le sud du Liban, où les forces armées libanaises ont commencé à se déployer dans certains villages.
6: Elles appliquent l'accord cadre signé avec Israël sous les l'égide de Washington. L'objectif, c'est d'amorcer le désarmement du Hezbollah et de réaffirmer le retour de l'État libanais. Les populations du Sud, déplacées de leurs villages par les bombardements israéliens, observent ces opérations avec défiance. C'est ce que nous explique Elena Aoun, chercheuse au Centre d'études des crises et des conflits internationaux à l'Université catholique de Louvain.
0: Parfois, on reproche au Hezbollah d'être un État dans un État. Je dirais que le Hezbollah est une sorte d'État dans un non-État et qu'il est né de l'absence d'un État libanais qui perdure jusqu'à aujourd'hui. Ce que nous apprennent les études sur les sorties des conflits, ce n'est pas en antagonisant la population du sud Liban, en désarmant par la force le Hezbollah dans des conditions qui ne sont avantageuse que pour l'État d'Israël et sans garantie aucune pour la population locale, je ne vois pas comment ils vont gagner en crédibilité par rapport à la population.
6: Des propos recueillis par Abla Junaidi.
5: En parallèle, Marco Rubio était à Manille, aux Philippines, pour rencontrer son homologue russe.
6: Oui, un échange avec Sergueï Lavrov, ministre russe des Affaires étrangères. Cela faisait presque un an qu'ils ne s'étaient pas parlé. Les chefs de la diplomatie américaine et russe se sont rencontrés en marge d'une réunion de l'ASEAN, l'Association des Nations de l'Asie du Sud-Est. Et le moins qu'on puisse dire, c'est que la rencontre a acté qu'États-Unis et Russie ne sont plus sur la même longueur d'onde sur une très éventuelle issue diplomatique à la guerre en Ukraine. Nessel Jabri.
8: 30 minutes à peine de discussion, pas de déclaration à la presse à l'issue et des communiqués séparés. Ce rendez-vous à Manille a confirmé que Washington et Moscou sont désormais loin d'Anchorage. La rencontre bilatérale au sommet d'août dernier avec un cadre de lune de miel, tapis rouge à la clé pour Vladimir Poutine. Les relations de Sergueï Lavrov n'ont du reste jamais été excellentes avec son homologue américain. C'est donc son ministère qui a dit dans un communiqué post-rencontre ce que le Kremlin pointe depuis quelques semaines, sauf que la diplomatie russe a usé d'un langage bien plus anguleux, je cite, « Il est inadmissible de poursuivre les livraisons d'armes au régime de Kiev ». Le communiqué dénonce aussi, et ça c'est une rhétorique très partagée à Moscou, je cite encore, « la politique déstabilisatrice des pays européens qui continue de vouloir infliger une défaite stratégique à la Russie. La télévision d'État résume la situation avec ces mots. La diplomatie ne va pas gagner. Nous allons continuer à nous battre. Anis El Jabri, Moscou, RFI.
6: Et le conflit en Ukraine qui dure, on le rappelle, depuis plus de 4 ans et 21 trains de sanctions contre la Russie à présent, c'est fait. La dernière salve de sanctions a été approuvée par l'Europe des 27 après plusieurs semaines de négociations et malgré les blocages de la Grèce. Les pays membres de l'UE ont trouvé un accord qui porte notamment sur le pétrole russe, malgré les réticences d'Athènes qui voulait notamment protéger ses armateurs.
5: Après plusieurs semaines de contestation en Inde, Narendra Modi sort du silence.
6: Le premier ministre indien a réagi au mouvement qui proteste contre son gouvernement et qui exige notamment la démission du ministre de l'Éducation. Il promet de punir sévèrement les responsables des fraudes aux examens à l'origine de la colère étudiante, tout en assurant que, je cite, « rien n'est plus important que l'avenir de la jeunesse ». Alors qui est ce fameux parti des cafards qui secoue le pays derrière son apparente spontanéité? S'agit-il d'un collectif organisé ou d'un simple rassemblement de citoyens? Comment cette mobilisation, née sur le web, parvient-elle à durer dans la rue? Qui la fait vivre jour après jour? À New Delhi, notre correspondant Abdoulaye Rali nous en dit plus.
9: Tout est parti d'un message parodique publié sur les réseaux sociaux. Quelques semaines plus tard, ce mouvement sans structure revendique des millions d'abonnés, son fondateur Abhijit Dibke.
10: J'ai été surpris par un tel engouement. En 4 jours à peine, nous avons dépassé les 10 millions de followers sur Instagram.
9: Le succès dépasse vite les réseaux sociaux. La mobilisation devient organique. Sahil a quitté les États-Unis pour mettre ses compétences d'informaticien et son réseau au service du mouvement.
11: J'étais présent à la première manif le 6 juin. J'ai demandé à mes amis de venir avec d'autres amis. Il faut amplifier ce mouvement.
9: Pour durer, chacun apporte son savoir-faire. Certains gèrent la communication, d'autres les repas, les dons et le campement. Aditya, logisticien, coordonne les bénévoles.
12: C'est une solidarité mécanique. Je suis venu aujourd'hui et j'ai posé un jour de congé pour demain.
9: Le mouvement rallie aussi des organisations étudiantes. Mehina, venue du Kerala, représente la Students Federation of India.
13: Nous sommes venus les soutenir. Nous menons les mêmes combats dans tout le pays. Il faut replacer cette mobilisation dans un enjeu plus large.
9: Plus d'un mois après sa première manifestation, le parti des cafards continue de grandir. Porté par des bénévoles, il veut transformer la colère d'une génération en rapport de force politique. Abdullah Erali, New Delhi, RFI.
6: Et une colère populaire sur laquelle vous reviendrez, Paul, avec la chercheuse Sylvia Malinbaume. Elle sera votre invitée de la mi-journée.
5: On évoquait le conflit au Moyen-Orient en début de journal, Sophie Pouzrat, un conflit qui profite à certains, si l'on peut dire.
6: Et pour le deuxième trimestre consécutif, Total Energy profite de l'envolée des prix du pétrole provoquée par la guerre. La multinationale française publie ses résultats et annonce avoir fait 5,4 milliards de dollars de bénéfices au deuxième trimestre 2026, soit une progression de 102% par rapport au second trimestre 2025. Des chiffres qui relancent le débat sur une taxe sur les profits des multinationales du pétrole et du gaz, très polluante et qui aggrave aussi la crise climatique. Jeanne Richard.
7: Et oui Sophie, pétrole, gaz et charbon sont responsables des trois quarts des émissions de gaz à effet de serre, cause de la surchauffe planétaire. Alors ces bénéfices monstres engrangés par Total Energy, l'une des 20 entreprises les plus émettrices de gaz à effet de serre au monde, font réagir Fanny Petitbon, responsable France de l'ONG 350.org.
14: Une indécence totale en fait. On a une France qui suffoque sous les canicules, qui est ravagée par les feux de forêt. Et pendant ce temps, on a Total Energy qui engrange des profits records depuis le début de l'année. C'est plus de 11 milliards de dollars de bénéfices sans avoir à payer d'impôts supplémentaires.
7: Alors les ONG demandent une taxe sur les profits des industries pétrogazières.
14: Il y a une urgence vraiment à faire payer les pollueurs pour financer la protection des populations à la fois ici en France, en Europe, mais aussi dans les pays du Sud qui font face aux pires impacts du changement climatique. Et donc, il y a deux opportunités. Il y a la loi de finances à la rentrée et puis aussi il y a les négociations à l'international sur une convention fiscale des Nations Unies qui pourrait enfin inscrire le principe de pollueur-payeur dans un traité mondial.
7: Ces négociations doivent reprendre le 3 août et ce traité doit aboutir donc d'ici l'année prochaine. Selon la société civile, une taxe de 20% sur les plus grosses compagnies d'hydrocarbures au monde pourrait rapporter 100 milliards de dollars chaque année.
6: Merci à Jeanne Richard. Et on le rappelle, les émissions humaines de gaz à effet de serre contribue au réchauffement climatique qui aggrave notamment l'intensité des vagues de chaleur et aussi des incendies.
5: Ouais, des brasiers qui touchent actuellement plusieurs pays du sud de l'Europe.
6: En Italie, un pompier en est mort en combattant les flammes. En Sicile, touché par des dizaines de feux et des températures à plus de 40 degrés. Les fortes chaleurs favorisent aussi les incendies autour de Madrid, en Espagne, qui ont causé l'évacuation de plusieurs communes de la région alentour. Et la France n'est pas épargnée. 2400 hectares parcourus par un feu en Gironde, dans le sud-ouest. 20 000 personnes évacuées. Et un ministre de l'Intérieur agacé. Il y en a assez des polémiques, disait ce mercredi Laurent Nunez, répondant aux critiques concernant le manque de moyens pour lutter contre ces incendies. Bonjour Baptiste Coulon.
15: Bonjour à tous.
6: Et les moyens engagés sont suffisants, dit le gouvernement, mais dans le même temps, il fait une annonce.
15: Oui, concernant l'A400M, cet avion militaire est prêt à rejoindre l'arsenal de lutte contre les incendies. Confirmation de Maud Bréjon, porte-parole du gouvernement, ce matin sur BFM TV.
16: D'ici à fin juillet, l'A400M sera en mesure de venir en appui de l'ensemble des autres moyens. Pour donner une idée, c'est l'équivalent de 3 Canadair.
15: Alors du matériel, c'est bien, des bras, c'est mieux, répondent les syndicats qui dénoncent la surcharge opérationnelle des secouristes. Delphine Renaud est représentante CGT des pompiers du département de la Vienne dans l'ouest de la France.
17: Par rapport aux 5 dernières années, on est sur une hausse de 56% de notre activité opérationnelle. Donc ça n'est pas que le nombre d'interventions, c'est le temps qui est passé en intervention.
15: Un temps qui s'allonge avec la multiplication des incendies à traiter dans la Vienne et ailleurs.
17: Il y a de nombreux départs pour des renforts sur des départements extérieurs, très intenses, peu de repos.
15: Conséquence de ces détachements temporaires, le manque de moyens pour assurer la continuité des secours dans le département.
17: Il n'y a plus personne pour couvrir les risques sur certaines agglomérations. On peut se retrouver avec des ambulances qui peuvent mettre 20 minutes à aller sur un secteur de centre-ville.
15: Alors un A400M c'est bien, dit-elle, mais il faut aussi des embauches rapides, au moins une vingtaine de pompiers professionnels supplémentaires, rien que pour son département.
6: Merci à vous Baptiste Coulon. Et dans ce contexte, on apprend que la vague de chaleur que vient de connaître la France, avec 16 jours de chaleur torride, a été la troisième la plus longue jamais mesurée dans le pays, selon Météo France.
5: Et puis dans le contexte actuel de guerre au Moyen-Orient, les populations bien sûr sont menacées, mais c'est aussi le cas des bâtiments.
6: Oui, le cas notamment de la cité antique de Tyr, au Liban, l'UNESCO, qui tient actuellement la 48e session du comité du patrimoine mondial à Busan, en Corée du Sud, a dit avoir inscrit la ville sur la liste du patrimoine mondial en péril. En effet, Tyr, situé dans le sud du Liban, à une vingtaine de kilomètres de la frontière avec Israël,
18: est la cible d'une campagne de frappe israélienne depuis le début de la guerre avec le Hezbollah pro-iranien, Charles Tidrak.
19: Oui, Tyr, c'est une cité phénicienne. C'est l'une des plus anciennes villes du monde méditerranéen. Deux ensembles sont inscrits au patrimoine mondial de l'UNESCO depuis 1984. Il y a un arc de triomphe et un hippodrome. Ce sont des vestiges de l'Empire romain. Mais l'un de ces sites a été endommagé. C'était début juin, directement visé par l'armée israélienne qui avait ordonné à la population d'évacuer. Le ministre libanais de la Culture, Rassam Salameh, accuse Israël de ne pas respecter la convention de La Haye. Ce texte oblige à préserver les biens culturels en cas de conflit armé et c'est lui qui justement a déposé une demande de protection renforcée auprès de l'UNESCO. Alors cette inscription au patrimoine en péril, ce n'est pas une sanction. Ça permet de mobiliser des financements d'urgence, des partenaires et l'attention des 196 pays membres de l'organisation afin que tout soit fait pour empêcher la destruction des sites concernés. Pour le Liban, cette décision de l'UNESCO, ça constitue aussi bien donc une aide financière bienvenue qu'un symbole politique.
18: Les précisions de Charlotte Hydrac. Merci à vous. C'est la fin de cette édition. Merci de nous avoir suivis. Je vous retrouve à 14h, temps universel, pour un nouveau point sur l'actualité du monde. En attendant, RFI Midi continue avec vous, Paul-Vincent Spileni.
5: Merci beaucoup, Sophie Pouzrat. À tout à l'heure. Tout de suite, les sports. Et le journal des sports, c'est avec vous Saliou Diouf. Bonjour Saliou.
20: Bonjour Paul.
5: On commence avec du cyclisme et le Tour de France qui se poursuit.
20: Avec la 18e étape qui a démarré il y a quelques minutes, elle se déroule entre Voiron et Orcières-Merlette sur 185,2 km. Une étape de montagne avec 5 ascensions au programme qui pourrait faire connaître au classement général un bouleversement. Le maillot jaune Tadej Pogacar devra répondre aux offensives de ses principaux rivaux Remco Evenepoel et Paul Sexas sur la montée finale. Vous l'aurez compris, les enjeux sont majeurs avant le dernier week-end de course, aussi bien pour le maillot jaune que pour le classement de la montagne.
5: Un mot de football à présent, Saliou, on connaît la date de la présentation du nouveau sélectionneur de l'équipe de France de foot.
20: Eh bien, ça sera mardi au siège de la Fédération à 11h à l'issue du comité exécutif exceptionnel. Le successeur de Didier Deschamps, qui devrait être, c'est un secret de polichinelle, Zinedine Zidane, il sera aux côtés du président Philippe Diallo face à la presse. Le champion du monde 98 va donc faire son retour sur un banc de touche après son départ du Real Madrid en 2021.
5: Le côté transfert à présent, un international allemand rejoint l'Espagne.
20: Karim Adeyemi quitte Dortmund et rejoint le FC Barcelone. L'ailier de 24 ans s'est engagé avec le Barça jusqu'en juin 2031. Montant de la transaction, 29 millions d'euros, bonus compris.
5: Et puis ce coup dur pour le meilleur joueur de la Coupe du Monde de foot 2026.
20: Rodri va passer par la case opération. Le capitaine de la Roja, qui souffre du dos depuis un bon moment, sera donc indisponible pendant quelques semaines. La date du retour sur les terrains n'est pas du tout récent. Champion du monde n'est pas encore connu.
5: On traverse l'Atlantique à présent. Saliou Diouf pour la suite de votre journal. Toujours pour parler d'un champion du monde, mais cette fois 2018.
20: Antoine Griezmann a réussi ses débuts en MLS avec Orlando City pour son premier match. L'ancien international français a marqué dès la 48e minute et participé à la large victoire 4-0 face à San José. Plutôt prometteur pour Grisou qui a pour objectif de qualifier son équipe pour les play-offs.
5: Et pour finir ce journal, on ouvre une séquence dédiée aux Jeux Olympiques de la Jeunesse qui se tiendront à Dakar. Ça va commencer dans 100 jours.
20: Oui, premier événement olympique organisé en Afrique du 31 octobre au 13 novembre. Sportif, bien sûr, avec 2700 athlètes âgés de 17 ans maximum et donc des infrastructures à mettre ou remettre au niveau international. Un peu plus de 2 mois de la cérémonie d'ouverture, les sites sont-ils prêts ou sur le point de l'être, Ibrahim Awad, le coordinateur général du comité d'organisation, fait un rapide état des lieux.
21: Sur les 12 sites olympiques, 4 faisaient l'objet de travaux de réhabilitation ou de construction. Sur la plupart d'entre eux, aujourd'hui, les travaux sont achevés. Il s'agit notamment du stade Ibrahim Diop, de la piscine olympique du Tour de l'œuf, du centre équestre. Le seul site sur lequel nous avons encore un suivi à faire concerne le village olympique et au niveau de l'université Mbumakakbo, où en plus des 6 bâtiments qui devaient être construits, il a été question de faire une remise à neuf des 7 bâtiments qui étaient occupés par les étudiants jusqu'ici et qui ont été libérés il y a de cela bientôt un mois. Et une date est programmée pour finir les travaux exactement le 31 juillet 2026.
5: Voilà, Ibrahim Awad, le coordonnateur général du comité d'organisation. On a hâte, Saliou, du début de ces Jeux Olympiques de la Jeunesse. qu'on vivra sur,
20: RFI.
5: Sur RFI, bien sûr. Ouais, voilà, exactement. Merci beaucoup. C'était le journal des sports. On continue à parler de ces JOJ qui se dérouleront dans 100 jours, tout pile. Ça commencera le 31 octobre prochain. Notre correspondant à Dakar, Babacar Fall, a discuté, d'ailleurs, avec les organisateurs qui l'assument. Il y a encore quelques réglages à faire, mais Dakar sera prêt.
2: Le complexe sportif Ibn Mardoub de Dakar avec son stade et sa mini arena, sa reconfiguration pour les JOJ est terminée ou presque.
3: Je sais que le public s'inquiète beaucoup pour les infrastructures. Ce que je peux leur dire, c'est que on a déjà fixé la date.
2: Il s'appelle Abdoulaye Kanouté, le monsieur communication des Jeux Olympiques de la jeunesse.
3: L'état d'avancement, mais ce que je peux annoncer aujourd'hui, c'est que l'inauguration se fera la semaine prochaine par les plus hautes autorités.
22: Pardon.
2: Au siège du COJOJ, le comité d'organisation des JOJ, le compte à rebours commence. Nous sommes à J-100 des Jeux. En présence de la représentante du CIO, Papma Getfal, le chargé du branding, met une dernière touche sur ses affiches. C'est en train de regarder, faire les derniers réglages.
3: Oui, on est en train de travailler sur les derniers points en fait, concernant le look des Jeux. La semaine passée, on a fait, voilà, avec la ville de Dakar, une mise à disposition en fait, de ce qui va être mis en fait, dans la ville côté look. C'est un look qui représente cette jeunesse africaine, un look vraiment vibrant.
2: Et le village des Jeux, il est installé à l'université Amadou Maktarmo de Gamiadio. Les 2700 athlètes de ces JOJ seront logés sur le site. Et qu'en est-il de l'hébergement des officiels et autres supporters dans le COJOJ? C'est Ismaïla Dion qui s'en occupe.
23: Tout est au point, dans la mesure où nous avons déjà, depuis plus de 2 ans, sélectionné les hôtels partenaires. Nos client numbers étaient à 5000 environ. Donc aujourd'hui, nous avons reçu des confirmations de 4200. Et pour tous ces 4200, nous avons les lits qu'il faut.
2: 100 jours nous séparent des JOJ. Comment rendre ces Jeux populaires? Fanta Diallo, la directrice engagement du comité d'organisation, a du travail.
24: Pendant plusieurs années, nous avons déroulé un programme à l'attention des jeunes. Pour ce faire, aujourd'hui, le comité d'organisation a mis en place un système à travers de la billetterie solidaire qui se traduit par le programme Jeunesse en Jeu qui va assurer une participation effective de la jeunesse sénégalaise.
2: Babacar Fall, Dakar, RFI.
5: Et on connaît désormais le titre de l'hymne officiel de ces Jeux Olympiques de la jeunesse qui s'appelle Teranga. C'est interprété par Mami Mbaye. Et d'ailleurs, vous pourrez entendre un extrait dans Afrique Midi. Afrique Midi qui commence dans moins de 10 minutes.
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5: Le mépris des autorités indiennes, les jeunes contestataires de New Delhi en ont fait leur force, reprenant une insulte d'un juge de la Cour suprême. Des étudiants ont lancé à la fin du mois de mai le parti des cafards. Des manifestations ont désormais lieu tous les jours pour réclamer la démission du ministre de l'Éducation après des fuites massives qui étaient survenues lors d'un examen de médecine. Et le mouvement prend de l'ampleur de jour en jour. Il a reçu notamment le soutien du chef de l'opposition Rahul Gandhi, jusqu'à faire sortir de son silence le premier ministre indien Narendra Modi, cette nuit qui jusque-là était resté complètement mutique. Et pour en parler, nous sommes en ligne avec Sylvia Malimbaume. Bonjour.
25: Bonjour.
5: Vous êtes responsable de la recherche sur l'Inde et l'Asie du Sud à l'Institut français des relations internationales, l'IFRI. Narendra Modi a donc fini par réagir, promettant que les responsables de ces fuites aux examens seront jugés. Il était obligé de sortir du silence, le premier ministre?
25: Alors, je dirais qu'il y a eu un tournant dans ce mouvement, puisque le mouvement date de la mi-mai. Initialement, c'était un mouvement viral sur les réseaux sociaux. Et puis, progressivement, il s'est aussi transformé en un mouvement de manifestation physique avec plusieurs milliers d'étudiants qui occupaient certains lieux à Delhi, notamment la place Janata Mandir et dans d'autres villes d'Inde. Et en début de semaine, on a assisté à des images choquantes de violences policières. avec des policiers qui ont cherché à faire sortir les manifestants de cette place, et ça s'est accompagné notamment de violences avec l'usage de gaz lacrymogène, l'usage aussi de matraques, et ces images-là ont suscité une vague d'indignation importante en Inde, avec derrière un certain nombre de ralliements, alors des personnalités effectivement influentes, que ce soit des stars de Bollywood, des personnalités sportives qui ont affiché leur soutien au mouvement, et puis également des personnalités de l'opposition, notamment Rahul Gandhi qui est venu soutenir le mouvement, qui s'est lui-même déplacé. Donc ça devenait effectivement difficile de garder le silence sur ce mouvement qui aujourd'hui rassemble près d'une centaine de milliers d'étudiants. Donc le Premier ministre a effectivement tweeté en disant qu'il allait mettre en place des tribunaux accélérés pour garantir des sanctions rapides et sévères contre les personnes qui étaient impliquées dans la fuite des sujets d'examen, qui est quand même la revendication phare du mouvement. Mais enfin, ça reste une réponse, comme je le disais, assez tardive et quand même assez modeste face à l'ampleur du mouvement.
5: Et le parti des cafards réclame aussi autre chose. Surtout, il a fait du départ du ministre de l'Éducation sa priorité. Et même plus largement, il demande aussi des réformes, notamment dans le secteur de l'éducation et pour l'emploi des jeunes.
25: Exactement. Alors, le détonateur du mouvement, ce sont effectivement les propos du président de la Cour suprême de l'Inde, donc la plus haute instance juridique du pays, qui avait comparé les jeunes indiens au chômage à des cafards. Mais sur le fond, ce qui a nourri vraiment cette colère des étudiants, c'est effectivement des scandales répétés de fuite des sujets d'examen dans les grands concours publics nationaux. Et notamment en mai, il y a eu un grand concours de médecine qui a rassemblé près de 2 millions d'étudiants, qui a dû être annulé et reporté parce qu'on savait que les sujets avaient fuité. Et ça, c'est un sujet difficile. Il y a eu beaucoup d'étudiants en détresse, notamment une vague de suicides suite à cette annonce, puisqu'il faut savoir quand même que en Inde, on a aujourd'hui assez peu d'opportunités économiques, notamment pour les emplois de qualité. Et donc, les concours publics sont quand même une des voies, je dirais, honnêtes d'accès à ces emplois dans un contexte où quand même 40% des jeunes diplômés sont au chômage. Donc, il y a une vraie crise de confiance dans le système éducatif dans son ensemble, qui est perçue comme corrompue, mal. Et effectivement, la première revendication de ce mouvement des cafards aujourd'hui, c'est la démission du ministre de l'Éducation. Mais aujourd'hui, c'est une option qui n'a pas été mise sur la table par le gouvernement de Narendra Modi.
5: D'ailleurs, le Premier ministre qui est au pouvoir depuis 2014, est-ce qu'il a déjà eu à gérer une contestation de ce type et de cette ampleur par le passé ?
25: Alors, il y a déjà eu par le passé certaines manifestations, notamment des manifestations contre la corruption, des manifestations aussi des agriculteurs. Mais là, je dirais quand même qu'on est sur un format de manifestation assez inédit. D'abord parce que ça touche des étudiants, qui a aussi une forme de soutien populaire dans la population indienne, parce qu'on touche à un sujet extrêmement sensible, hein, je le disais, c'est quand même l'intégrité du processus de sélection dans les concours nationaux. Donc il y a beaucoup de familles qui sont touchées par le sujet. Et puis aussi parce que derrière ce sujet de l'éducation, en réalité, il y a une crise de confiance qui est quand même beaucoup plus large. Ce parti des cafards a notamment publié un manifeste en ligne qui est en plusieurs points, et il critique en fait un certain nombre de dysfonctionnements, notamment du système judiciaire qui là aussi est entaché aussi par des soupçons de corruption, avec des tribunaux qui sont quand même très engorgés, crise de confiance aussi dans le processus électoral, qui dénonce aussi l'indépendance des médias, avec une concentration croissante des médias aux mains de grands conglomérats proches du pouvoir. Donc en fait, on a une remise en cause d'un système politique
5: du système
25: dans son ensemble.
5: Du système politique dans son ensemble. Mais à la base, quand même, Sylvia Malimboum, le parti des cafards, c'est pas vraiment un parti politique en tant que tel. Est-ce que pour autant, vous pensez que ça peut le devenir? Est-ce que ces revendications peuvent aller au-delà des contestations dans la rue et sur les réseaux sociaux?
25: Alors pour l'instant, on parle plutôt d'un mouvement de contestation que d'un parti politique qui effectivement est structuré en bonne et due forme. Il y a aujourd'hui une volonté En interne, alors il n'y a pas de ne pas avoir de leader du mouvement, ce qui rend difficile aussi une structuration. Il y a des porte-paroles, il y a un fondateur, et puis il y a une volonté aussi de rester apolitique. C'est-à-dire que c'est un mouvement qui ne se dit pas anti-Maudit ou pro-Congrès, le parti de l'opposition. Donc il porte un certain nombre de revendications. Il y a une action aujourd'hui non violente, on le voit dans la rue, notamment par ces manifestations, pour arriver à faire porter ces revendications. Mais on n'est pas encore réellement sur la structuration d'un parti politique. Alors, ce qui est intéressant maintenant, c'est effectivement le soutien qu'a apporté au mouvement certains membres de l'opposition, et notamment certains parlementaires du parti du Congrès, qui sont descendus dans la rue, qui ont manifesté, y compris devant la résidence personnelle de Narendra Modi. Oui, certains se sont d'ailleurs fait emmener par la police.
5: Comme Rahul Gandhi et sa sœur, exactement, du parti du Congrès, qui sont un peu les chefs de file de l'opposition. On suivra ça. Merci beaucoup, Sylvia Malimbaum, d'être intervenue dans RFI Midi. Je rappelle que vous êtes responsable de la recherche sur l'Inde et l'Asie du Sud à l'Institut français des relations internationales, l'IFRI. Vous restez bien à l'écoute de Radio France Internationale, toute l'actualité africaine. Afrique Midi arrive dans tout juste une minute.
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5: 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Et c'est Afrique Midi qui commence. Bonjour Nicolas Sueur.
10: Bonjour Paul Lonsin-Spinelli, bonjour à toutes et à tous. La RDC, dans l'attente des modalités concrètes du dialogue national annoncé la semaine dernière par la présidence, une décision de Félix Tshisekedi après d'intenses discussions avec les confessions religieuses et plusieurs chefs d'État étrangers, des discussions auxquelles a assisté, on l'a appris, l'ancien chef d'État guinéen, Alpha Condé. Reporters sans frontières accuse la junte au pouvoir au Burkina d'avoir mis en place une véritable milice numérique pour mener sur les réseaux sociaux des campagnes de dénigrement visant notamment les journalistes critiques du pouvoir.
5: Arnaud Froger, responsable du pôle investigation de RSF, sera votre invité.
10: Et puis, nous découvrirons en exclusivité la chanson officielle des Jeux Olympiques de la jeunesse. Il commence dans 100 jours tout pile à Dakar, premier événement olympique de l'histoire en terre africaine.
5: En République démocratique du Congo, les opposants et les confessions religieuses attendent désormais l'ordonnance présidentielle qui doit préciser les modalités d'organisation du dialogue national.
10: Ce dialogue annoncé la semaine dernière par la présidence congolaise est le fruit de discussions entre Félix Tshisekedi, les responsables religieux du pays et certains chefs d'État de la région, des discussions, Pauline Azidi, auquel a aussi participé, selon nos sources, l'ancien président guinéen Alpha Condé.
11: Si Alpha Condé n'apparaît sur aucune des photos prises le jour de l'annonce du dialogue national au palais présidentiel de Kinshasa vendredi, plusieurs sources nous confirment sa présence. Il a voulu rester dans l'anonymat, ajoute l'une d'elles. Mais l'implication d'Alpha Condé sur ce dossier ne date pas de la semaine dernière. En réalité, elle remonte au moins au début du mois de juillet. Depuis plusieurs mois, il est régulièrement vu à Brazzaville, dans l'entourage de Denis Sassou Nguesso, et il était présent dans la capitale lorsque Félix Tshisekedi s'y est rendu en visite de travail le 3 juillet. L'ancien président guinéen a aussi rencontré le cardinal Ambongo quelques jours plus tard, en marge du déplacement de l'archevêque de Kinshasa au Congo-Brazzaville.
10: Alors, Paulina, sait-on comment Alpha Condé se retrouvait impliqué dans ce processus?
11: Alors, côté Congo-Kinshasa, une source nous explique qu'Alpha Condé est une personne de confiance pour le président Tshisekedi. Ce que confirment plusieurs analystes, si c'est Denis Sassou Nguesso qui l'a proposé, c'est forcément Félix Tshisekedi qui a accepté son implication, résume un bon connaisseur de la vie politique quinoise. Les liens entre les deux familles remontent à l'époque d'Étienne Tshisekedi, quand les deux hommes étaient des opposants dans leurs pays respectifs. Pour un diplomate en poste à Kinshasa, Alpha Condé aurait d'ailleurs contribué à faciliter les échanges avec les confessions religieuses. En revanche, son rôle dans la suite du processus reste encore à éclaircir.
10: Pauline Azidi, correspondante de RFI à Kinshasa. La RDC qui a lancé l'initiative hier d'une réunion devant le Conseil de sécurité de l'ONU au sujet des minerais critiques. Alexis Bédu, il a été question de l'exploitation des richesses naturelles, plus d'exploitation ni de pillage, a martelé le secrétaire général de l'ONU, Antonio Guterres.
7: Oui, il faut renforcer les contrôles, la transparence sur toute la chaîne d'approvisionnement et lutter contre la contrebande. Antonio Guterres insiste sur la nécessité d'une coopération entre les pays producteurs, les pays de transit et les pays consommateurs.
9: Les ressources naturelles sont souvent extraites dans un pays, transportées par un autre, transformées ailleurs, puis vendues sur les marchés mondiaux. Une action efficace doit couvrir l'ensemble de la chaîne de valeur et pas seulement le lieu d'extraction.
7: En filigrane des débats et prises de parole, il y a bien sûr le pillage des ressources minières dans l'est de la RDC par le groupe armé AFC-M23 soutenu par le Rwanda. Des pillages prouvé par plusieurs rapports onusiens. Thérèse Kayikamba-Wagner, la ministre des Affaires étrangères de la RDC, à la tribune du Conseil de sécurité.
12: Les ressources naturelles ne doivent plus être les frontières de nos rivalités. Elles doivent devenir les fondations de notre sécurité collective. La République démocratique du Congo est un pays solution.
7: Et la solution, elle est connue, c'est la transformation locale. Pour Ngozi Okonjo-Iweala, la directrice de l'Organisation mondiale du commerce, la richesse minérale n'est ni une bénédiction, ni une malédiction.
13: La malédiction des ressources n'est pas une fatalité. Les incitations peuvent être réécrites. Extraction ou transformation, secret ou transparence, nos choix, vos choix feront la différence.
14: Your choices will matter.
7: À la tribune, les États-Unis ont, eux, rappelé les accords de Washington conclus il y a un an entre la RDC et le Rwanda. Processus au point mort, Washington a récemment sanctionné des individus et des réseaux profitant du conflit pour s'enrichir.
5: Africa CDC, l'agence sanitaire de l'Union africaine, demande aux États-Unis de lever les restrictions de voyage visant l'Ouganda depuis le début de l'épidémie d'Ebola.
10: Oui, ces restrictions n'ont plus lieu d'être selon Africa CDC. Aucun nouveau cas n'a été enregistré en Ouganda depuis le 21 juin. Et le dernier patient a quitté l'hôpital la semaine dernière, Christina Okello.
22: Au lieu d'une suspension générale d'entrée sur les territoires américains, Africa CDC propose des mesures ciblées. Contrôle des voyageurs au départ et à l'arrivée, questionnaire de santé et suivi rapide des personnes présentant des symptômes. L'agence s'appuie notamment sur la fin de suivi de 836 personnes identifiées comme cas contact. Le dernier patient testé négatif à deux reprises a quitté l'hôpital le 16 juillet. Et Kampala affirme ne plus compter de malades. Washington a pourtant reconduit la suspension le 13 juillet pour 30 jours supplémentaires. Une mesure désormais disproportionnée, estime Jean Kaseya dans une lettre adressée au ministre américain de la Santé. L'Ouganda maintient toutefois une surveillance renforcée, notamment à sa frontière avec la République démocratique du Congo, où l'épidémie reste active. En revanche, l'épisode ougandais n'est pas encore officiellement clos. Le pays doit attendre 42 jours avant d'annoncer la fin de l'épidémie. Mais pour Jean Kaseya, les pays qui détectent rapidement les foyers, les signalent avec transparence et réagissent efficacement doivent être soutenus et non isolés.
10: Le président gabonais Brice Clotaire Oligui Nguema fait sa première visite d'État en France. Un déplacement surtout marqué par une séquence économique. Il a été notamment question du financement de la réhabilitation du chemin de fer transgabonais, Charlotte Cosset.
26: Plus gros débouché de cette visite, la signature d'un accord de financement de 312 millions d'euros avec Proparco, filiale privée de l'Agence française de développement, la SFI et la société d'exploitation du transgabonais. Christelle Bourbon-Séclé, la responsable infrastructure de Proparco.
27: Les travaux qui vont être effectués sur la ligne vont permettre d'améliorer en termes de capacité mais aussi de fiabilité le transport des minerais et donc de créer bien évidemment une logistique beaucoup plus performante avec une amélioration de la chaîne de valeur. Mais pas uniquement pour les miniers, mais également pour le fret et puis pour tous les passagers.
26: Du côté de la transformation du manganèse, un protocole d'accord a été signé avec Eramet. Il formalise l'objectif de production pour fin 2031, alors que les autorités visaient 2029. Un revers, affirme certains. Cédric Djongo, analyste spécialiste du Gabon, en donne une autre lecture.
6: Oui, je pense que c'est une volonté. Je ne pense pas que si Eramet n'avait pas été bousculé, elle aurait consenti à faire ce type de concession. Donc, je n'y crois pas. Le président a obtenu ce qu'il recherchait au départ, c'est-à-dire remettre la question de la transformation locale du manganèse au cœur des négociations avec les industriels.
26: Prérequis pour Eramet à la construction de la nouvelle usine d'alliage, que les autorités gabonaises financent les projets d'électrification nécessaires.
10: Les autorités affirment que c'est la plus importante saisie de drogue jamais réalisée au Libéria. 4 tonnes de cocaïne pour une valeur estimée à 317 millions de dollars. Les enquêteurs ont réalisé cette saisie lors d'un raid mardi matin. Clotilde Hazard, c'est en fait l'aboutissement d'une enquête commencée en juin dernier.
15: Oui, à ce moment-là, les enquêteurs font une première saisie importante de 137 kilos de cocaïne à l'aéroport international Roberts. Ils recueillent alors des indices qui leur permettent de remonter le réseau et de parvenir à cette saisie record de 4 tonnes de cocaïne dans le comté de Doisone, sur la route de l'aéroport à 20 km. Ils identifient un réseau organisé et complexe, très bien financé, qui opère au Libéria depuis plus de 6 ans. Les trafiquants utilisent un système de fret dans l'aéroport avec des sociétés de logistique. Les cargaisons sont déclarées comme des marchandises ordinaires, telles que des épices ou du textile, grâce à des documents falsifiés. Plusieurs personnes ont été arrêtées, dont 2 ressortissants étrangers, l'un de nationalité serbe, l'autre avec la double nationalité colombienne et espagnole. La lutte contre la drogue, une des priorités du gouvernement, est un sujet politique sensible dans le pays. Après la perquisition et la saisie de juin dernier, 4 suspects avaient pu sortir du pays avant leur arrestation. Plusieurs sénateurs avaient alors dénoncé les failles des autorités qui permettent aux trafiquants de se servir du pays comme plateforme logistique internationale entre les pays producteurs d'Amérique latine et les pays consommateurs européens.
5: 16 ans après, le verdict est tombé au Bénin dans l'affaire d'Enivon.
10: Ce syndicaliste et opposant avait disparu en 2010 sous le régime de l'ancien président Boni Yayi. Hier, le tribunal a prononcé une lourde peine de 30 ans de réclusion criminelle contre l'un des accusés. L'autre a été acquitté après avoir passé 16 ans en détention provisoire. Les deux hommes affirmaient avoir livré de faux aveux parce qu'ils avaient été payés à l'époque pour le faire. Pour la défense, le verdict d'hier consacre un véritable naufrage judiciaire. À Cotonou, Jean-Luc Aplogan.
16: Le verdict a été prononcé dans une salle vide. Les conseils de la défense et de la partie civile étaient absents, ainsi que la famille. À la suite d'un énième incident, la défense a refusé de plaider et s'est retirée. À la barre, le 26 juin dernier, Grégoire Danivor, frère du syndicaliste disparu, déclarait « Kodjo Alofa et Donatien Amoussou n'ont rien à voir avec ce meurtre ». Mais Alofa a le devoir de nous dire comment ils ont fait le montage, fin de citation. Maître Olga Nassidé, avocate de la famille, ne cache pas sa déception après la sentence.
17: C'est un véritable drame. Le couteau aura été retourné dans la plaie de mes clients pendant près de 16 ans. Ils ont nourri l'espoir que la justice sera rendue, qu'ils auraient quelques éléments de réponse pour soulager leur douleur et leur plaie. Mais on leur a dit non.
16: Les audiences ont été marquées par des séquences répétées de doutes, de remise en cause de la part des conseils, doutes sur les prévenus, fortes suspicions sur certaines pièces falsifiées à leurs yeux, anomalies de date selon eux, doutes sur les tests ADN. Pour la défense, les coupables ne sont pas ceux qu'on a présentés. Maître Julien Aplogan, avocat d'Alofa, est cinglant.
18: Nous savons et nous maintenons que Alofa n'a pas assassiné Daïva. C'est une parodie de justice. C'est une erreur judiciaire grave.
16: La défense dispose de 15 jours pour faire appel. Jean-Luc Aplogan, Cotonou, RFI.
5: Au Togo, plusieurs partis d'opposition réclament plus de transparence sur la gestion sécuritaire du pays.
10: Oui, les élus réagissent aux informations parues dans la presse sur la présence de forces étrangères dans le nord du pays, des forces turques à travers la société militaire privée Sadat et des forces spéciales. spécial russe de l'Africa Corps. Brigitte Adjamagbo-Johnson, députée et membre de la coalition de la DMP, la dynamique pour la majorité du peuple, réclame ainsi l'ouverture d'un débat public.
1: S'il devait y avoir des troupes étrangères, il aurait fallu que le régime communique là-dessus, qu'il y ait un débat au moins à l'Assemblée, ou un débat public même en dehors de l'Assemblée, pour que les populations sachent ce qui se passe et disent leur mot. Elles ont leur mot à dire, surtout si on veut qu'elles adhèrent au combat qui se mène contre le fléau du terrorisme. Et quand le régime se présente à l'Assemblée pour demander que l'état d'urgence sécuritaire soit prolongé, ça pourrait être l'occasion d'un débat, de donner toutes les informations pour que, en connaissance de cause et dans l'intérêt des populations togolaises, les élus prennent les décisions qu'il faut.
10: Brigitte Adjamagbo-Johnson, jointe par Clotilde Azar.
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10: Il est midi 43 à Lomé. Dans la deuxième partie d'Afrique Midi, Madagascar crée une task force anti-kidnapping. Et on est à 100 jours des Jeux Olympiques de la jeunesse qui se dérouleront au Sénégal. On découvrira en avant-première l'hymne de la compétition.
5: Plus de 150 000 personnes auraient quitté l'Afrique du Sud depuis la nouvelle vague de violences xénophobes qui frappe le pays.
10: Mais s'ils sont accusés de tous les maux par certaines organisations, les travailleurs immigrés n'en sont pas moins essentiels pour l'économie du pays, l'une des plus puissantes d'Afrique. Et dans certaines fermes, ces départs en masse commencent à créer des pénuries de main-d'œuvre, Valentin Hugues.
3: Plusieurs agriculteurs sud-africains commencent à tirer la sonnette d'alarme, explique Lloyd Adebe, président adjoint de l'Association des agriculteurs du KwaZulu-Natal, région la plus touchée par les manifestations anti-immigration.
19: Nous n'avons pas de chiffres précis car nous sommes encore en train de quantifier l'ampleur du phénomène. Il y a déjà des pénuries de main-d'œuvre dans des exploitations de canne à sucre, par exemple, un secteur qui nécessite chaque jour une forte main-d'œuvre.
3: Une situation qui lance de nombreux débats brûlants. Certains accusent les agriculteurs d'engager des immigrés en situation irrégulière pour les payer moins cher. D'autres pointent du doigt les pressions économiques et les difficultés de régularisation. Car cette situation illustre surtout des services d'immigration sud-africains particulièrement défaillants et gangrénés par la corruption.
19: Nous allons nous adresser au gouvernement afin qu'il renforce les lois sur l'immigration, mais aussi qu'il s'efforce de régulariser la situation de ceux qui remplissent les conditions requises pour obtenir un statut légal et mettre fin à ces longs délais d'attente pour régler une situation administrative.
3: Plusieurs syndicats de travailleurs sud-africains ajoutent que les frustrations des communautés locales doivent être résolues en réparant l'économie et non en désignant les migrants comme boucs émissaires pour des échecs dont ils ne sont pas responsables. Valentin Hugues, Johannesburg, RFI.
10: À Madagascar, après de nouveaux enlèvements et disparitions en Antananarivo, la capitale, le gouvernement annonce de nouvelles mesures et notamment, Aurélie Couman, la création d'une force de sécurité dédiée.
20: Le Conseil des ministres a décidé la création d'une task force anti-kidnapping placée sous la primature, ainsi que le renforcement de la vidéosurveillance dans la capitale. Une réponse à la multiplication des enlèvements et des disparitions qui inquiètent l'opinion depuis fin juin. Il est vrai que ces faits persistent, a reconnu le Premier ministre Mamtine Razaonarson, en marge d'un événement à la Cour suprême. Le chef du gouvernement promet un état impitoyable envers les auteurs, car les signalements de disparition se poursuivent. Mardi encore, une jeune diplômée en médecine a été retrouvée morte. La semaine dernière, le corps d'un étudiant de 22 ans a été repêché dans une rivière. Dans les deux cas, des enquêtes sont en cours. Vendredi 24 juillet a été déclarée journée de deuil national en mémoire aux victimes d'enlèvements et d'assassinats. Drapeaux en berne, fêtes et cérémonies publiques interdites, débits de boissons alcoolisées fermés. Le décret présidentiel évoque des actes commis dans le but de troubler la stabilité politique de l'État malgache, une thèse de déstabilisation avancée par les autorités, alors que les auteurs de ces crimes n'ont à ce jour pas été identifiés. Aurélie Couman, Antananarivo, RFI.

0: Cette chanson, vous l'entendrez désormais régulièrement au Sénégal jusqu'à la fin des Jeux Olympiques de la jeunesse de Dakar. C'est leur chanson officielle. Ça s'appelle Teranga de Mamie Mbaye. La chanson a été dévoilée ce matin à 100 jours tout juste du coup d'envoi de la compétition.
1: Mais ce sera le premier événement olympique organisé en Afrique. Ces Jeux qui vont réunir 2700 athlètes dans 25 disciplines.
0: Oui, c'est une compétition sportive réservée aux jeunes âgés de 17 ans au maximum. Mais au-delà des terrains, c'est aussi un héritage, un gros coup d'accélérateur pour la modernisation des infrastructures sportives et des perspectives d'avenir pour la jeunesse africaine. Christophe Duby est le directeur exécutif des Jeux Olympiques au CIO.
2: Il y a l'héritage tangible, ce sont les constructions de sites, villages olympiques. L'intangible, c'est la formation de tous ces jeunes et qui ne sont pas que des Sénégalais par ailleurs. Les comités nationaux olympiques africains ont tous envoyé des candidats se former sur l'événementiel, participer à l'organisation, à la livraison des Jeux. Donc c'est toute l'Afrique qui va sortir renforcée au travers de cet effort conjoint entre les organisateurs côté sénégalais et nous, mouvement olympique, puisqu'à la base, ces programmes ont été conçus ici au CIO. Donc oui, c'est un bel héritage humain pour le Sénégal, l'Afrique, pour les événements comme ceux-ci qui sont assez complexes, mais pas que. On va pouvoir accueillir des championnats du monde, des championnats régionaux et d'autres types de compétitions. Donc vraiment, c'est quelque chose de très puissant qu'on laisse à l'Afrique.
0: Des propos recueillis par Christophe Diremzian. Il est midi 49 à Dakar. Paul Lonsin-Spinelli, les grands titres de ce jeudi 23 juillet 2026.
1: En plus de l'Iran, les Houthis se retrouvent désormais menacés par Donald